Et au palais en qualité de reine, personne ne sait qu'elle est juive. Mardochée veille attentivement sur Esther, même lorsque celle-ci devient reine. Il a certainement une position importante dans la maison du roi, ce qui explique qu'il ait accès aux gardes du roi et qu'il puisse refuser, sans conséquence immédiate, de se prosterner devant Aman, un officier qui hait les Juifs et qui veut les éliminer tous. Les Hébreux ont été jusqu'à ce jour confrontés à de multiples guerres, comme il arrive si souvent entre nations. Mais ce qui va se passer avec Aman est l'histoire du premier acte d'antisémitisme et même d'antijudaïsme. C'est un fait nouveau dont l'origine est bien sûr diabolique, puisque Satan vise la destruction du peuple de Dieu, non à cause du territoire qu'il occupe, puisqu'il n'en a plus, mais à cause de ce qu'il représente. Le monde n'aime pas ce qui ne lui ressemble pas. Aman, par ses manipulations, réussit à obtenir du roi un décret l'autorisant à tuer tous les juifs de son royaume. Mardochée, qui a entendu ce qui se tramait, demande à Esther de se présenter devant le roi afin qu'il révoque le décret mortel. Assuérus est un monarque à l'autorité absolue et personne ne peut se présenter devant lui sans qu'il l'ait invité. Pour les contrevenants, c'est la mort. Esther, qui aime son peuple, est consciente de ses responsabilités vis-à-vis de Dieu qui l'a placé sur le trône. Courageuse et déterminée, elle décide de se présenter devant le roi. Elle sait qu'en le faisant, sans y avoir été invitée, elle risque sa vie. En véritable femme de Dieu, Esther prépare son intervention en demandant à tous les Juifs du royaume de prier et jeûner avec elle pendant 3 jours. Puis, elle se présente devant le roi qui l'accueille favorablement. Parce que son acte de foi est préparé dans la prière et dans le jeûne, Esther obtient gain de cause, les Juifs sont sauvés. Tous ceux qui aiment Dieu sont engagés dans ce que la Bible appelle les guerres de l'Éternel. Dans les moments intenses du combat spirituel, comme c'était le cas pour Esther, la prière et le jeûne sont indispensables. Pour remporter chaque bataille, le disciple de Jésus se prépare lui aussi dans la prière et même parfois dans le jeûne. Cette chronique vous a été proposée par Bruno Oldani et Jacques Cudeville.

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Colossiens chapitre 3. Recherchez les réalités d'en haut. Mais vous êtes aussi ressuscité avec Christ. Recherchez donc les réalités d'en haut, là où se trouve Christ, qui siège à la droite de Dieu. De toute votre pensée, tendez vers les réalités d'en haut, et non vers celles qui appartiennent à la terre. Car vous êtes mort, et votre vie est cachée avec Christ en Dieu. Lorsque Christ apparaîtra, lui qui est votre vie, alors vous paraîtrez, vous aussi, avec lui, dans la gloire. La vie nouvelle. Faites donc mourir tout ce qui, dans votre vie, appartient à la terre, c'est-à-dire l'inconduite, l'impureté, les passions incontrôlées, les désirs mauvais et la soif de posséder, qui est une idolâtrie. Ce sont de tels comportements qui attirent la colère de Dieu sur ceux qui refusent normalement de lui obéir. Et vous-même aussi, vous commettiez ces péchés autrefois, lorsqu'ils faisaient en votre vie. Mais à présent, débarrassez-vous de tout cela. Colère, irritation, méchanceté, insultes ou propos grossiers qui sortiraient de votre bouche. Ne vous mentez pas les uns aux autres, car vous vous êtes dépouillés de l'homme que vous étiez autrefois avec tous ses agissements. Et vous vous êtes revêtus de l'homme nouveau. Celui-ci se renouvelle pour être l'image de son Créateur, afin de parvenir à la pleine connaissance. Pour ce qui le concerne, il n'y a plus de différence entre juifs et non-juifs, entre circoncis et incirconcis, étrangers, barbares, esclaves, hommes libres. Il n'y a plus que Christ, lui qui est tout et en tous. Ainsi, puisque Dieu vous a choisi pour faire partie du peuple saint et qu'il vous aime, revêtez-vous d'ardente bonté, de bienveillance, d'humilité, de douceur, de patience. Supportez-vous les uns les autres. Et si l'un de vous a quelque chose à reprocher à un autre, pardonnez-vous mutuellement. Le Seigneur vous a pardonné. Vous aussi, pardonnez-vous de la même manière. Et par-dessus tout cela, revêtez-vous de l'amour, qui est le lien par excellence. Que la paix instaurée par Christ gouverne vos décisions. Car c'est à cette paix que Dieu vous a appelé pour former un seul corps. Soyez reconnaissants. Que la parole de Christ réside au milieu de vous dans toute sa richesse. Qu'elle vous inspire une pleine sagesse, pour vous instruire et vous avertir les uns les autres. Ou pour chanter à Dieu de tout votre cœur des psaumes, des hymnes et des cantiques inspirés par l'Esprit, afin d'exprimer votre reconnaissance à Dieu. Dans tout ce que vous pouvez dire ou faire, agissez au nom du Seigneur Jésus en remerciant Dieu le Père par lui. Les relations dans la famille. Femmes, soyez soumises chacune à son mari, comme il convient à des femmes qui appartiennent au Seigneur. Marie, aimez chacun votre femme et ne nourrissez pas d'aigreur contre elle. Enfants, obéissez à vos parents en toutes choses. C'est ainsi que vous ferez plaisir au Seigneur. Mais vous, pères, n'exaspérez pas vos enfants pour ne pas les décourager. Les relations entre maîtres et esclaves. Esclaves, obéissez en tout point à vos maîtres terrestres. Et pas seulement quand on vous surveille, comme s'il s'agissait de plaire à des hommes, mais de bon gré dans la crainte du Seigneur. Quel que soit votre travail, faites-le de tout votre cœur, et cela comme pour le Seigneur, et non pour des hommes. Car vous savez que vous recevrez du Seigneur, comme récompense, l'héritage qu'il réserve au peuple de Dieu. Le maître que vous servez, c'est Christ. Celui qui agit mal recevra, quant à lui, le salaire que mérite ses mauvaises actions, car Dieu ne fait pas de favoritisme.

La météo pour ce vendredi 19 juin, temps très chaud, tournant à l'orage, surtout au centre-est et les Alpes. Les températures pour ce vendredi matin, 15 degrés sur Brest, 16 à Cherbourg, 21 degrés sur Strasbourg et Lille, 23 degrés sur Toulouse et Lyon, 24 à Paris. Dans l'après-midi, sur une moitié nord, il fera entre 22 et 34 degrés, 22 sur la Bretagne, 23 sur la Normandie, jusqu'à 31 sur les Hauts-de-France, 34 degrés sur le Grand Est, sur l'Île-de-France et sur le Centre-Val de Loire. Et dans la moitié sud, entre 28 et 35 degrés. Il fera 28 sur le golfe du Lion, 30 degrés sur la Corse, entre 31 et 32 degrés sur la Côte d'Azur, 31 à 32 également en Nouvelle-Aquitaine, mais jusqu'à 35 encore sur l'Occitanie et le Rhône-Alpes.

Bonjour, face à l'explosion des coûts d'achat et d'entretien, la possession d'un véhicule individuel est devenue un luxe pour 80% des Européens et même 86% des Français, si l'on en croit le dernier baromètre Aramis Auto Opinionway. C'est d'ailleurs en France que les automobilistes ont le budget le plus faible à consacrer à l'achat d'une nouvelle voiture neuve ou d'occasion, avec 283 € par mois. En raison de la vague de chaleur en cours, la SNCF a décidé de supprimer 71

intercités jusqu'à lundi pour prévenir les pannes éventuelles de climatisation. Parmi eux, 31 trains concernent uniquement la ligne Paris-Orléans-Limoges-Toulouse. Les wagons concernés sont essentiellement des trains corail dont l'âge moyen est de 45 ans. Des rames vieillissantes, moins adaptées aux fortes chaleurs. Le gouvernement a activé le numéro vert Canicule Info Service, joignable au 0800 06 66 66. Le service est ouvert de 9h à 19h et l'appel est gratuit depuis la France métropolitaine. Ce numéro vert permet d'obtenir des conseils pour se protéger, protéger son entourage, en particulier les plus fragiles, et pour adopter les bons réflexes face aux fortes chaleurs. L'armée israélienne a mené des frappes la nuit dernière sur le Liban, malgré l'accord entre les États-Unis et l'Iran qui prévoit une cessation des hostilités. Au moins 16 personnes ont été tuées dans la région de Nabatieh, dans le sud du pays. C'est le plus lourd bilan publié depuis lundi et l'annonce de la conclusion de l'accord. De son côté, le vice-président des États-Unis, J.D. Vance, ne se rend finalement pas en Suisse pour entamer les pourparlers en vue d'un accord final avec l'Iran. C'est ce qu'a annoncé la Maison-Blanche, qui précise que les plans pour les discussions techniques à venir n'ont pas été finalisés. C'est la fin de ce flash, une très bonne journée à toutes et à tous. Bonjour, football, Coupe du Monde à Atlanta. Hier, l'Afrique du Sud et la République tchèque se sont neutralisés un but partout. Une rencontre très équilibrée. L'entame de tournoi n'a pas été vraiment idéale pour la sélection tchèque, logiquement dominée par la Corée du Sud vendredi dernier à Zapopane. Mondial toujours, déjà forfait pour le premier match du Brésil face au Maroc. Neymar le sera également pour le deuxième contre Haïti. Ce sera dans la nuit de ce vendredi à samedi. Rugby, coup dur pour le Stade Toulousain. Le buteur Thomas Ramos sera forfait pour la demi-finale de Top 14 contre le Racing 92 qui aura lieu ce soir. Hugo Mola, l'entraîneur des Rouges et Noirs, n'a pas précisé la nature de la blessure. En revanche, Antoine Dupont fera bien partie des titulaires du 15 Toulousain. Il jouera d'entrée après un mois et demi d'absence. De son côté, le Racing 92 devra faire son Wilfried Hulle et Vinaya Abosi, mais pourra compter sur Nathan Hugues. Cyclisme présent dans l'échappée partie à 149 km de l'arrivée. Romain Grégoire a remporté la deuxième étape du Tour de Suisse hier devant Marcel Camprubi et Bart Lehmann. Vainqueur la veille, Tadej Pogačar s'est réveillé trop tard pour jouer la victoire. Cyclisme toujours deuxième derrière Binyam Girmay. Mercredi, Tim Merlier a pris sa revanche hier lors de la deuxième étape du Tour de Belgique. Sur le Tour de Slovénie, Dusan Rajovic a devancé Laurens Pitti lors de la deuxième étape. Enfin en France, Thibaut Gru elle a remporté la première étape de la route d'Occitanie devant Madis Mikkels et Axel Zingel. Après le Tour de France, Mathieu Van Der Poel visera les championnats du monde de VTT où il espère compléter son incroyable collection de maillots arc-en-ciel. Il espère enfin décrocher le Graal cet été lors des mondiaux de Val di Sole en Italie du 26 au 31 août. C'est la fin de ce Flash Sport, une très bonne journée à notre écoute.

0: Pour les habitants de l'Israël antique, l'un des lieux les plus importants était le tabernacle.
1: Le tabernacle était une tente sacrée que les Israélites transportaient tout au long de leur voyage vers la terre promise.
0: Et il était sacré parce que c'était là que la présence céleste du Dieu d'Israël se manifestait sur terre. Et la conception du tabernacle était importante, car elle montrait à quel point ce lieu était spécial. On y trouve la cour extérieure, puis une salle d'entrée dans la tente, qui mène au centre du tabernacle, le Saint des Saints, la salle du trône personnel de Dieu. Et il est gardé par ces créatures célestes hybrides appelées kérouvim. Remarque que plus on se rapproche du centre, plus l'espace devient sacré.
1: Les personnes qui travaillent dans le tabernacle sont appelées prêtres. Ils prennent soin de l'espace sacré, offrent des sacrifices au nom d'Israël et proclament la bénédiction de Dieu sur le peuple.
0: Ouais, ces prêtres représentent Dieu auprès du peuple et ils représentent le peuple auprès de Dieu. Ainsi, il convient de considérer le tabernacle et les prêtres qui y travaillent comme des portes qui relient le ciel et la terre. Et c'est pourquoi le tabernacle a finalement été dressé sur une montagne. Parce que les montagnes sont le lieu où la terre rencontre le ciel. Il manque dans ce tabernacle une caractéristique que l'on retrouve dans tous les autres lieux saints de l'Antiquité. Des images d'idoles qui représentent physiquement la divinité.
1: Ah oui, le Dieu d'Israël leur a explicitement ordonné de ne pas fabriquer d'images d'idoles.
0: Et la raison étant que, dans la Bible, toute l'humanité est à l'image de Dieu. C'est ce que nous avons appris dans les premières pages de la Bible où Adam et Ève, en hébreu, leur nom signifie « humain » et « vie », sont appelés l'image de Dieu, ce qui signifie qu'ils représentent Dieu dans son espace sacré.
1: Et cet espace sacré est un jardin sur un territoire appelé Éden.
0: Oui, et l'histoire est conçue pour montrer que l'Éden est la réalité que symbolisait le futur tabernacle et à laquelle il faisait référence. Par exemple, observe attentivement les descriptions de l'Éden. Il y a la vaste région sur la terre qui s'appelle Éden. Mais par la suite, en Éden, Dieu plante un jardin. Et puis, au centre de ce jardin, Dieu plante l'arbre de vie.
1: La conception de l'Éden correspond à celle du tabernacle.
0: Oui, et plusieurs détails de l'histoire de l'Éden, qui sont développés bien plus tard dans la Bible, montrent que l'Éden se trouve sur une haute montagne.
1: Car ils sont dans un endroit où la terre rencontre le ciel.
0: Exact. Et Dieu dit à ses humains de travailler et de veiller sur le jardin. Ce sont les mêmes mots qui sont utilisés plus loin dans la Bible pour décrire ce que font les prêtres dans le tabernacle.
1: Ainsi, Adam et Ève sont l'image de Dieu et sont comme des prêtres, travaillant et adorant dans une sorte de temple représentant le ciel sur terre.
0: Oui, ils représentent la création devant Dieu. Et en tant qu'image de Dieu, ils représentent Dieu au reste de la création. Et ils font tout cela dans cet espace sacré où baignent la vie et la présence de Dieu. Et donc, Dieu leur confie le soin de diriger la création en son nom. Ils sont comme des prêtres qui incarnent la sagesse céleste de Dieu en exerçant son autorité sur terre.
1: On pourrait les appeler des prêtres royaux.
0: Exact. Toute cette scène dans le livre de la Genèse, les prêtres royaux dans la présence de Dieu, où règne abondance et vie, cela s'appelle la bénédiction de Dieu.
1: Mais ça ne dure pas très longtemps.
0: Non, l'humanité est trompée par cette créature rebelle. Ils ne sont pas satisfaits d'être des images de Dieu. Alors, ils cherchent à devenir des dieux, à régner sur la création selon leurs propres termes.
1: Et donc Dieu les exile du jardin.
0: Et Dieu place des kérouvim à la porte de l'Éden pour les empêcher d'y revenir.
1: C'est tragique. L'humanité a renoncé au rôle pour lequel Dieu l'a créé.
0: Mais ce n'est pas la fin. Le reste du récit biblique relate la mission de Dieu qui consiste à réparer cette tragédie afin que les humains puissent retrouver l'accès à cet espace donnant accès au ciel sur terre, où ils pourront enfin devenir les prêtres royaux de Dieu. Tout commence par une promesse que Dieu fait à Adam et Ève, celle de susciter l'un de leurs descendants pour dominer et vaincre ce trompeur. Dieu affirme que ce descendant à venir frappera la tête de ce trompeur, mais qu'il sera aussi frappé par lui.
1: Cette figure sacerdotale va donc rétablir la bénédiction de Dieu en offrant sa propre vie en guise de sacrifice. Mais ce n'est encore qu'une promesse.
0: Oui, et donc dans l'histoire suivante, nous retrouvons la génération suivante en dehors de l'Éden. À la porte du jardin, deux frères offrent des sacrifices à Dieu, un peu comme des prêtres.
1: Peut-être Dieu acceptera-t-il ces offrandes et ils pourront retourner au jardin d'Éden.
0: Mais malheureusement, un frère, Caïn, se met en colère parce que Dieu privilégie le sacrifice de son frère Abel. Et donc Caïn assassine son propre frère. Puis Caïn est exilé plus loin encore de l'Éden et de la bénédiction de Dieu. Et au fil du temps, la colère de Caïn plonge l'humanité dans une violence généralisée.
1: Les humains ont réellement besoin que le prochain prêtre royal vienne les sauver.
0: Oui, et c'est l'espoir que toute cette histoire est destinée à générer. Dans les prochaines vidéos, nous allons donc explorer le thème de l'avènement de ce prêtre royal tout au long de l'histoire de la Bible. Nous allons voir comment toutes les histoires d'Abraham, de Moïse et de David préfigurent la personne de Jésus qui est le prêtre royal suprême.
1: Jésus, celui qui restaurera les bénédictions de l'Éden.
0: Afin que toute l'humanité puisse devenir les prêtres royaux que nous sommes censés être, gouvernant ensemble le monde au nom de Dieu.
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2: Dieu ne veut pas que vous connaissiez intellectuellement son amour. Il veut que vous fassiez l'expérience de son amour. Une façon d'y parvenir est de prendre le temps chaque jour de s'asseoir dans sa présence et de recevoir l'amour de Dieu.
3: Je fais ce que je fais parce que j'ai vu la puissance de Dieu transformer ma vie et il fera de même pour vous.
2: Maintenant, dans ma vie, je fais ceci depuis 45 ans et je pense à tous les efforts que j'ai faits au début et je ne sais même pas comment j'ai survécu. Je faisais 36 conférences de ce genre par an. À l'époque, elle durait 3 jours, 5 sessions, et je faisais tout, sauf la musique. Il ne me laissait pas faire ça. J'acceptais toutes les invitations et j'écrivais des livres et... Dieu vous accorde des dons différents et une grâce différente quand vous êtes jeune ou quand vous grandissez et tout le monde vieillit. Si vous avez 20 ans, ne pensez pas que vous resterez comme ça toute votre vie. Vous aurez 30 ans avant même de vous en rendre compte, puis 40 ans, puis 50, puis 60, puis 70. J'aurai 81 ans en juin. Quelqu'un m'a demandé « D'où tires-tu cette énergie ?» Il y a 2 choses dont on a besoin en vieillissant. Un but et quelqu'un à aimer. J'ai un but et je vous aime. J'aime Dieu et j'aime ce que je fais. Et j'aime aider les gens. J'ai enfin compris. La seule façon d'être heureux, c'est de se donner. Quand on essaye de se préserver... et on passe sa vie à essayer de se rendre heureux, on prive Dieu de son travail, car c'est son travail de vous rendre heureux. Et si vous vous occupez de ses affaires, il s'occupera des vôtres. Allons, si vous vous occupez des affaires de Dieu, il s'occupera des vôtres. Vous avez tellement de valeur. Vous êtes merveilleux. En fait, chacun de vous et un chef-d'œuvre. Si vous lisez lentement le psaume 139, Dieu vous a formé de sa propre main dans le ventre de votre mère, d'une manière complexe et merveilleuse. Vous savez quoi? Je ne sais pas d'où vient le mot fœtus, mais je ne l'aime pas. Dieu n'a jamais appelé un enfant fœtus. Et je pense que c'est une bonne façon de justifier mentalement le fait que ce qui est en vous n'est pas réel, n'a aucune valeur et peut donc être éliminé. Mais si vous réalisez que vous portez un enfant formé et façonné par la main de Dieu, oh, le diable nous donne des pensées tordues, des pensées bizarres. Et le diable pique une crise aujourd'hui, mais il ne va pas gagner. Il ne va pas gagner. Notre monde est devenu complètement fou. Mais les choses vont changer. Je le déclare au nom de Jésus. Les choses vont certainement changer. Et l'une des meilleures choses que nous puissions faire est d'aimer Dieu, d'avoir une appréciation et un amour légitime pour nous-mêmes. Levez-vous chaque jour et soyez fiers de vous. Ne vous dites pas « Je n'ai aucune valeur, pourquoi suis-je ici ? Je n'ai aucun but. » Vous êtes ici parce que Dieu vous veut ici. Et il vous a mis ici parce qu'il veut vous aimer. et il veut vous aimer pleinement et il veut guérir chaque blessure que vous avez. Il nous a rachetés du diable par son propre sang. Et vous n'appartenez pas au monde ni au diable, vous appartenez à Dieu. Alors que nous étions encore des pécheurs, Christ est mort pour nous. Et il nous a adoptés. Je vais vous donner un bon exemple. J'ai eu un enfant de mon premier mariage. Et c'est intéressant, je l'ai appelé David. Ne me dites pas que Dieu ne sait pas ce qu'il fait. En fait, je l'ai appelé comme mon frère qui s'appelait David, mais quand mon enfant David avait 9 mois, j'ai dû divorcer de mon premier mari parce qu'il était infidèle, fréquentait d'autres femmes, refusait de travailler, c'était un cauchemar. Et j'ai été mariée avec lui pendant presque 5 ans. Donc après 18 ans d'abus sexuels, puis 5 ans de plus d'un différent genre d'abus de sa part, je n'avais pas la moindre idée de ce qu'était l'amour. On aurait pu me dire 100 fois par jour qu'on m'aimait, ça n'aurait rien signifié pour moi, parce que tous ceux qui m'avaient dit qu'ils m'aimaient m'avaient blessé. Donc on ne pouvait pas juste me dire « je t'aime », il fallait qu'on me le montre. C'est pour cela que c'est si important de montrer son amour aux autres, parce que pour beaucoup, ces mots ne signifient rien. C'est pourquoi nous faisons tant de travail missionnaire, ici, en Amérique et à l'étranger. Certaines personnes souffrent tellement que leur dire « Jésus vous aime » ne signifie absolument rien. Parce qu'elles n'ont jamais connu cet amour. Elles ont donc besoin de quelqu'un qui réponde à leurs besoins et qui le leur montre par sa présence continue, sa présence constante, sa présence continue. Et très vite, on perce les ténèbres dans lesquelles elles ont vécu et on les ouvre à recevoir l'évangile de Christ. Vous êtes vraiment un chef-d'œuvre. Chacun, chaque personne dans cette salle a des empreintes digitales différentes, un ADN différent, pas créé pour ressembler à quelqu'un d'autre, créé pour être un individu unique. Vous n'êtes pas créé pour faire ce que font les autres, vous êtes créé pour faire ce que Dieu vous a donné de faire. Et peu importe que vous pensiez que c'est peu ou beaucoup, vous n'êtes responsable que de votre part. Oh, je serai la prochaine Joyce Meyer. S'il vous plaît, ne faites pas cela. Le monde en a assez de moi. Eh bien, vous ne voulez pas être quelqu'un d'autre. Allez plus loin. Soyez vous-même, soyez qui vous êtes. Soyez la meilleure version de vous-même et ne vous en excusez pas. Ne vous excusez jamais pour qui vous êtes. De rien. Bon, maintenant, vous criez plus fort. Nous obtiendrons des acclamations avant de partir. Allez, nous pouvons garder la tête haute parce que nous sommes en Christ. Donc, j'ai eu un enfant et je l'ai appelé David, puis j'ai divorcé quand il avait 9 mois et j'ai rencontré Dave quand il avait 10 mois. Et quand Dave m'a demandé en mariage, il m'a dit qu'il m'aimait. Je ne lui ai pas répondu car je ne savais même pas ce que c'était. Alors, ma belle réponse était « Tu sais que j'ai un bébé. » Et il vient avec moi et je n'oublierai jamais ce que Dave a dit. Il a dit « Je ne le connais pas vraiment, je ne peux pas... » Je n'ai pas encore de relation avec lui, mais je peux te dire une chose. Je t'aime et j'aime tout ce qui fait partie de toi. Donc, littéralement, Dieu vous dit, quand vous pensez que vous ne pouvez pas être aimé, il pourrait même être d'accord avec vous. Mais il dit, si vous êtes en Christ, je l'aime et j'aime tout ce qui fait partie de lui. Donc, vous êtes adopté comme enfant de Dieu. Je me souviens que lorsque nous avons procédé à l'adoption légale de David, l'avocat a dit à Dave, « Maintenant, tu réalises qu'en l'adoptant, il devient ton fils légal et il reçoit une part égale de tout comme tes enfants nés naturellement. Il est devenu co-héritier par adoption. » Allez, vous me suivez? Et la Bible dit que nous sommes co-héritiers de Christ. Tout ce qu'il mérite, nous l'obtenons. Wow! Maintenant, si vous pensez un peu plus à ces choses, au lieu de penser tellement à ce qui ne va pas en vous, vous verrez à quel point vous seriez bien plus heureux. Mais le diable veut qu'on se demande tout le temps, « Qu'est-ce qui ne va pas en moi? Pourquoi ne suis-je pas comme toi? Et pourquoi ne puis-je pas faire ce que tu fais? » N'êtes-vous pas heureux d'être resté ici? Imaginez combien vous vous sentirez bien et combien vous mettrez le diable en colère quand vous vous réveillez et il vous dit, « Vous n'êtes bon à rien » et vous vous répondez, « Tu es un menteur, je suis un chef-d'œuvre. » Il n'y a personne d'autre au monde comme moi. Je suis unique. Je me trouvais bizarre. Maintenant, je sais que je suis spéciale. Et vous aussi. Je veux partager avec vous quelques passages bibliques pour vous montrer à quel point vous êtes aimé. Et je veux que vous preniez le temps de les assimiler. Éphésiens 3, 17 à 19. La prière de Paul. Que le Christ habite, s'établisse, vive et fasse sa demeure permanente dans votre cœur par la foi. Je veux que vous pensiez à ce que cela signifie. Que le Christ habite et fasse sa demeure permanente dans votre cœur par la foi. Je prie que vous soyez profondément enracinés et solidement fondés dans l'amour pour être capable de comprendre, comprendre avec tous les saints, le peuple dévoué de Dieu, l'expérience de cet amour. Gardez en tête le mot « expérience ». Quelle est la largeur, la longueur, la profondeur et la hauteur de l'amour de Christ et de connaître pratiquement et réellement, c'est là le mot, et de faire l'expérience personnellement de cet amour qui surpasse toute connaissance sans expérience. Nous allons parler de comment vous pouvez faire l'expérience de l'amour de Dieu. Ce ne sont plus que des mots, ça devient votre expérience. Afin que vous soyez remplis entièrement de toute la plénitude de Dieu, pour que vous ayez la plus riche mesure de sa présence divine et deveniez un corps entièrement rempli et inondé de Dieu lui-même. Ouh! C'est là ce que je veux. Je veux juste être un corps rempli de Dieu. Maintenant, qu'en est-il de cette expérience? Ceci est la traduction amplifiée. Vous ne le trouverez pas dans d'autres traductions. Dieu ne veut pas que vous connaissiez intellectuellement son amour, il veut que vous fassiez l'expérience de son amour. Une façon d'y parvenir est de prendre le temps chaque jour de s'asseoir dans sa présence et de recevoir l'amour de Dieu. et vous pourrez vraiment le ressentir, connaître l'amour de Dieu. Mais quand j'ai lu 1 Jean 4,16, je suis sûre de l'avoir déjà lu. Mais un jour, je l'ai lu et c'était juste, je suppose, mon moment. J'essayais de vraiment comprendre ce que c'était que Dieu nous aime. Et 1 Jean 4,16 dit, « Or nous, nous avons connu, compris, reconnu, pris conscience, nous ne sommes pas inconscients, mais conscients, car nous l'avons observé, ce qui signifie voir quelque chose et en faire l'expérience. L'amour que Dieu a pour nous, et nous y avons cru, adhéré, nous comptons sur lui. » Que veut-il dire? Il dit que nous devons être conscients de l'amour de Dieu et l'observer. D'accord. Cela veut dire que vous devez être attentif à l'amour de Dieu dans votre vie. Je ne parle pas d'un sentiment, je parle de choses que Dieu fera pour vous. Peut-être de petites choses qui ne signifient rien pour personne d'autre, mais pour vous, vous savez que c'est Dieu qui se montre et se manifeste dans votre vie. Je n'oublierai jamais le temps où nous étions si pauvres que nous ne pouvions même pas acheter de nouvelles serviettes. Et je l'ai toujours, j'ai toujours ce journal où j'ai écrit cette petite liste de prières. « Mon Dieu, pourrais-tu me donner 12 nouvelles serviettes ?» Je crois que j'ai demandé une poêle et il y avait d'autres petites choses sur cette liste. Je n'oublierai jamais le jour où une dame que je ne connaissais pas a sonné à ma porte. Elle m'a dit « J'espère que tu ne penses pas que j'ai perdu la tête, mais Dieu me dit de te donner 12 serviettes. »
4: Wow!
2: Des serviettes! Et j'ai su que Dieu m'aimait. Il savait où j'étais, il connaissait mon adresse. Il ne m'avait pas oublié. Et vous savez, on manquait tellement d'argent parce que je sentais que Dieu m'appelait à ce ministère, mais comment pourrais-je enseigner la Bible? Je ne la connaissais pas et j'avais 3 adolescents et un bébé quand Dieu m'a appelé. Oui, 3 adolescents et un bébé, vous m'avez entendu. J'avais un emploi à temps plein, je n'avais pas le temps d'étudier, alors j'avais l'impression que Dieu me poussait à quitter mon travail. Eh bien, si je le faisais, il nous manquerait environ $40 par mois pour payer nos factures, et si jamais il y avait une facture de plus, il aurait fallu trouver de l'argent pour ça aussi. Et je ne peux même pas vous dire à quel point j'avais peur. Alors, j'ai fait comme beaucoup de gens. J'ai quitté mon emploi à temps plein pour un emploi à temps partiel. Je vous dis que l'obéissance à temps partiel ne fonctionnera pas. Allez! Vous savez ce que c'est? Un sacrifice. Bon, j'abandonne ceci, mais je ne t'obéirai pas. Et donc, j'ai été virée de mon travail à temps partiel. Et je n'étais pas le genre d'employé à se faire virer. Et puis, j'ai découvert que la responsable du bureau où j'avais trouvé mon emploi à temps partiel était une sorcière. Elle avait un gros livre et elle le recopiait un jour. Je lui ai demandé « Qu'est-ce que tu copies ?» Elle a répondu « Un livre sur la sorcellerie. » Pas étonnant que tout ce que je touche ici ne marche pas. Je ne savais rien faire de bien. Parce que je faisais des erreurs que je n'aurais jamais dû faire. Alors Dieu m'a laissé trouver cet emploi, mais il m'a mise dans un endroit où on n'allait pas vraiment m'aimer. Allez, certains d'entre vous ont fait de vrais sacrifices pour obéir à Dieu et vous ne comprenez pas pourquoi Dieu ne vous bénit pas encore. Eh bien, ce n'est pas le moment. Il vous reste encore du chemin à parcourir. Il vous reste encore un peu à apprendre. Mais Joyce, ça fait mal. Eh bien, aller sur la croix n'était pas vraiment agréable non plus. Amen. Jésus a demandé 3 fois. Père, si possible, éloigne de moi cette coupe. 3 fois! Il ne voulait pas aller sur la croix. On n'est pas obligé de vouloir faire quelque chose pour le faire. Il a dit, « Cependant que ta volonté soit faite et non la mienne. » Je ne veux pas faire ça, mais si c'est ta volonté, je le ferai. Certains d'entre vous traversent des épreuves en ce moment et vous savez ce que Dieu attend de vous, mais vous ne voulez pas le faire. Il est temps pour vous de dire, « Mon Dieu, je ne veux pas faire ça, mais si c'est ce que tu veux, je le ferai. » Peut-être quelqu'un ici, peut-être que je m'adresse au mauvais côté de la salle, je ne sais pas. Certains d'entre vous ont une sensation dans le cœur en ce moment. Vous vous dites, « Oh non !» Parce que vous avez tant essayé d'ignorer la voix de Dieu. Ce n'est pas Dieu. Il ne me dirait pas de faire quelque chose qui fait aussi mal. Aussi, il le ferait. Parce que certaines choses font du bien. Un jour, vous découvrirez peut-être que votre pire ennemi était en fait votre meilleur ami. Merci. Je répète, un jour, vous découvrirez peut-être que votre pire ennemi était en fait votre meilleur ami. J'ai supplié Dieu de me sortir de certaines situations et elles ont continué encore et encore. Et il a fallu 6 ans après ce grand sacrifice avant que nous ne voyions une augmentation notable de nos revenus. Je ne comprenais pas pourquoi Dieu ne nous avait pas délivrés plus tôt. Mais laissez-moi vous dire, Dieu sait ce qu'il fait dans votre vie et il n'a jamais tort. Oui, vous comptez. Vous avez un but. Vous n'avez jamais besoin de vous comparer à qui que ce soit. Ce n'est pas une compétition avec qui que ce soit. Et vous êtes libre de faire ce que vous voulez. Amen. Et vous devez être libre de laisser les autres être eux-mêmes. Vous êtes aimé. Amen. Que tout le monde dise « Je suis aimé ». Je veux que nous prions tous cette prière ensemble. C'est en fait une prière de salut, mais je veux m'assurer que personne ne part d'ici aujourd'hui sans avoir Christ dans son cœur. Je veux donc terminer notre conférence ainsi. Priez tous avec moi. Père Dieu, je t'aime. Jésus, je crois en toi. Je crois que tu m'aimes. Je crois que tu es mort pour moi. Tu as versé ton sang pour moi. Tu as payé pour mes péchés. Je crois en toi. Je te veux dans ma vie. Viens vivre en moi. Pardonne mes péchés. Purifie-moi. Lave-moi de ton sang. Prends-moi comme ton enfant. Je me donne à toi librement. Et je te reçois. Prends-moi tel que je suis et fais de moi ce que tu veux que je sois. Amen. J'ai passé du bon temps. J'espère que vous aussi. Que Dieu vous bénisse.

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2 Jean 1, adresse et salutation. L'ancien à Kyrie à l'élu et à ses enfants, que j'aime dans la vérité. Et ce n'est pas moi seul qui les aime, mais aussi tous ceux qui ont connu la vérité. Cette vérité demeure en nous et sera avec nous pour l'éternité. Que la grâce, la miséricorde et la paix soient avec vous, de la part de Dieu le Père et de Jésus-Christ, le Fils du Père, dans la vérité et l'amour. L'amour fraternel. J'ai été fort réjoui de trouver certains de tes enfants marchant dans la vérité, selon le commandement que nous avons reçu du Père. Et maintenant, ce que je te demande, Kyria, non comme un commandement nouveau, mais comme celui que nous avons eu dès le commencement, c'est que nous nous aimions les uns les autres. Et l'amour consiste à marcher selon ses commandements. C'est le commandement dans lequel vous devez marcher, comme vous l'avez appris dès le commencement. Mise en garde contre les faux docteurs, car plusieurs séducteurs sont entrés dans le monde. Ce sont ceux qui ne confessent pas que Jésus-Christ est venu en chair. Celui qui agit ainsi est un séducteur et un antéchrist. Prenez garde à vous-même, afin que vous ne perdiez pas le fruit de votre travail, mais que vous receviez une pleine récompense. Quiconque va plus loin et ne demeure pas dans la doctrine de Christ n'a point Dieu. Mais celui qui demeure dans cette doctrine a le Père et le Fils. Si quelqu'un vient à vous et n'apporte pas cette doctrine, ne le recevez pas dans votre maison et ne lui dites même pas « Salut ». Car celui qui lui dit « Salut » participe à ses mauvaises œuvres. Conclusion et salutation. Bien que j'ai beaucoup de choses à vous écrire, je n'ai pas voulu le faire avec le papier et l'encre. Mais j'espère aller chez vous et vous parler face à face, afin que notre joie soit parfaite. Les enfants de ta sœur Lélu te saluent.

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1: 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Dans les moments difficiles, gardons espoir que ce qui est devant nous

La météo pour ce vendredi 19 juin, temps très chaud, tournant à l'orage, surtout au centre-est et les Alpes. Les températures pour ce vendredi matin, 15 degrés sur Brest, 16 à Cherbourg, 21 degrés sur Strasbourg et Lille, 23 degrés sur Toulouse et Lyon, 24 à Paris. Dans l'après-midi, sur une moitié nord, il fera entre 22 et 34 degrés, 22 sur la Bretagne, 23 sur la Normandie, jusqu'à 31 sur les Hauts-de-France, 34 degrés sur le Grand Est, sur l'Île-de-France et sur le Centre-Val de Loire. Et dans la moitié sud, entre 28 et 35 degrés. Il fera 28 sur le golfe du Lion, 30 degrés sur la Corse, entre 31 et 32 degrés sur la Côte d'Azur, 31 à 32 également en Nouvelle-Aquitaine, mais jusqu'à 35 encore sur l'Occitanie et le Rhône-Alpes.

Bonjour, face à l'explosion des coûts d'achat et d'entretien, la possession d'un véhicule individuel est devenue un luxe pour 80% des Européens et même 86% des Français, si l'on en croit le dernier baromètre Aramis Auto Opinionway. C'est d'ailleurs en France que les automobilistes ont le budget le plus faible à consacrer à l'achat d'une nouvelle voiture neuve ou d'occasion, avec 283 € par mois. En raison de la vague de chaleur en cours, la SNCF a décidé de supprimer 71 intercités jusqu'à lundi pour prévenir les pannes éventuelles de climatisation. Parmi eux, 31 trains concernent uniquement la ligne Paris-Orléans-Limoges-Toulouse. Les wagons concernés

sont essentiellement des trains corail dont l'âge moyen est de 45 ans, des rames vieillissantes moins adaptées aux fortes chaleurs. Le gouvernement a activé le numéro vert Canicule Info Service joignable au 0800 06 66 66. Le service est ouvert de 9h à 19h et l'appel est gratuit depuis la France métropolitaine. Ce numéro vert permet d'obtenir des conseils pour se protéger, protéger son entourage, en particulier les plus fragiles, et pour adopter les bons réflexes face aux fortes chaleurs. L'armée israélienne a mené des frappes la nuit dernière sur le Liban, malgré l'accord entre les États-Unis et l'Iran qui prévoit une cessation des hostilités. Au moins 16 personnes ont été tuées dans la région de Nabatieh, dans le sud du pays. C'est le plus lourd bilan publié depuis lundi et l'annonce de la conclusion de l'accord. De son côté, le vice-président des États-Unis, J.D. Vance, ne se rend finalement pas en Suisse pour entamer les pourparlers en vue d'un accord final avec l'Iran. C'est ce qu'a annoncé la Maison-Blanche, qui précise que les plans pour les discussions techniques à venir n'ont pas été finalisé. C'est la fin de ce flash, une très bonne journée à toutes et à tous. Bonjour, football Coupe du Monde à Atlanta. Hier, l'Afrique du Sud et la République tchèque se sont neutralisés un but partout. Une rencontre très équilibrée. L'entame de tournoi n'a pas été vraiment idéale pour la sélection tchèque, logiquement dominée par la Corée du Sud vendredi dernier à Zapopane. Mondial toujours, déjà forfait pour le premier match du Brésil face au Maroc. Neymar le sera également pour le deuxième contre Haïti. Ce sera dans la nuit de ce vendredi à samedi. Rugby, coup dur pour le Stade Toulousain. Le buteur Thomas Ramos sera forfait pour la demi-finale de Top 14 contre le Racing 92 qui aura lieu ce soir. Hugo Mola, l'entraîneur des Rouges et Noirs, n'a pas précisé la nature de la blessure. En revanche, Antoine Dupont fera bien partie des titulaires du 15 Toulousain. Il jouera d'entrée après un mois et demi d'absence. De son côté, le Racing 92 devra faire son Wilfried Hulle et Vinaya Abosi, mais pourra compter sur Nathan Hugues. Cyclisme présent dans l'échappée partie à 149 km de l'arrivée, Romain Grégoire a remporté la deuxième étape du Tour de Suisse hier devant Marcel Camprubi et Bart Lehmann. Vainqueur la veille, Tadej Pogacar s'est réveillé trop tard pour jouer la victoire. Cyclisme toujours deuxième derrière Binyam Girmay. Mercredi, Tim Merlier a pris sa revanche hier lors de la deuxième étape du Tour de Belgique. Sur le Tour de Slovénie, Dusan Rajovic a devancé Laurens Pitti lors de la deuxième étape. Enfin en France, Thibaut Gruel a remporté la première étape de la route d'Occitanie devant Madis Mikkels et Axel Zingel. Après le Tour de France, Mathieu Van Der Poel visera les championnats du monde de VTT où il espère compléter son incroyable collection de maillots arc-en-ciel. Il espère enfin décrocher le Graal cet été lors des mondiaux de Val di Sole en Italie du 26 au 31 août. C'est la fin de ce Flash Sport, une très bonne journée à notre écoute.

Seigneur, plein de miséricorde, je viens à toi sans masque, aujourd'hui. Je ne cherche pas à paraître fort. Je viens tel que je suis, fatigué, parfois troublé, parfois découragé. Il y a des jours où l'âme porte plus qu'elle ne peut expliquer. Des poids invisibles, des regrets silencieux, et une lassitude qui ne disparaît pas avec le repos. Tu vois tout cela? Je te demande. Ne me corrige pas dans ta colère, mais relève-moi dans ta compassion. Si j'ai laissé mon cœur s'éloigner, rapproche-moi. Si mes choix m'ont vidé intérieurement, restaure-moi. Si j'ai nourri des pensées qui m'ont blessé moi-même, guéris-moi. Mon esprit est agité, Seigneur. Parfois, je lutte contre mes propres pensées. Parfois, je me réveille déjà fatigué. Mais ta bonté est plus grande que mon épuisement. Aie pitié de moi. Non parce que je le mérite, mais parce que ton amour est fidèle. Pose 5 secondes. Touche maintenant mon intérieur. Apaise ce qui tremble en moi. Calme ce qui s'accélère dans ma poitrine. Détends ce qui reste sous tension depuis trop longtemps. Je te confie aussi mes fautes, celles que je connais. Et celle que je ne vois pas encore clairement. Je ne veux pas vivre dans la culpabilité. Je veux vivre transformé. Lave mon cœur doucement. Pas avec dureté, mais avec grâce. Que mon passé ne me définisse plus. Que mes erreurs ne deviennent pas mon identité. Que ta miséricorde devienne ma nouvelle base. Seigneur, même mes nuits ont parfois été remplies d'inquiétude. Tu as vu mes pensées tourner sans repos. Aujourd'hui, je te demande le soulagement intérieur. Éloigne de moi ce qui m'accuse constamment. Éloigne ce qui me fait croire que rien ne changera. Car tu es le Dieu qui écoute. Tu entends même les prières silencieuses, celles qui n'ont pas de mots, seulement des soupirs. Je reçois maintenant ton pardon. Je reçois maintenant ta restauration. Je reçois maintenant ta paix. Pause 6 secondes. Mon cœur respire à nouveau. Tu n'es pas loin de moi. Tu m'entends. Et tu agis déjà. Je me relève dans ta grâce. Amen.

0: Bonjour, nous sommes lundi et je suis heureux de te retrouver dans Prière Inspirée pour une série très particulière. On va parler d'intelligence artificielle et on va parler également des temps dans lesquels nous sommes et aussi les temps qui arrivent très prochainement. Alors, je voudrais t'encourager à pouvoir accepter ces paroles d'exhortation. Dans cette introduction, je ne parle pas souvent comme je vais le faire, mais je te prie de pouvoir recevoir ce que le Seigneur veut te dire. On est dans ces temps très particuliers. Et si aujourd'hui le Seigneur voulait nous parler à travers des prophètes, comme il le faisait à travers Jérémie, à travers Ézéchiel, à travers Jean-Baptiste, d'après toi, comment il le ferait? Si Dieu voulait nous parler, s'il y avait encore des prophètes, comment Dieu s'adresserait-il à nous? Il est possible que Dieu ne fasse pas comme il l'a fait avec Jean-Baptiste. Hein, on n'aurait pas besoin d'avoir un prophète qui s'habille en peau de bête et qui mange des sauterelles et du miel pour savoir que c'est un prophète. Parfois, on a l'impression qu'il faut que quelqu'un vienne et qu'il s'habille en prophète de l'Ancien Testament ou comme Jean-Baptiste, qu'il soit un peu particulier, différent. Mais je pense que si Dieu voulait nous parler à travers un ministère prophétique, eh bien, il le ferait de la manière la plus simple qui soit, à travers quelqu'un qui est envoyé par lui et qui parlerait de sa part. Et je voudrais t'encourager à pouvoir discerner pendant cette série de cette semaine les pensées prophétiques que Dieu veut te donner, qu'il veut donner à la francophonie et qu'il veut donner au monde par rapport au temps dans lequel nous sommes, et ce, même si je ne suis pas habillé en Jean-Baptiste, que tu puisses recevoir de la part du Seigneur ce que Dieu veut te donner. Je pense que si Dieu voulait nous parler comme il le faisait à travers Jean-Baptiste, et je ne veux pas me comparer à Jean-Baptiste, mais il est possible que Dieu utiliserait l'une des émissions les plus écoutées, l'une des émissions chrétiennes les plus écoutées de la francophonie pour parler à son peuple. Et je vais t'encourager pendant cette semaine et par cette introduction à ouvrir ton cœur et à pouvoir faire preuve de discernement par rapport à tout ce que le Seigneur veut te partager. Et on va voir ça dans quelques instants. La semaine dernière, on était avec Chris Campion, donc pour une série spéciale sur les réveils. Et en effet, nous croyons que le réveil est pour aujourd'hui. Et je vais aussi te présenter un livre très rapidement. C'est un livre de Chris Ndikomana, donc un ami et aussi l'homme de Kanguka, donc celui qui a eu ce reçu de la part du Seigneur, ce magnifique ministère Kanguka. Je veux t'encourager à pouvoir le commander. Tu peux le retrouver sur Amazon, sur différentes plateformes, tu peux aller sur son site, sur son application, donc Kanguka, et pouvoir lire tout ce que le Seigneur a fait dans l'histoire de ce qui était un jeune homme, et aujourd'hui un homme utilisé par le Seigneur de manière extraordinaire, magnifique. Et oui, Dieu parle à travers Chris aujourd'hui. Et il utilise ce serviteur de Dieu pour bénir un grand nombre d'hommes et de femmes dans toutes les nations. Donc je voulais t'encourager à pouvoir commander ce livre. Et je fais ça très très rarement. Te dire aussi que ce week-end, si tu habites à l'île Maurice ou si tu habites à l'île de la Réunion, dans les îles aux alentours, nous serons avec Frank Poulin donc dans une conférence très spéciale. On peut afficher le visuel donc au domaine Gros Caillou, Lévé Maurice, l'événement Lévé Maurice, donc vendredi. On va se retrouver à 18h et samedi à 16h. Alors, ce sera retransmis donc sur EMCI TV. Donc, même si toi, mon frère, ma sœur, tu n'es pas de l'île Maurice ou des environs, tu n'as pas l'occasion de pouvoir venir sur place, on va tout rediffuser en live, hein, diffuser en live. Et ça va être une grande bénédiction. Je salue quatre villes aujourd'hui, comme j'ai pris l'habitude de le faire. Nos frères et nos sœurs qui habitent à Caen, en France, nos frères et nos sœurs qui habitent à Uccle, je ne sais pas si je le dis bien, en Belgique, à Moncton au Canada, il y a normalement un visuel qui s'affiche, et à Lubumbashi en RDC. Alors à tous les quatre villes, et vous frères et sœurs qui habitez dans ces villes, que Dieu bénisse ce qu'il est en train de faire dans ces villes, également dans ces églises. Le royaume de Dieu est étendu sur toute la terre, et il y a une grâce, il y a une faveur, il y a quelque chose qui se passe dans une ville à un moment en particulier. Parce que dans cette ville, Dieu a envoyé ou Dieu a suscité un homme ou une femme qui est utilisé par le Seigneur, un homme ou plusieurs bien sûr. Et Dieu veut glorifier son nom à travers la ville, l'église, là où tu habites. Je veux rappeler la devise de prière inspirée, quels que soient les problèmes que tu rencontres et jusqu'à l'imminent retour de Jésus parce qu'il arrive bientôt. Quels que soient les problèmes que tu as, arrête-toi pour prier et pour lire ta Bible tous les jours. Marche dans l'amour et dans l'esprit. Persévère dans la foi et dans la sainteté. Très, très, très important de pouvoir persévérer, de pouvoir continuer, de pouvoir avancer encore et encore parce que le Seigneur arrive et il arrive bientôt. Je crois qu'il est à la porte et comme je l'ai déjà partagé, que sa main est sur la poignée de la porte, il est prêt à ouvrir la porte. Et dans cette pensée du jour, cette question que j'ai pour toi aujourd'hui, c'est la question du Seigneur, que vois-tu ? Je l'ai dit, nous sommes dans des temps très particuliers et il est important que l'Église puisse voir. L'Église n'a pas vraiment vu ce qui allait arriver avec la pandémie et c'est dommage. C'est dommage parce que si vraiment l'Église avait vu, si j'avais clairement vu, ça aurait pu aider beaucoup de personnes. Beaucoup, beaucoup, beaucoup de personnes. Alors ici et là, il y a eu quelques échos, mais si faibles que l'Église ne s'est pas préparée comme elle aurait pu se préparer et peut-être comme elle aurait dû se préparer. On n'est parfois pas bien préparé au temps qui arrive et pourtant dans la parole, bien des choses nous sont décrites à l'avance. On va lire ensemble dans Genèse chapitre 41 et pendant toute cette semaine, on va rester sur ce chapitre de Genèse 41, cette histoire de Joseph avec Pharaon. Et en introduction donc, de toute cette série, on lit ce premier verset avec Marie.
1: Au bout de 2 ans, Pharaon eut un songe. Voici, il se tenait près du fleuve.
0: Amen. Pharaon va avoir un songe. Et je vais partager ce songe puisque je crois que ce songe est ce qui s'est passé en Égypte à cette époque-là. C'est également ce qui va se passer, ce qui est en train de se passer au milieu de nous, dans le monde actuellement. Et on aura l'occasion d'en parler donc, pendant toute cette semaine. On va lire un autre passage dans Jérémie chapitre 1, versets 11 à 14.
1: La parole de l'Éternel me fut adressée en ces mots. Que vois-tu, Jérémie? Je répondis, je vois une branche d'amandier. Et l'Éternel me dit, tu as bien vu, car je veille sur ma parole pour l'exécuter. La parole de l'Éternel me fut adressée une seconde fois en ces mots. « Que vois-tu ? » Je répondis, « Je vois une chaudière bouillante du côté du septentrion. » Et l'Éternel me dit, « C'est du septentrion que la calamité se répandra sur tous les habitants du pays. »
0: Amen. Alors le septentrion, c'est le nord. Donc ça allait venir du nord. Il a vu d'abord donc, la branche d'amandier. Dieu se hâte d'accomplir sa parole. Et la marmite bouillonnante, il l'a vu du côté du nord parce que le malheur allait arriver du côté du nord. Jérémie a bien vu. Et je prie, mon frère, ma sœur, qu'on puisse bien voir. Que l'Église puisse bien voir. Que les pasteurs puissent bien voir ce qui est en train de se passer. Le but de cette série, c'est pas qu'on arrête de vivre pour attendre les mains en l'air, Jésus qui revient. Mais le but de cette pensée, le but de cette série, c'est de nous préparer. De nous préparer. Et pendant cette série, je partage avec toi les conséquences qui vont être engendrées par l'intelligence artificielle et plusieurs choses qui sont en train de se passer aujourd'hui. Dans le monde, Jérémie, il a bien vu. Et il a même vu que le malheur venait du côté du nord. Je prie que Dieu puisse nous montrer de quel côté vient le malheur, qu'est-ce qui vient devant nous, et nous rappeler que Dieu, lorsqu'il parle, il veille sur sa parole pour l'accomplir. Et tout ce qu'il a dit dans les Écritures s'accomplira. Troisième passage, dans 1 Chronique chapitre 12.
1: Des fils d'Issacar, ayant l'intelligence des temps pour savoir ce que devait faire Israël, 200 chefs et tous leurs frères sous leur ordre.
0: 200 frères, 200 hommes. 200 hommes qui avaient la capacité de discerner les temps et ce que devait faire Israël. 200 hommes. C'est étonnant parfois, on peut être à côté de certains types de personnes. Et il y a une grâce qui se manifeste. Il y a des personnes qui ont une onction prophétique. Et quand tu te colles à eux, plus ou moins proche, eh bien, tu es impacté par cela. Il y a des gens ici qui passent parfois dans Pré-Inspiré, qui ont un type de ministère. Et même là, ils sont là dans les émissions. Et dans les émissions, je vais couler dans leur onction. Et eux vont couler dans celle que le Seigneur m'a donnée. Il y a des pasteurs d'église qui vont porter quelque chose de particulier. Et parce qu'ils portent quelque chose de particulier, ceux qui sont comme des fils de la maison, qui reçoivent l'ADN, vont coulaient dans cette même grâce. Il y avait 200 hommes et ils avaient l'intelligence des temps pour savoir ce que devait faire Israël. Je prie que Dieu distribue cette intelligence des temps. Que Dieu puisse nous permettre de discerner les temps. C'est ma prière pour toi, mon frère, ma sœur. Que Dieu fasse couler sur toi cette grâce de discerner les temps afin qu'on ne soit pas bête, qu'on ne soit pas insensé et qu'on ne soit pas simplement dans cette vie comme des gens qui profitent de la vie et qu'on puisse, au milieu de cette génération, faire la différence. Nous lisons aussi Matthieu, chapitre 24. Versets 32 et 33.
1: Instruisez-vous par une comparaison tirée du figuier. Dès que ses branches deviennent tendres et que les feuilles poussent, vous connaissez que l'été est proche. De même, quand vous verrez toutes ces choses, sachez que le Fils de l'homme est proche à la porte.
0: Amen. Je crois vraiment que le Seigneur est à la porte. Jésus nous dit, regardez le figuier. En fait, quand vous voyez le figuier, la manière dont ses feuilles sont, tu vas savoir bien sûr dans quelle saison tu es. J'étais étonné de voir qu'il y a notre voisin qui est un grand érable. Et quand les feuilles sont tombées à la fin de l'automne, je voyais qu'il y avait déjà les bourgeons qui étaient là. Et je me suis dit, c'est étonnant, j'avais oublié que ça se passait. Pourtant, on habite là depuis plus de 10 ans. Et à chaque fois, c'est l'étonnement, la surprise de voir qu'il y a des bourgeons qui sont déjà là. Alors qu'il y a l'hiver dans lequel on entre. On a déjà eu la tempête de neige et tout ça, le froid, ce matin, moins 10 degrés. Et pourtant, les bourgeons sont déjà là. Ils nous préparent à l'avance que bientôt il y aura le printemps. Et ils vont traverser tout l'hiver. Il y a des signes, il y a des choses qu'on peut voir. Alors peut-être qu'on est en train de voir des bourgeons et on ne peut pas dire que demain il y aura le fruit, il y aura la feuille. Mais on peut se dire, s'il y a le bourgeon, il faut absolument qu'on se prépare. L'intelligence artificielle est en train de tout changer. C'est non seulement l'intelligence artificielle, mais c'est bien sûr la capacité de l'homme à la progression. La Bible parle de la progression du mal, mais aussi la progression des technologies. Et les technologies ne sont pas forcément faites pour le bien. Quand tu regardes, et c'est la pensée un peu plus longue aujourd'hui, quand tu regardes ce qui se passe dans le monde, que vois-tu? C'est la question de cette pensée, on va passer à l'encouragement du jour. Que vois-tu? Demande au Seigneur, dès maintenant, Seigneur, permets-moi de voir comme tu as montré au prophète Jérémie, le temps dans lequel nous sommes en train de vivre. Alors, les pays, je crois, aujourd'hui, se préparent au pire. Les gouvernements, les présidents, les chefs politiques se préparent à quelque chose. Ça se fait dans l'ombre, mais si on regarde ici et là, il y a quand même pas mal d'éléments qui nous montrent que le monde est en train de se préparer. Beaucoup ont vu, et en effet, c'est ce qui s'est passé, plusieurs nations ont été testés avant la pandémie. Il y a des choses qui ont été faites et ça a été quand même assez clair dans certaines nations, des choses qui ont été envoyées, des choses qui ont été testées, des choses qui ont été préparées à l'avance. Le monde est déjà, même avant d'ailleurs la pandémie, déjà on m'avait dit déjà à l'époque, avant la pandémie, que dans un certain pays d'Europe, ils avaient déjà tout organisé avec des centaines et des centaines de milliers de masques qui étaient là au cas où il y aurait une pandémie. Alors, les gens se préparent, les hommes politiques se préparent, les chefs se préparent, c'est normal. Quand les enfants vont rentrer à la maison le soir, la maman se prépare pour faire à manger pour les enfants. L'objet des présidents, l'objet des chefs politiques, c'est pas de faire à manger, c'est de se préparer au pire et de se préparer aussi et de s'adapter aux choses qui se passent dans les nations et dans la nation dans laquelle qu'ils dirigent. Donc, les économistes, etc., tous ces gens qui ne connaissent pas forcément Dieu, eh bien, ils peuvent même recevoir de la part de Dieu certaines directions. Pharaon n'était pas en train de servir le Seigneur. Il y avait tout un tas de faux dieux, etc., et Dieu va combattre contre lui. Les anges de Dieu vont combattre contre lui. Il y a des personnages importants qui ont un rôle particulier et ces personnages sont en train de changer des choses dans le monde. On est dans un temps très spécial. Avec l'arrivée de l'intelligence artificielle, le monde risque d'aller devant des crises économiques majeures. Crise économique, mais également crise sociale, crise politique, des crises alimentaires, avec des pertes d'emplois massives dans les prochaines années, sans précédent, je crois. Et je pense que beaucoup pressentent que le monde entre dans une saison de turbulences sans précédent. Dans Genèse 41, donc, Dieu a averti Pharaon par deux rêves. Joseph lui dit « Dieu a fait connaître à Pharaon ce qu'il va faire. Même un homme qui ne suivait pas Dieu a reçu un avertissement et Dieu l'a fait pour épargner son peuple. » Aujourd'hui, Dieu n'a pas changé. On serait étonné de savoir que Dieu avertit des chefs politiques, parfois parce qu'il y a des prophètes, des hommes, des femmes qui sont placés auprès d'eux et ça se passe dans l'ombre et personne ne le dit. Le prophète ne le dit pas parce qu'un prophète qui s'enorgueillerait d'une telle chose ne pourrait pas être utilisé par le Seigneur. Et le président ne le dit pas parce que ça peut créer aussi beaucoup de problèmes dans la nation, etc., etc., monde religieux et autres. Il y a des choses qui se passent, il y a des choses qui se disent, il y a des choses qui se vivent et on n'en est pas conscient. Comme à l'époque de Pharaon. Et Dieu cherche non seulement des pharaons, mais il cherche surtout des Joseph. Dieu cherche des Joseph. Pharaon, ce n'est pas que Dieu le cherche, il est là. Mais Joseph, ça, Dieu le cherche. Dieu cherche des Joseph, des hommes et des femmes qui sont capables de discerner les temps sans paniquer, mais en se préparant, pendant que les nations se préparent, on doit se préparer à ce qui vient. On doit y réfléchir. Je pense qu'on doit prier sans tomber ni dans la peur, ni dans les extrêmes, mais comme Joseph, avec sagesse, avec fidélité et avec intelligence. Jésus disait aux foules, « Vous voyez le nuage qui arrive et vous dites que l'averse vient. » Vous savez discerner les choses qui se passent là dans le ciel, mais vous ne savez pas discerner le temps dans lequel vous vivez. Il leur dit, « Mais comment vous ne pouvez pas discerner les temps dans lesquels vous êtes ?» On va lire dans Genèse chapitre 41, alors ce rêve que Dieu a fait à Pharaon. Et je crois vraiment personnellement que Genèse 41, c'est ce qui est en train de se passer. On lit avec Marie du verset 2 au verset 7.
1: Et voici sept vaches belles à voir et grasses de chair montèrent hors du fleuve et se mirent à paître dans

0: cet épi gras est plein. Et Pharaon s'éveilla. Voilà le songe.
1: Amen. Alors, il y a eu 7 années d'abondance, merci Marie, et il y a eu 7 années de famine. Je crois personnellement qu'on est dans les 7 années d'abondance. Avec un temps de prospérité économique, comme d'ailleurs ça n'a jamais été connu, je pense, dans l'histoire de l'humanité, ou en tout cas depuis 2000 ans. On est dans un temps d'abondance économique extraordinaire. Au point où aujourd'hui, beaucoup de gens, bien sûr, s'épatent sur toute la Terre, mais beaucoup de gens peuvent s'acheter des vêtements neufs régulièrement, peuvent s'acheter des vêtements à 3 dollars. Il y a des institutions, je vais les appeler comme ça, comme Temu, Shein, etc., où tu peux acheter des vêtements pour 3 fois rien. On est dans une société de consommation avec le fast-food, des repas servis en 1 minute. Tu peux te faire un café comme ça en quelques secondes, tu mets ta capsule et le café est là. Mais imagine comment ça se passait encore il y a quelques années, à l'époque de nos parents ou de nos grands-parents. Parmi nos grands-parents, pour ceux peut-être qui ont 40 ans ou plus, eh bien, il y a certains de tes grands-parents, ils devaient aller couper du bois dans la forêt, mettre le bois dans la cheminée, que le bois chauffe, mettre la casserole et de l'eau dans cette casserole, prendre les grains de café s'ils pouvaient en avoir, écraser, etc., aller traire la vache s'ils voulaient ajouter du lait. Bref, imagine, ça pouvait prendre 1 heure et demie, du début jusqu'à la fin. Aujourd'hui, c'est 15 secondes. On est dans une société de consommation, on achète plein de choses dont on n'a pas besoin, parfois. Dans la culture du jetable, où tu as un petit trou sur ton vêtement, bah, tu vas le jeter, c'est clair. Qui c'est aujourd'hui qui va coudre? Il y a peu de gens qui le font. Tu as l'iPhone 13, 14, 15, 16, etc. Avant, un téléphone, ça durait toute la vie. Hein. Il était solide, il y avait un fil d'ailleurs, et bon. On est, je crois, dans les 7 années d'abondance, mais je crois personnellement que des temps de famine arrivent. D'ailleurs, ça a été prophétisé, bien sûr. Et bien sûr, il y a eu déjà des famines, et il y en a sur la Terre, qui seront, je le crois, des famines contrôlées. Tu te rappelles ce qui s'est passé à Samarie ? Samarie a été assiégée, était entourée par des ennemis. Et à l'intérieur, les gens commençaient à mourir de faim et certaines femmes à manger leurs enfants. C'était une famine contrôlée par les ennemis aux alentours. Je pense qu'on arrive dans une famine qui sera une famine contrôlée par des hommes, contrôlée par des institutions, contrôlée par des gouvernements en lien avec certaines personnes importantes, comme Joseph l'a été, qui contrôleront l'ouverture des flux de provisions. Très bientôt, l'intelligence artificielle va remplacer des millions d'emplois, c'est déjà le cas, avec une mise en place toujours plus grande de l'automatisation totale et une dépendance numérique qui va être encore plus grande. Le monde se prépare. Il faut que l'Église se prépare. Alors, je crois que l'Église est aujourd'hui comme Joseph, oubliée, invisible, mais que l'Église devrait être porteuse de solutions. On va lire Genèse, chapitre 41, verset 33. Et 34.
0: Maintenant que Pharaon choisisse un homme intelligent et sage et qu'il le mette à la tête du pays d'Égypte, que Pharaon établisse des commissionnaires sur tout le pays pour lever 1/5 des récoltes de l'Égypte pendant les 7 années d'abondance.
1: Amen. Il faut être prêt. Joseph allait recevoir la solution, mais il était là en prison, il était inconnu, il était méprisé. C'est ce que vit l'Église aujourd'hui. L'Église est ignorée, mise de côté, pas écoutée, méprisée ou très peu écoutée, ou dans des cas particuliers. Nous sommes dans le temps où, comme Pharaon, les nations cherchent des gens qui vont avoir la sagesse, le discernement et qui vont proposer des solutions. Des solutions. Et si l'Église ne se prépare pas, elle ne pourra pas répondre à cette offre d'emploi. Dieu cherchera des Joseph dans un monde dirigé par l'intelligence artificielle. Il faut, je prie, qu'on puisse trouver l'Église. Alors, il faut savoir se préparer sans bien sûr devenir bizarre. On veut lire dans Genèse toujours, 41, versets 35 et 36.
0: Qu'il rassemble tous les produits de ces bonnes années qui vont venir. Qu'il fasse, sous l'autorité de Pharaon, des amas de blé, des approvisionnements dans les villes et qu'il en aille de la garde. Ces provisions seront en réserve pour le pays, pour les 7 années de famine qui arriveront dans le pays d'Égypte.

0: l'Égypte, afin que le pays ne soit pas consumé par la famine.
1: Amen. Voilà comment il s'est préparé. Donc, il s'est préparé. Et je crois que sans paniquer, sans effrayer les gens, sans creuser de bunker, on devrait se préparer. Joseph a agi avec sagesse. Une telle sagesse. Alors, comment l'Église peut se préparer plus de temps aujourd'hui dans l'encouragement, dans le partage? Aujourd'hui, 90% des gens en Occident ne savent même plus faire pousser une carotte. La dépendance au système est totale. Et l'intelligence artificielle va accélérer cela. Il y a des solutions sages qui ne sont pas forcément extrêmes, qui nous permettraient, et écoute-moi bien, je veux juste te faire réfléchir. Ce partage, c'est pour te faire réfléchir. Je ne suis pas en train de dire « Ainsi parle l'Éternel ». Je veux juste te donner un peu de sujet de réflexion. Pour ta famille, tes amis, vous puissiez en discuter ensemble, en église, réfléchir simplement. Alors, je vais commencer peut-être par un truc étonnant, mais ça s'appelle l'aquaponie. Tu sais ce que c'est l'aquaponie? C'est, tu utilises des tilapia, il y a tout un système qui est mis en place. En fait, tu élèves des poissons dans des bacs et tu utilises l'eau en fait, pour faire pousser les légumes. C'est tout un système qui est mis en place. Il y a des gens aujourd'hui qui utilisent ce système, en fait, cet écosystème où tout se nourrit par soi, en fait, les poissons qui nourrissent les plantes, etc. Et c'est tout un système qui est peu coûteux et qui permet de produire beaucoup. Ça, j'imagine que s'il y a des églises qui faisaient ça, s'il y a des frères et des sœurs qui avaient un appel pour ça, ça pourrait demain aider beaucoup de personnes à pouvoir se nourrir. Parce qu'il y aura besoin de se nourrir et on en parlera cette semaine. Des jardins communautaires, pourquoi pas? Ce serait super qu'on ait des jardins communautaires à l'église, qu'il y ait un terrain derrière l'église et que ce terrain, eh bien, même les enfants de l'église, ils peuvent aller, ils peuvent apprendre et ils peuvent savoir comment on fait pousser une tomate, une carotte, une pomme de terre et que ça puisse comme ça, qu'il y ait des églises qui, demain, s'il arrivait une catastrophe, s'il arrivait qu'il y ait un contrôle du flux, de la provision et que, eh bien, si on veut pas que tu manges, tu manges pas. Si on veut que tu manges, tu manges. Si on veut te rationner, on te rationne. Mais qu'il y ait X églises ou X frères qui soient dans le business, qui aient fait ce genre de culture, d'agriculture, eh bien Dieu cherche des Joseph. Et il pourrait passer par eux pour nourrir tous les frères et les sœurs qui sont dans cette église-là. Des ministères, c'est aussi quelque chose d'intelligent. Si chaque croyant, on avait tous même quelques poules à la maison, je sais que ce n'est pas possible bien sûr pour tous. C'est juste faire réfléchir. Tu aurais des œufs, tu aurais l'engrais, tu aurais de l'autonomie, c'est simple, efficace, accessible. Ça pourrait permettre à des gens de survivre dans des temps économiquement difficiles. Apprendre les bases, comme je l'ai partagé, et pouvoir former des Joseph modernes, des gens qui apprennent la conservation, la filtration d'eau, la mécanique simple, la gestion des graines, le compostage, etc. 1% de l'église qui serait formée, c'est une église qui est solide et qui survivrait dans des temps de famine. Alors on peut rire et se dire, mais qu'est-ce que tu as mangé aujourd'hui, Jérémy? Qu'est-ce que tu es en train de nous dire? Si déjà on s'était préparé dans ce qui s'est déjà passé, à travers les guerres, etc., bien des gens, et dans des temps de famine aussi, bien des gens auraient pu être nourris. Certains pensent même aux maisons-refuges. Alors, j'aurais encore beaucoup à dire, on continuera cette semaine. Ce que je veux te dire aujourd'hui, c'est que Joseph s'est préparé. Il a fait des réserves, il a organisé le pays. Et il n'a pas arrêté de vivre. La Bible dit, avant les années de famine, il naquit à Joseph 2 fils. Il y avait 7 années d'abondance, et pendant ces 7 années d'abondance, il a eu 2 enfants. Je ne dis pas que tu dois t'arrêter de vivre. Ce n'est pas avoir la mentalité apocalyptique, on arrête tout, on n'achète plus de maison, on arrête les études, on ne travaille plus. Non, c'est justement l'inverse. On continue de vivre, on se marie, oui, on construit, on travaille, on avance, on prospère, on se prépare. Les nations voient la crise, Pharaon a vu la crise, Joseph a vu la solution. Qu'est-ce que tu vois? Comment tu te prépares? Père, je veux prier une simple prière aujourd'hui. Nous sommes dans des temps particuliers, Seigneur. Et toi, tu vois tout, à l'avance. Tu nous as annoncé des choses. Tu as dit qu'il y aurait des bruits de guerre, qu'il y aurait des guerres locales, il y aurait aussi des guerres mondiales. Tu nous as dit qu'il y aurait des famines et qu'il y aurait aussi des choses qui bouleverseraient la terre. Il y aurait des choses dans le ciel qui se passeraient, sur la terre qui se passeraient, dans les fleuves qui se passeraient, qui seront anormales, surnaturelles. Tu as dit qu'on arrive dans un temps où les gens ne pourront même plus ni acheter, ni vendre, s'ils n'avaient pas sur eux une marque spirituelle. Père, je prie que tu puisses nous donner discernement et sagesse. Qu'au milieu de ton peuple, dans ton royaume, tu élèves des hommes et des femmes comme Joseph, pour qu'on puisse se préparer au temps qui arrive. Ouvre nos yeux, Seigneur. Tu as parlé à Pharaon, tu es capable de nous parler. Pharaon avait besoin de Joseph, sinon ils seraient tous morts. Mais à travers ce rêve, non seulement c'est l'Égypte qui a été épargnée, mais surtout ce que tu voulais, c'est qu'Israël soit épargné, que ton peuple soit épargné. Joseph a ramené sa famille et ses frères. Il a épargné les lignées. Ouvre nos yeux, Seigneur, et que nous puissions voir, comme a vu le prophète Jérémie, la marmite bouillonnante, la branche d'amandier hâtif. Permets-nous de voir, Seigneur. Permets-nous de saisir. Nous prions pour la sagesse. Nous prions pour l'intelligence. Permets-nous de pouvoir profiter de ces 7 années d'abondance avant de pouvoir vivre ce qui est là devant nous et des temps qui seront difficiles. Permets-nous de nous préparer avec sagesse et intelligence, pas de manière humaine, pas dans cette idée complotiste, non, avec l'Esprit de Dieu. Je prie, Père, pour les ministères, pasteurs, enseignants, que l'Esprit de Dieu puisse nous parler, toujours plus, afin de préparer ton peuple. Amen.

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2: Pour chasser les démons, il faut avoir un Jésus plus grand que les démons. Et la vérité, c'est que Jésus est infiniment plus grand que les démons. Mais parfois, notre perception devient faussée lorsque nous tombons dans un piège très courant, le piège de la démonologie. La démonologie, c'est l'étude des démons. Et je ne dis pas qu'il faut rester ignorant ou qu'il ne faut rien apprendre sur le monde spirituel, mais il existe un piège dangereux. Croire que connaître les ténèbres vous protège ou vous donne un avantage spirituel. Certains chrétiens finissent même par voir des démons partout. Et ils se déresponsabilisent en adoptant une mentalité de victime. Ce n'est pas moi, c'est un démon. Dans cette vidéo, je vais vous montrer pourquoi la fascination pour les ténèbres peut affaiblir votre foi. Et surtout, où se trouve la véritable autorité spirituelle pour vaincre les démons. Et vous allez découvrir que la clé n'est pas de connaître davantage l'ennemi, mais de connaître davantage Jésus. 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Vraiment Libre, c'est 14 jours de formation en vidéo. 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Dans cette formation, je vous explique les bases bibliques de la délivrance, comment collaborer avec le Saint-Esprit pour devenir plus libre en Jésus, mais aussi pour libérer ceux qui vous entourent. Parce que Jésus a dit, voici les signes qui accompagneront ceux qui auront cru. En mon nom, ils imposeront les mains aux malades et les malades seront guéris. Mais il a aussi dit, d'abord, ils chasseront les démons. Et donc, c'est le privilège de chaque enfant de Dieu de pouvoir chasser les démons. Et donc, dans cette formation, on vous explique comment annuler l'influence de la sorcellerie, briser les malédictions, les liens d'âme, comment exercer le discernement des esprits, comment... quelles sont les bases bibliques de la délivrance et comment collaborer avec le Saint-Esprit, mais aussi tout ce qui concerne les objets démoniaques, les maisons hantées, les maris et les femmes de nuit, qui sont des choses qui sont très courantes. Et il y a plus de 30 000 personnes qui ont fait cette formation et vous allez vraiment être bénis. Donc le lien est dans la description, vraimentlibre.com. Alors, tout d'abord, ce qu'il faut comprendre, c'est qu'il y a un piège à être fasciné par les ténèbres. Certains chrétiens sont fascinés par le diable. D'ailleurs, on voit bien, lorsque je fais des vidéos où ça parle du diable ou du combat spirituel, il y a beaucoup plus de vues que lorsque je parle du jeûne. Et l'idée, c'est qu'on peut être friand d'informations sur le diable et sur les ténèbres. Il y a une partie des informations qui sont pertinentes. Mais c'est important de se souvenir qu'on doit parler plus de Jésus que du diable. Dans le cas de cette vidéo, mon but est de vous aider à être libre. C'est parce que je parle de la délivrance. Mais il peut y avoir une fascination, il peut y avoir une curiosité malsaine à passer plus de temps à se documenter sur les ténèbres ou sur les démons, sur la sorcellerie, sur le satanisme, que sur Jésus. Ce que vous contemplez a un impact sur vous. La Bible nous dit que lorsque nous le contemplons, lui, nous sommes transformés à son image. Si vous passez du temps... eh bien, à contempler des choses vulgaires ou obscènes, ça va affecter votre âme. Si vous passez du temps à contempler ou à étudier les ténèbres, ça va aussi vous impacter. Donc, c'est important que vous preniez garde, que vous protégiez votre âme. Parce que quand vous entendez des choses qui peuvent être choquantes, parce que lorsqu'on se met à étudier la sorcellerie, lorsqu'on se met à étudier les démons, on peut facilement être choqué, bouleversé, impressionné. Et l'impact... il ne va pas vous laisser indemne. Ça peut vous impressionner et affecter votre foi. Un petit peu comme les espions en Canaan. Ils sont allés voir le pays, ils sont allés examiner le pays, et eux, ce qu'ils ont retenu, c'est qu'il y avait des géants. Et ils se sont vus comme des sauterelles. Et ils ont douté que Dieu était avec eux. Caleb et Josué, eux, Il disait, oui, il y a des géants, mais Dieu est avec nous. Alors, ils étaient conscients qu'il y avait des géants, mais leurs yeux étaient fixés sur le Seigneur et sur ses promesses. Le problème avec la démonologie, c'est que souvent les gens oublient Dieu, ils ont un Dieu lointain, et ils sont impressionnés par les sacrifices, les rituels, tous les trucs surnaturels, les choses qui sont démonisées, et ça vient affecter leur foi, et ils se disent « Oula, ils ont peur, ils ont peur, ils ont peur, ils ont peur ». Mais du coup, qu'est-ce qui se passe? Eh bien, c'est que cette étude les amène à ne pas libérer les captifs. Parce que un chrétien est appelé à chasser les démons. Mais le but, ce n'est pas de chercher les démons. Le but, c'est d'aider les gens qui ont un démon pour qu'ils soient libres. Et notre attention, elle est sur les gens qui souffrent et sur le Seigneur et pas sur les démons. Deuxièmement, ce qu'il faut comprendre, c'est que la vraie source de compréhension du monde spirituel, elle doit venir de la Bible. Si vous écoutez des gens qui ont pratiqué l'occultisme et qui vous expliquent ce qu'ils ont appris dans l'occultisme, ça peut être une source d'information. Cela dit, ce qu'il faut comprendre, c'est que l'ennemi est un menteur. L'ennemi détourne et pervertit les principes spirituels à son avantage. Et donc, les gens qui ont pratiqué l'occultisme ont certes une connaissance, mais elle est souvent affectée par du mensonge. Je vais vous donner un exemple. À un moment, j'ai prié pour la délivrance d'un homme qui était très très très avancé dans la sorcellerie. C'était un sorcier philippin et il faisait des opérations à main nue pour enlever des tumeurs, des choses comme ça. C'est très très très démoniaque. Et j'étais pas tout seul à prier pour la délivrance, mais j'ai prié avec lui. Et ce qui se passe, c'est que alors qu'il s'est tourné vers Jésus, il s'est repenti, maintenant il sert le Seigneur, il me disait, mais moi, alors qu'il voyait dans l'esprit, il dit, moi je n'allais pas vers ce qu'étaient les ténèbres. Il y avait des choses que je voyais, c'était vraiment les ténèbres. Moi, j'allais que vers la lumière. Mais ces choses vers lesquelles il allait étaient pleinement occultes. Mais il était trompé parce que l'ennemi est un menteur. Donc, il ne pouvait pas s'appuyer sur ce qu'il avait vu, ce qu'il voyait clairement dans l'esprit. Il devait s'appuyer sur la parole de Dieu. Dans le monde spirituel, votre seule sécurité est la parole de Dieu. C'est pour ça qu'il est vraiment important. C'est peut-être que vous regardez des vidéos sur YouTube, vous avez des expériences, des gens vous racontent des choses, vous entendez des témoignages, vous avez des visions, peu importe. Assurez-vous que ce que vous vivez, que ce que vous expérimentez est biblique. Parce que si vous n'êtes pas face à quelque chose qui est biblique, j'ai ma Bible ici, j'étais en train de la chercher, si vous n'êtes pas face à quelque chose qui est biblique, vous êtes en danger. La sécurité, elle est dans la Bible. Maintenant, c'est vrai qu'il existe différentes sortes de démons. Il y en a des plus grands, des plus petits. C'est vrai qu'ils peuvent avoir des noms différents. C'est vrai aussi qu'il y a des puissances différentes. Certains sont plus forts que d'autres. Mais ce n'est pas en apprenant la liste des démons que vous allez pouvoir les chasser. Parce que vous devez dépendre du Saint-Esprit. C'est lui qui met les choses en lumière. Des fois, les gens vont commencer à dialoguer avec les démons. Mais le démon, il est menteur. Donc, il n'y a qu'un seul texte dans la Bible où Jésus demande à un démon quel est son nom. Et il lui demande quand même de partir. Il ne commence pas à lui demander l'autorisation ou lui demander comment faire. Ce n'est pas au démon de vous expliquer comment le chasser. C'est le Saint-Esprit qui va vous conduire. C'est lui qui met les choses en lumière. Parce que si vous commencez à écouter les démons lorsque vous les chassez, ce qui va se passer, c'est qu'ils vont vous faire tourner en rond, ils vont vous mener en bateau. Donc c'est la raison pour laquelle dans la formation Vraiment Libre, on a mis vraiment l'accent sur ce que dit la Bible et la dépendance au Saint-Esprit. Et on vous explique clairement comment exercer le discernement des esprits. Ce qu'il faut comprendre aussi, c'est que la vraie autorité spirituelle ne vient pas de la connaissance des démons. Ce n'est pas parce que vous connaissez des choses sur les démons que vous avez une autorité sur eux. Au contraire, c'est le fait d'être connu de Dieu qui va vous donner une autorité. Dans les Actes des Apôtres, à un moment, il y avait ces exorcistes ambulants qui avaient entendu parler que voilà, il y avait Paul qui prêchait Jésus. Et il avait comme une nouvelle technique à la mode, il chassait les démons au nom de Jésus. Alors eux, ils ont essayé. Ils se sont adressés à ce démon, il y avait un homme qui était possédé, et ils lui ont dit « Au nom de Jésus que Paul prêche, sors !» Et le démon leur a répondu, il a dit « Je sais qui est Paul, je sais qui est Jésus, mais vous qui êtes-vous » L'ennemi tremble et s'enfuit devant ceux qui sont connus de Dieu, pas devant ceux qui savent des choses sur les démons. Et donc c'est pour ça que, peut-être que oui, si vous regardez cette vidéo, ça vous intéresse. Oui, vous intéressez à la délivrance, c'est super. Mais assurez-vous que votre attrait principal est sur les choses de Dieu. Votre attrait principal, vos délices sont dans la présence de Jésus. Que ce qui fait votre délice, ce qui vous rassasie, c'est d'être dans sa présence. Et pas juste d'étudier les ténèbres. L'épître de Jacques nous dit, soumettez-vous à Dieu, résistez au diable et il fuira loin de vous. Donc, c'est notre dépendance à Dieu, notre dépendance au Saint-Esprit qui nous donne une autorité spirituelle. L'autorité spirituelle, elle se développe aussi comment ? Donc, à pratiquer l'adoration, j'en ai parlé, mais aussi à obéir à sa parole dans le secret. Jésus dit, celui qui m'aime, c'est celui qui obéit à ma parole. Ce n'est pas le tout de dire Seigneur, Seigneur, mais il faut obéir à la parole de Dieu. Et quand les gens mènent une double vie, l'ennemi le sait. Et donc, c'est important, si vous voulez chasser les démons ou libérer les captifs, c'est important que vous soyez quelqu'un qui obéit à la parole de Dieu, que vous soyez un véritable disciple de Jésus. Troisièmement, une chose qui va vraiment fortement développer votre autorité spirituelle pour chasser les démons, c'est le jeûne. Il y a vraiment une puissance qui est relâchée dans le jeûne. Jésus en a parlé. Et donc, je vous encourage vraiment à apprendre à jeûner. J'ai écrit un livre sur le sujet qui s'appelle « Apprendre à jeûner ». Le lien est dans la description de cette vidéo. Mais si vous jeûnez, vous allez passer dans une autre dimension d'autorité spirituelle. Régulièrement, j'encourage des pasteurs à commencer à jeûner sérieusement. Et le témoignage est toujours le même. Voilà, j'ai jeûné 21 jours, j'ai jeûné 40 jours. Et depuis, je vois plus de délivrance. Avant, ça prenait des heures. Maintenant, c'est rapide. C'est clair. Je reçois des instructions du Seigneur où les démons obéissent rapidement. Pourquoi ? Parce que l'Épître aux Éphésiens nous dit que nous devons nous fortifier dans le Seigneur. Vous savez, ce chapitre très connu du combat spirituel dans Éphésiens chapitre 6, et il est parlé des ruses du diable et tout ça, et souvent les gens se disent « Ok, alors il faut étudier toutes les ruses du diable. » Mais il y en a vraiment beaucoup, et vous allez perdre votre temps. Ce qu'il faut, c'est se fortifier dans le Seigneur. Il est dit, Éphésiens chapitre 6, verset 10. Au reste, soyez puissants dans le Seigneur par sa force souveraine. Revêtez-vous de toutes les armes de Dieu afin de pouvoir tenir bon devant les manœuvres du diable. Donc l'idée c'est quoi ? C'est que je puise ma force dans le Seigneur, dans sa présence, dans sa parole, dans le jeûne et la prière. Et à cause du fait que je deviens puissant en lui, je vais pouvoir tenir bon face aux ruses du diable. Tandis que si je passe mon temps à étudier les ruses du diable, mais que pendant ce temps-là, je ne me fortifie pas, bien lorsqu'elle vient attaquer, je suis sans force, je suis faible et je suis à sa merci. Un autre point que je voudrais vous partager maintenant, c'est que Jésus a remporté une victoire et un triomphe total sur les ténèbres. Lorsqu'on étudie la sorcellerie, ou lorsque les gens s'intéressent à toute cette dimension de la démonologie, ils peuvent avoir l'impression que ces rituels, ces pratiques, ces cultes, ces sectes, toutes ces pratiques occultes qui sont encore présentes dans le monde ont une réelle puissance et sont encore comme en place. Alors c'est vrai que ces choses sont pratiquées. Mais la Bible nous dit que Jésus a remporté la victoire, il a triomphé, il a dépouillé les puissances de ténèbres. Et donc je dois avoir cette pleine conscience que lorsque je prie pour quelqu'un, pour qu'il soit libéré d'un démon, que Jésus a remporté la victoire. C'est ma conscience de la puissance du nom de Jésus, de qui il est, qui me permet d'exercer cette autorité. En tant que chrétien, je ne combats pas les démons. J'applique le triomphe que Jésus a remporté dans le combat qu'il a déjà mené contre eux. Donc, il existe de nombreux rituels et secrets occultes. Il existe de nombreuses façons par lesquelles quelqu'un peut être tenu par un démon ou par lesquels l'ennemi agit. Mais je dois me souvenir que le sang de Jésus est suffisant et qu'il parle plus fort que tous les autres sacrifices. Oui, les sorciers font des sacrifices et leurs rituels leur coûtent. Mais Jésus a déjà tout payé pour nous. Et donc, c'est important de réaliser que je suis en Jésus avec celui qui a triomphé, celui qui a remporté la victoire. Les ténèbres peuvent se cacher derrière des couches un petit peu pour se dissimuler. Alors, l'idée, c'est que Il peut y avoir quelque chose qui est une apparence. Voilà, il y a une œuvre de l'ennemi, mais en dessous, il y a quelque chose de plus secret. Puis en dessous, il y a quelque chose d'encore plus secret. Mais la bonne nouvelle, c'est que le Seigneur, le Saint-Esprit, lui, il sait quelle est à la racine, qu'est-ce qui est à la source. Imaginez un arbre. Imaginez qu'il y a un gros arbre et qui produit des mauvais fruits toxiques et avec des tas de feuilles mortes. Là, vous passez votre temps à ramasser les feuilles mortes ou les fruits toxiques ou à essayer de couper les branches. Le Saint-Esprit sait à quel moment la graine de cet arbre a été plantée. Et parce qu'il est hors du temps, vous pouvez déplanter cette graine et il n'y a plus d'arbre. C'est ça la puissance de prier, de chasser les démons avec le Saint-Esprit. C'est qu'on peut aller directement à la source et on gagne un temps fou. Plutôt que de commencer à prendre des listes, ok, démon 1, démon 2, démon 3, et lui dépend de lui, et puis des tableaux, si tu as tel symptôme, alors c'est tel démon. Non, il peut y avoir des symptômes identiques avec des démons différents. Et des fois, c'est pas un démon, des fois, c'est un traumatisme, des fois, c'est un problème émotionnel, des fois, c'est un problème physique, des fois, c'est un problème de sanctification, des fois, c'est un démon, des fois, c'est de la sorcellerie, ça peut être tellement de choses. Donc, c'est important que votre confiance soit basée sur le fait que Jésus a remporté la victoire. Et que vous vous attendiez, vous devez vous attendre, en développant une relation avec le Saint-Esprit, à ce que le Saint-Esprit vous révèle les choses qui sont cachées. Donc, quand vous priez pour quelqu'un, ne vous appuyez pas sur votre connaissance, mais appuyez-vous sur celui qui vit en vous, le Saint-Esprit, et qui, lui, sait toute chose. C'est la raison pour laquelle la simple dépendance du Saint-Esprit est suffisante. Parce que si vous développez l'écoute de Dieu, vous allez pouvoir simplement faire ce qu'il vous dit, comme un enfant qui obéit avec une foi simple, sans vous casser la tête dans des trucs compliqués. Une chose importante aussi, c'est que si vous restez dépendant du Saint-Esprit, vous allez pouvoir l'entendre et l'écouter, lui obéir lorsqu'il va vous dire « Attention, stop, ne va pas plus loin, s'il y a un danger. » Alors que si vous appuyez seulement sur votre propre connaissance, « Voilà, j'ai étudié, je sais », eh bien vous êtes à la merci de choses que vous ignorez ou qui sont cachées. Un autre problème de la démonologie, c'est que les gens par orgueil, vous savez, la Bible dit que la connaissance enfle, c'est les gens qui ont beaucoup de connaissances peuvent devenir orgueilleux. C'est pas parce qu'on a beaucoup de connaissances qu'on est orgueilleux, Dieu sait tout, il n'est pas orgueilleux, mais il y a un risque de devenir orgueilleux. L'idée, c'est quoi? C'est qu'on peut, parce qu'on pense connaître l'ennemi, le mépriser. Donc, n'ayez pas peur de l'ennemi, mais ne le méprisez pas. Ça, ce sont deux extrêmes. Le chrétien, lui, il est équilibré. Il sait que l'ennemi est puissant, mais il sait que Jésus est plus puissant. Il sait que Jésus l'a dépouillé. C'est pas moi qui fais la bagarre avec l'ennemi. Je suis pas là pour mépriser l'ennemi. Mais en Jésus, j'ai autorité pour libérer les captifs. Donc, souvenez-vous que l'ennemi a été dépouillé. Sa fin est déjà écrite. Il tremble devant Dieu. Dans Jacques, il est dit, tu crois en Dieu, tu fais bien. Les démons aussi le croient et ils tremblent. Il connaît la puissance du nom de Jésus et il tremble devant les enfants de Dieu qui sont remplis du Saint-Esprit. Mais faites attention à ne pas injurier les gloires, comme le dit l'épître de Jude, à ne pas mépriser l'ennemi, à ne pas être imbu de vous-même ou penser que parce que vous êtes quelqu'un de particulièrement saint ou connaissant ou qui a de l'expérience, eh bien, vous êtes immunisé. Non, vous devez toujours dépendre du Seigneur. Ce qui va vous donner de l'assurance, ce n'est pas de connaître l'ennemi, c'est de connaître votre identité en Christ. Lorsque vous chassez un démon ou que vous devez prier pour quelqu'un, l'idée, c'est que vous exercez une autorité déléguée que Jésus vous a confiée. Jésus a dit « Tout pouvoir m'a été donné dans le ciel, sur la terre et sous la terre. Allez !» Et donc, je n'exerce pas mon pouvoir, je n'exerce pas ma force, mais je prie en étant conscient que j'ai une autorité qui n'est pas mon autorité, mais qui est l'autorité que Jésus m'a donnée. C'est une autorité qui est déléguée. Et ça, ça ne va pas se développer en étudiant les démons. Ça va se développer en lisant la parole de Dieu, en priant, dans la contemplation, dans le jeûne et la prière. Votre identité en Christ. C'est ce qui va faire que vous n'aurez pas peur. Parce que si vous chassez les démons, si vous priez pour quelqu'un qui a un démon, il est possible que le démon vous parle, même si vous ne lui avez pas demandé de vous parler. Il est possible qu'il vous intimide. Il est possible qu'il se moque de vous. Il est possible qu'il vous menace. Et dans ces moments-là, vous ne pourrez pas vous appuyer sur un dictionnaire ou sur une liste de ce que vous avez appris quelque part. Votre confiance, votre assurance devra être dans le fait que vous êtes un enfant de Dieu. Et ça, ça se développe dans la présence de Jésus. J'aimerais terminer par une illustration qui peut-être va vous marquer. Un jour, j'étais dans une école biblique, j'en ai fait plusieurs, j'en ai fait trois ou quatre. Et il y a un des professeurs qui nous avait qui m'avait impressionné parce qu'il avait dit qu'il avait fait 3 cours de démonologie. C'est-à-dire que pendant plusieurs années, il avait étudié la démonologie. Ah, il avait étudié Satan, les démons, la sorcellerie, tout ça. Aujourd'hui, cet homme est en prison. J'aimerais te dire que ce n'est pas la connaissance de l'ennemi qui va te protéger de ses ruses. C'est la crainte de Dieu. Et donc, je reviens à ce verset d'Éphésiens, chapitre 6, verset 10. C'est que ton rôle à toi, c'est de te fortifier dans la présence de Dieu par sa force toute puissante. Là, je vous l'ai lu dans la version Nouvelle Bible Second. Au reste, soyez puissants dans le Seigneur par sa force souveraine. Et alors que vous allez être revêtu de Jésus, être un ami de Jésus, être connu de Jésus, vous allez connaître votre identité, alors vous pourrez tenir ferme. Donc, je le répète, ce n'est pas le fait d'étudier l'ennemi qui vous protège, c'est le fait d'être un ami de Jésus. Je prie vraiment que Dieu vous bénisse. Peut-être que pendant un temps, vous aviez pensé, parce que vous l'avez fait avec votre, de bon cœur, vous dites, bah voilà, moi je veux, Dieu m'appelle à chasser les démons, il y a des gens autour de moi qui souffrent, il faut que j'étudie le sujet. Et là, vous avez commencé surtout à regarder plein de vidéos sur la sorcellerie, tout ça, des voyants qui vous racontent des trucs, des anciens sorciers qui racontent leurs témoignages. Et là, ça vous a impressionné, et dans votre tête, maintenant vous faites des cauchemars, ça devient... Et là, vous êtes plus sûr que vous avez envie de le faire ou de répondre à l'appel de Jésus, parce que vous dites, mais j'ai pas envie de m'embarquer dans un combat pareil. Le combat, c'est Jésus qui l'a déjà mené. Donc, restez dépendant du Saint-Esprit, soyez un ami de Jésus. Et si vous suivez les instructions du Saint-Esprit, eh bien, vous allez vraiment être protégé. 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Et ça va vraiment vous aider. Je veux prier pour vous maintenant. Peut-être que vous avez été fasciné ou impressionné ou vous avez été perturbé par une étude des démons et vous n'étiez plus trop sûr si Jésus était le plus fort. Et j'aimerais prier pour vous maintenant dans ce sens, afin que vous soyez affermis dans la foi. Seigneur, je te prie maintenant pour celles et ceux qui regardent cette vidéo, celles et ceux qui ont peut-être été impressionnés, bouleversés, ils ont entendu, lu, vu des choses qui les ont impactés et dans leur tête, c'est comme si l'ennemi est devenu plus grand que ce qu'il n'était. Et je prie maintenant que tu viennes enlever toutes ces conceptions et je prie qu'ils aient un face-à-face, une rencontre avec toi. Je prie que tu viennes maintenant te révéler à eux dans toute ta gloire, dans toute ta splendeur, dans toute ta lumière, dans tout ton amour et dans toute ta paix. Ta parole nous dit, c'est le Dieu de paix qui écrasera bientôt Satan sous nos pieds. Et je prie maintenant que la paix de Dieu vienne sur vous, son shalom, sa paix qui dépasse toute intelligence, qui fait qu'alors que vous allez prier pour des gens qui souffrent, vous allez être dans cette paix. Souvent, quand je prie pour chasser un démon, je reste très tranquille. Des fois, c'est très... Ça, des fois, c'est très tranquille, mais des fois, ça arrive que les gens ont des manifestations qui sont assez violentes. Et là, je suis dans une conférence, du coup, j'interviens pour venir à leur secours. Et qu'est-ce qui se passe? Ben, je reste tranquille. Parce qu'en fait, mon rôle à moi, c'est d'écouter Jésus et de parler de sa part. Et je crie même pas, je parle tout doucement. Souvent, je parle pour libérer la personne n'entend même pas ce que je dis. Parce qu'en fait, c'est pas à la personne que je parle, c'est au démon. Et il m'entend, j'ai pas besoin de crier. Et mon autorité repose sur le fait que je sais qui est Jésus et je sais qui je suis en lui. Je sais qu'il m'a donné le mandat de le faire et donc c'est pour ça que je vois des délivrances. Alors je prie vraiment que Dieu vous bénisse, que vous retrouviez la paix. Si peut-être vous avez des amis qui sont un petit peu tombés dans ce piège ou qui sont en train de se laisser bouleverser ou ébranler dans leur foi à cause du fait qu'ils passent leur temps à étudier les démons, eh bien, amenez-les à la formation Vraiment Libre ou à partager-leur cette vidéo afin que ça puisse les aider. Que Dieu vous bénisse. Partagez-moi dans les commentaires si vraiment c'est quelque chose qui vous a aidé, ce que vous avez appris, ce que vous en pensez et comment... Peut-être que vous aussi, à un moment, vous avez été impressionné par ce genre de choses. Je prie vraiment que Dieu vous bénisse. À très bientôt.
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1 Pierre 5. Exhortation aux anciens. Voici les exhortations que j'adresse aux anciens qui sont parmi vous. Moi, ancien comme eux, témoin des souffrances de Christ et participant de la gloire qui doit être manifestée. Paissez le troupeau de Dieu qui est sous votre garde, non par contrainte, mais volontairement, selon Dieu. Non pour un gain sordide, mais avec dévouement. Ne dominez pas sur ceux qui vous sont confiés, mais soyez des modèles pour le troupeau. Et lorsque le souverain pasteur paraîtra, vous obtiendrez la couronne incorruptible de la gloire. Humilité et vigilance. De même, vous qui êtes jeunes, soyez soumis aux anciens. Et tous, dans vos relations mutuelles, revêtez-vous d'humilité, car Dieu résiste aux orgueilleux, mais il fait grâce aux humbles. Humiliez-vous donc sous la puissante main de Dieu, afin qu'il vous élève au temps convenable. Déchargez-vous sur lui de tous vos soucis, car lui-même prend soin de vous. Soyez sobres, veillez. Votre adversaire, le diable, rôde comme un lion rugissant, cherchant qui il dévorera. Résistez-lui avec une foi ferme, sachant que les mêmes souffrances sont imposées à vos frères dans le monde. Le Dieu de toute grâce, qui vous a appelé en Jésus-Christ à sa gloire éternelle, après que vous aurez souffert un peu de temps, vous perfectionnera lui-même, vous affermira, vous fortifiera et vous rendra inébranlable. À lui soit la puissance au siècle des siècles. Amen. Vœux et salutations. C'est par Sylvain, qui est à mes yeux un frère fidèle, que je vous écris ces quelques mots, pour vous exhorter et pour vous attester que la grâce de Dieu, à laquelle vous êtes attachés, est la véritable. L'Église des élus qui est à Babylone vous salue, ainsi que Marc, mon fils. Saluez-vous les uns les autres par un baiser d'affection. Que la paix soit avec vous tous qui êtes en Christ.

La météo pour ce samedi 20 juin, la canicule continue sur une bonne partie du pays, soleil et très forte chaleur qui persistent surtout dans le sud et l'est du pays. Les températures pour ce samedi matin, 16 degrés sur la Normandie, 17 en Bretagne, 21 degrés sur le Grand Est, 22 en Île-de-France, 22 également pour Toulouse, 23 sur Lyon, 24 à Nice. Et puis pour ce samedi après-midi, 24 à 37 degrés sur une moitié nord, il fera 24 en Bretagne, 30 degrés sur les Hauts-de-France, 34 degrés sur l'Île-de-France, mais jusqu'à 37 degrés en Alsace. Et dans la moitié sud, comptez entre 28 et 38 degrés. 28 sur la région de Biarritz, entre 30 et 32 degrés sur la Côte d'Azur et le Golfe du Lion, 33 degrés en Corse, 36 degrés dans la région bordelaise, 37 sur l'Occitanie et 38 degrés dans la vallée du Rhône.

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1: Bonjour, une enquête administrative a été demandée par le ministre de la Justice, Gérald Darmanin. Elle concerne la rédaction d'un jugement au tribunal de Bobigny, dans lequel une mère qui a porté plainte pour une agression sexuelle sur son fils est moquée. Les termes de ce jugement traités de psychologue bobo ayant surréagi cette mère. Le garde des Sceaux a estimé qu'il s'agissait de faits d'une extrême gravité, totalement contraire à la déontologie et au devoir de délicatesse des magistrats. Le ministre de l'Éducation nationale, Édouard Geffrey, a déclaré que les parents souhaitant garder leurs enfants chez eux lundi en raison de la canicule le peuvent. La France risque de voir en effet le mercure grimper encore dans les jours à venir. Un plan d'action spécifique a été mis en place dans les établissements scolaires. Le tribunal administratif de Rennes a validé l'interdiction par le préfet d'un hommage posthume à Jean-Marie Le Pen, prévu aujourd'hui au cimetière de la Trinité-sur-Mer dans le Morbihan. À l'initiative d'un parti d'extrême droite, le préfet a interdit cette manifestation en raison d'un risque manifeste de troubles graves à l'ordre public. Il craint en particulier des affrontements car 11 collectifs d'ultra-gauche bretons ont appelé à un contre-rassemblement. Deux personnes sont mortes dans le crash d'un petit avion de tourisme dans un champ à proximité de l'aérodrome de la Bolle en Loire-Atlantique. L'engin, un Cessna 421 bimoteur à hélice avec 8 places, était parti de Rennes et était en approche pour la phase d'atterrissage quand, selon des témoins, il a procédé à un virage et s'est écrasé. Les causes de ce drame ne sont pas connues. C'est la fin de ce flash, une très bonne journée à notre écoute. Bonjour, football Coupe du Monde 2026. Les États-Unis se sont qualifiés hier pour les 16e de finale grâce à une victoire face à l'Australie 2-0 à Seattle. Un succès acquis grâce à un but contre son camp de Burgess et une réalisation.

L'organisation de Freeman, les Américains comptent 6 points et sont assurés de finir à l'une des deux premières places directement qualificatives du groupe D avant d'affronter la Turquie lors de la troisième et dernière journée, ce sera le 26 juin. Achraf Hakimi, footballeur du PSG et de l'équipe du Maroc, sera jugé pour viol, a annoncé vendredi à la cour d'appel. Il est mis en cause depuis février 2023 par une jeune femme qui l'accuse de l'avoir violé. Hakimi nie ses accusations. Rugby, une lourde défaite du Racing 92 vendredi soir. Le Stade Toulousain s'est imposé 71-17 face au club francilien, décrochant ainsi son ticket pour la finale du top 14. Le triple tenant du titre a balayé les franciliens avec une victoire record en inscrivant pas moins de 10 essais. Rugby toujours, la jeune équipe de France a corrigé 35-19 l'Angleterre. Vendredi soir à Vannes, en match amical, les Bleus se sont montrés très convaincants et ont rendu une très belle copie face à des Anglais qui n'ont jamais pu lutter. Athlétisme, le hurdleur français Dimitri Bascou, médaillé olympique en 2016 sur 110 mètres haies, a été condamné à une suspension de 4 ans après un contrôle positif à des stéroïdes interdits en 2024, selon une décision de la commission des sanctions de l'Agence française de lutte contre le dopage. L'athlète de 38 ans a été suspendu provisoirement depuis avril 2024, il avait déjà indiqué qu'il ne comptait pas reprendre sa carrière. Les organisateurs d'Alpes 2030 ont finalisé la carte des sites olympiques et paralympiques, tranchant en faveur de Val d'Isère face à Méribel pour accueillir une partie du ski alpin. Cette carte des sites de compétition sera ensuite soumise à l'approbation du Comité international olympique le 22 juin, avant d'être soumise au vote auprès de l'Assemblée générale du COJOP le 29 juin. Basket, Paris s'est imposé vendredi soir à Monaco 88-77 lors du match 3 et reprend l'avantage du terrain dans cette finale de Betclic Elite. Les Parisiens retrouveront les Monégasques en principauté ce dimanche. C'est la fin de ce flash, une très bonne journée à toutes et à tous.

0: Nous poursuivons notre enseignement dans la parole de Dieu concernant cette nouvelle identité que nous avons reçue en acceptant le Seigneur. Nous voulons poursuivre notre enseignement dans la parole du Seigneur. Nous sommes en train d'étudier ensemble, d'examiner notre nouvelle identité que nous avons reçue en acceptant le Seigneur. Comme je mentionnais, dans le monde, certaines personnes, quelquefois, doivent changer d'identité pour différentes raisons, bien sûr. Et ce fut notre cas lorsque nous avons accepté le Seigneur dans notre vie. Ben, nous avons reçu également une nouvelle identité. Nous ne sommes plus l'ancienne personne que nous étions avant d'être sauvés. Nous sommes, comme la Bible dit, une nouvelle création dans le Seigneur. Les choses anciennes sont terminées et la Bible dit, voici, toutes choses sont devenues nouvelles. Et de façon pratique, cette nouvelle identité nous est expliquée clairement dans les Écritures et nous nous sommes servis de ce texte dans la première épître de Pierre pour mentionner que désormais, il y a quatre caractéristiques principales à notre nouvelle identité dans le Seigneur qui vont comme ceci. Premièrement, nous sommes devenus une race élue. Nous avons un sacerdoce royal. Nous sommes devenus une nation sainte et nous sommes un peuple acquis. Présentement, nous sommes en train de parler de ce sacerdoce royal que nous avons hérité, que nous avons reçu en donnant notre vie au Seigneur. Et c'est formidable parce que c'est tout un privilège que nous avons en tant que sacrificateurs. Nous avons accès au temple céleste, nous avons accès au lieu très saint, au trône même de Dieu, là où sa gloire est continuellement manifestée. Et comme on a déjà expliqué, Dieu est partout dans le monde. Sa présence est partout, mais sa présence n'est pas manifestée partout. Mais dans les lieux célestes, dans le lieu très saint du temple céleste, sa gloire est manifestée continuellement. Et nous avons ce grand privilège de pouvoir se présenter jour et nuit, vraiment. N'importe quelle heure du jour, n'importe quelle heure de la nuit. Et ça ne prend qu'une fraction de seconde parce que nous voyageons à la vitesse de la pensée, vraiment. Nous quittons cette terre, nous quittons cette planète, ce pays où nous sommes, et nous entrons dans la présence même de Dieu là-haut dans le ciel. Et nous entrons à titre de sacrificateurs, comme il y avait sous l'Ancienne Alliance ces sacrificateurs nombreux qui étaient tous de la lignée d'Aaron, venant de la tribu de Lévi. C'était le sacerdoce lévitique, avec toutes les lois qui concernaient ce sacerdoce-là. Mais Jésus est venu, et tout a été changé. Il est venu selon un rang sacerdotal supérieur à celui de Lévi. Il est venu selon l'ordre de Melchisédek, comme on a souvent enseigné au cours de nos émissions de télévision. Et la différence majeure, comme j'ai déjà expliqué, entre le rang lévitique et le rang selon Melchisédek, c'est que selon le rang de Melchisédek, la personne peut être un sacrificateur et un roi en même temps. Elle peut remplir les deux fonctions. Tandis que sous l'Ancienne Alliance, selon l'ordre lévitique, il fallait exclusivement être de la tribu de Lévi et n'occuper que ce poste de sacrificateur. Vous ne pouviez pas, sous l'Ancienne Alliance, être un sacrificateur et un roi à la fois. Les rois venaient de la tribu de Juda et les prêtres venaient de la tribu de Lévi. Mais Jésus-Christ est venu selon un rang supérieur, celui de Melchisédek, et selon ce rang-là, la personne peut être un roi et un sacrificateur en même temps. Et c'est sous cet ordre-là que nous opérons maintenant que nous sommes sauvés. Nous n'opérons pas sous le rang lévitique. Nous opérons sous le rang de Melchisédek. Donc, nous sommes des sacrificateurs et des rois en même temps. Nous pouvons régner premièrement sur les circonstances de notre vie physique et charnelle, mais un jour, nous co-régnerons avec le Seigneur Jésus-Christ dans ce monde nouveau qui sera établi à ce moment-là. Wow! C'est quelque chose de fort, quelque chose de puissant, qui malheureusement est peu connu parmi la chrétienté. Il y a peu de chrétiens qui réalisent qui ils sont, sont des sacrificateurs et sont des rois. Et si nous ignorons ces fonctions-là que nous possédons, ces ministères que nous avons, ben c'est certain que nous ne les opérerons pas. On fait pas le travail qui nous est demandé de faire parce que souvent nous ignorons même que nous sommes des sacrificateurs et nous sommes des rois devant le Seigneur. Sous l'Ancienne Alliance, vous savez, il y avait le temple qui était une copie, justement, du temple céleste. Et dans le temple lui-même, il y avait deux espaces qu'on appelait le lieu saint et le lieu très saint. Et entre les deux espaces, il y avait ce voile. C'était un voile très lourd, très épais, qu'on ne pouvait pas déchirer, bien sûr, avec nos mains. C'était très grand, très haut, très large et surtout très épais, très pesant. Et ça indiquait que l'accès à la présence de Dieu était compliqué. C'était pas facile d'avoir la manifestation de la gloire de Dieu. L'accès à Dieu n'était pas facile. C'est ce que le voile voulait dire. Mais lorsque Jésus a donné sa vie sur la croix de Golgotha, lorsqu'il a rendu l'esprit, wow, le voile s'est déchiré de lui-même. Miraculeusement, du haut jusqu'en bas, roum, avec beaucoup de fracas, le voile a été déchiré, voulant dire que désormais, à cause de la mort et de la résurrection du Seigneur Jésus-Christ qui allait suivre quelques 3 jours plus tard, ben, il n'y a plus de voile maintenant pour ceux qui acceptent l'œuvre que Christ a accomplie en notre faveur. Alors imaginez, il n'y a plus de voile qui nous sépare de la présence de Dieu. Et en plus, nous avons ce sacerdoce royal qui nous a été donné comme notre nouvelle identité dans le Seigneur. Et ce qui fait que nous devrions avoir une grande assurance lorsque nous nous présentons dans le temple céleste, parce que nous ne nous présentons pas comme des étrangers frappant à la porte pour attendre peut-être que Dieu va ouvrir et va nous permettre d'entrer dans son intimité. Non, nous sommes invités par Dieu lui-même. Alors, si nous y sommes invités, c'est que Dieu veut que nous venions et que nous nous présentions, et comme j'ai lu au tout début de cette première partie de cet enseignement, ça dit de se présenter avec assurance, parce qu'on ne vient pas selon nos propres mérites plutôt, on ne vient pas en notre nom, on ne vient pas avec les exploits qu'on a accomplis, mais nous venons parce que nous avons reçu une nouvelle identité. Nous appartenons à Dieu. Nous sommes de la famille. Alors, quand c'est membre de la famille, on n'a pas besoin de protocole pour venir à la maison de nos parents, parce que c'est chez nous. C'est notre maison. Alors, le temple céleste, c'est à vous. Si vous êtes sauvés, vous y êtes invités. Et non seulement vous y êtes invités, vous y êtes les bienvenus. Alors, ne nous privons pas de venir, ça prend une fraction de seconde. Vous quittez ce monde, vous quittez les troubles, les problèmes, la pollution du monde. Chou! Vous entrez dans les lieux célestes et Dieu est là et vous avez un ministère à apporter. Comprenez, nous ne sommes pas juste là pour voir la gloire de Dieu, expérimenter la gloire de Dieu ou demander pour nos besoins, mais nous sommes invités à faire le ministère pour lequel nous avons été appelés. Nous sommes sacrificateurs et par définition, un sacrificateur doit offrir des sacrifices. Alors, la route a été inaugurée, le voile est déchiré. Écoutez ce que ça dit dans Hébreux, chapitre 10, à compter du verset 19. Ça dit, « Ainsi donc, puisque nous avons, au moyen du sang de Jésus, regardez, une libre entrée dans le sanctuaire par la route nouvelle et vivante qu'il a inaugurée pour nous au travers du voile, c'est-à-dire de sa chair. Et puisque nous avons un souverain sacrificateur établi sur la maison de Dieu, approchons-nous avec un cœur sincère dans la plénitude de la foi. Pas inquiet, mais dans la plénitude de la foi, les cœurs purifiés d'une mauvaise conscience et le corps lavé d'une eau pure. Alors, on est invité, c'est le roi des rois lui-même, le Père, le Dieu céleste, qui nous invite personnellement à profiter de nos droits, de nos privilèges et venir exercer notre ministère de sacrificateur selon le rang de Melchisédek dans le temple céleste, dans la présence de Dieu. Alors, puisque nous sommes sacrificateurs, par définition, il y a des sacrifices que nous devons offrir à Dieu. En réalité, nous en trouvons au moins trois que je veux partager rapidement avec vous, que nous pouvons offrir à Dieu lorsque nous venons dans sa présence. Le premier, nous le trouvons dans Romains, chapitre 12 et le verset 1er, ça dit ceci, « Je vous exhorte donc, frères, par les compassions de Dieu, à offrir votre corps comme un sacrifice vivant, saint et agréable à Dieu, ce qui sera de votre part un culte raisonnable. » Premier sacrifice que nous pouvons offrir à Dieu, c'est notre corps. Que signifie offrir notre corps à titre de sacrificateur, plutôt, selon le rang de Melchisédek? Bien, Paul nous l'explique dans Romains chapitre 6, des versets 12 jusqu'à 14. Il dit ceci, « Que le péché ne règne donc point dans votre corps mortel. Et n'obéissez pas à ses convoitises. Ne livrez pas vos membres au péché comme des instruments d'iniquité, mais donnez-vous plutôt à Dieu vous-même comme étant vivant de mort que vous étiez et offrez à Dieu vos membres comme des instruments de justice. Car, dit-il, le péché n'aura point de pouvoir sur vous puisque vous êtes non sous la loi, mais sous la grâce. » Alors, la première chose que nous pouvons offrir en tant que sacerdoce royal, selon le rang de Melchisédek, lorsque nous venons dans sa présence, c'est un corps qui ne vit pas continuellement dans le péché, mais que nous le gardons saint, parce que déjà nous avons été sanctifiés, mis à part pour Dieu. Alors, c'est le premier sacrifice qu'on peut offrir à Dieu. C'est une offre physique, mais spirituelle en même temps, parce que nous avons été délivrés de l'esclavage du péché, parce que nous ne sommes plus sous la loi, mais sous la grâce du Seigneur Jésus. Alors, vivons comme des enfants de Dieu, et c'est vraiment aussi pour nous, autant que c'est pour Dieu, parce que ça nous permet d'avoir une paix qui surpasse toute intelligence. Parce qu'effectivement, si nous continuons à vivre dans le péché, bien, il y a toujours l'esprit qui tiraille à l'intérieur de nous, tandis que quand on règle la question, nous avons la paix avec Dieu.
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0: Le deuxième sacrifice que nous pouvons apporter lorsque nous entrons dans la présence de Dieu là-haut dans le ciel, c'est le sacrifice de louange. Et la Bible dit, c'est-à-dire le fruit de nos lèvres qui confessent son nom. Ce texte-là vient d'Hébreux, chapitre 13, et le verset 15, qui dit ceci, « Par lui, offrons sans cesse à Dieu un sacrifice de louange, c'est-à-dire le fruit de nos lèvres qui confessent son nom. » La puissance, c'est vraiment une grande... La louange, c'est une grande puissance, je voulais dire. Lorsque nous louons le Seigneur, ça débloque beaucoup de choses. Ça ouvre des portes et c'est l'entrée vraiment pour la manifestation de la présence de Dieu. Et généralement parlant, nous avons, nous, l'Église, perdu un peu, et même beaucoup dans certaines circonstances, la puissance de la louange, le fruit de nos lèvres. Dans beaucoup d'endroits où je vais, j'entends plus les gens louer le Seigneur comme on le faisait autrefois. On a plutôt transmis ce ministère-là aux musiciens, au centre de l'Église, les chanteurs, les chanteuses. Et c'est bon ce qu'ils font, c'est agréable à entendre, mais ce n'est pas seulement ça que Dieu voudrait avoir. Il voudrait avoir, comme nous venons de lire, le fruit de nos lèvres qui confessent son nom, c'est-à-dire ouvrir notre bouche et louer Dieu à haute voix. Ça se fait plus beaucoup. Et c'est dommage parce que c'est une grande puissance. Dans l'Ancien Testament, il y a des guerres qui ont été gagnées uniquement par la louange des enfants de Dieu d'Israël de cette époque-là. Et aujourd'hui, c'est la même chose. La Bible dit « De l'abondance du cœur, la bouche va parler ». Alors, si on n'entend plus de louange dans nos assemblées, est-ce que c'est parce qu'il y a un problème à l'intérieur de notre cœur? Parce que de l'abondance de ce que nous avons dans notre cœur, nous allons parler, nous allons louer le Seigneur. Et puis, on sait, il y a eu des exemples qui nous ont été donnés dans l'Ancien Testament pour nous parler à nous qui sommes rendus à la fin des temps, et notamment la tente de David, qui est vraiment l'exemple par excellence pour nous inciter, pour nous exhorter à louer le Seigneur de la façon qu'il aime à être loué. Parce que si nous disons que nous aimons le Seigneur, ben c'est comme lorsque nous disons que nous aimons une personne. Si nous aimons quelqu'un, on va faire ce que cette personne-là aime qu'on fasse pour elle. C'est normal. Et si nous aimons Dieu, et nous disons que nous aimons Dieu, cherchons ce qui lui plaît davantage. Et dans la louange, il y a une façon particulière que Dieu aime être loué. Et ça a été démontré par, justement, l'histoire de la tente de David. Vous comprenez, à l'époque, il y avait le tabernacle qui existait. Et puis, même avant que le temple soit construit par Salomon, on faisait le service au tabernacle. Mais il n'y avait pas vraiment beaucoup de louanges. C'était souvent une occasion où on apportait des sacrifices pour couvrir les péchés. Alors, il y avait une certaine tristesse quand même. Et c'était assez lourd, le service qui se faisait dans le tabernacle. Et vous connaissez sans doute l'histoire des Philistins qui, un jour, se sont emparés de l'Arche de l'Alliance dans le lieu très saint du tabernacle qui était à Silo à cette époque-là. Ils ont apporté l'Arche en captivité dans le pays des Philistins. Ils ont eu tellement de problèmes qu'ils ont retourné l'Arche en Israël. Elle est arrivée à Beth-Shemesh. Et puis de Beth-Shemesh, on a conduit l'Arche dans la maison d'un particulier, imaginez, à Kiriath-Yachim. Et elle est demeurée dans la maison d'Abinadab pendant au-delà de 20 ans, imaginez. Alors, le tabernacle, lui, il n'y avait plus d'Arche de l'Alliance. Et puis, les Philistins, à cause de la guerre, cette région avait été détruite. Et puis, on avait construit le tabernacle à un autre endroit, Gabaon. Et puis, mais le service était austère. C'était sévère. Il n'y avait même plus d'Arche de l'Alliance dans le lieu très saint. Elle était dans la maison d'un particulier. Et pendant au moins 20 ans, personne ne s'est préoccupé de l'Arche de l'Alliance. Personne a voulu ou a eu à cœur de la ramener à Jérusalem pour qu'elle revienne dans le tabernacle. Et il y a eu le premier roi, Saül, qui ne s'est pas préoccupé du tout de l'Arche de l'Alliance. Il n'a même pas mentionné ou cherché à savoir où elle était. Et ce n'est que lorsque David fut oint roi, qu'il a décidé de faire deux choses en priorité. Premièrement, prendre possession de la région des Jébusiens pour que ça devienne sa capitale et que ça devienne Jérusalem. Et la deuxième chose, il a cherché où était l'Arche de l'Alliance pour la ramener. Et c'est ce qu'il a fait. Il a découvert qu'elle était dans la maison d'un particulier à Kiryat Yarim. Il a fait un premier voyage qui n'a pas été une réussite parce qu'il n'avait pas fait les choses selon les instructions de la loi de l'Ancien Testament. Il s'est repris une seconde fois et puis finalement, il a ramené l'Arche de l'Alliance qui devait être ramenée en principe là où était le tabernacle. Mais il y a eu vraiment une percée prophétique à cette époque-là. Et David a compris quelque chose que personne d'autre vraiment n'avait encore compris. Personne n'avait eu cette révélation. Il a ramené l'Arche de l'Éternel à Sion plutôt qu'à Gabaon où était le tabernacle. Et à Sion, il a tout simplement fait une tente au-dessus de l'Arche de l'Alliance et il a invité la population à venir tels qu'ils étaient, se réjouir, danser de joie parce que la présence de Dieu était revenue. Et cette fois-là, c'était à Sion. Et la plupart des psaumes que vous avez dans votre Bible ont été composés à la tente de David. Des psaumes de David, des psaumes d'Asaph, qui ont été écrits sous l'inspiration de la liberté qu'ils avaient dans la présence du Seigneur. Et c'était une image pour notre époque où on peut recevoir la puissance du Saint-Esprit et être libre de louer le Seigneur à la façon qu'il aime à être loué, c'est-à-dire en ouvrant notre bouche et en louant notre Dieu. Et si nous le faisons, dès l'instant où nous commençons à louer le Seigneur en ouvrant notre bouche, il y a de la joie qui va être manifestée. Il y a de la joie qui va monter dans votre cœur. Il y a toute une ambiance. Vous pouvez changer l'ambiance totale d'une réunion par la puissance. Nous avons eu le privilège d'être sauvés dans une assemblée, justement, qui était reconnue pour la force de sa louange. Et à l'époque, lorsqu'il y avait ces ralliements entre les églises dans un endroit, on reconnaissait toujours notre groupe, notre assemblée, parce que c'est eux qui louaient davantage le Seigneur à haute voix. Mais ça change l'atmosphère de l'endroit où nous nous trouvons. Ça change même notre vie, notre façon de voir les choses, notre façon de réagir aux problèmes de la vie. Lorsque nous louons le Seigneur, plutôt que de se plaindre, de se lamenter et d'expliquer que ça va tellement mal et que ça va aller encore plus mal, si nous osons ouvrir notre bouche et louer le Seigneur par les paroles qui viennent de notre cœur, ça change les choses. Et ça change l'atmosphère de l'endroit vraiment où nous nous trouvons. Et c'est appelé un sacrifice parce que quelquefois, on n'a pas le goût de louer le Seigneur parce qu'il est arrivé des choses peut-être dans notre vie qui ne sont pas agréables et puis on n'a pas le goût de louer le Seigneur, on n'a pas le cœur à ça. Et la Bible nous exemple d'offrir le sacrifice de louange, c'est-à-dire le fruit de vos lèvres qui confessent son nom. Et plus nous apprenons à prendre notre liberté dans le Saint-Esprit, bien, meilleure sera notre vie. On aura plus de joie dans notre vie, plus de confiance et d'assurance dans le Seigneur. Et nous savons que ça va plaire au Seigneur. Dans 2 Chroniques, chapitre 29 et le verset 30, voilà qu'après l'histoire de la tente de David, on a gardé la méthode, si vous voulez, ou le style de louange que David avait créé avec Asaph à la tente de David, c'est-à-dire une louange spontanée, une louange débordante de joie avec manifestation. Je sais que les gens ont toujours une crainte avec les manifestations, mais quand c'est bien géré, quand c'est bien fait, selon l'Esprit du Seigneur, il n'y a pas de difficulté, il n'y a pas de problème, ça va bien se dérouler. Ça dit, le roi Ézéchias et les chefs dirent aux Lévites de célébrer l'Éternel avec les paroles de David et du prophète Asaph. Et ils le célébrèrent avec même des transports de joie. Wow! Imaginez! Non seulement ils louaient le Seigneur avec les paroles qui venaient de leur cœur, le fruit de leurs lèvres qui s'exprimaient, mais en plus, il y avait manifestation physique jusqu'à des transports de joie. Parce que quand tu entres dans la louange du Seigneur, wow! Tu peux aller très loin dans cette louange-là et transformer ton moment là, présent que tu vis dans la liberté du Saint-Esprit. Et il y a des promesses qui avaient été faites concernant notre époque. Bien sûr, au grand concile de Jérusalem, lorsqu'on a discuté question de la loi et de la grâce, Jean, qui était le leader principal de l'Église de Jérusalem, s'est servi de la tente de David et d'une vieille prophétie dans le livre, un des livres de l'Ancien Testament, qui disait que dans les derniers jours, Dieu allait relever de sa chute la tente de David. Alors, c'est pour nous aujourd'hui et c'est une bénédiction. Et dans le psaume 102, verset 17 et au verset 19, la parole de Dieu avait prophétisé que dans les derniers jours, il y aura une génération toute particulièrement qui louera le nom de l'Éternel. C'est une prophétie pour notre génération. Alors, entrons dans la liberté du Saint-Esprit et offrons ce sacrifice de louange qui nous permet de non seulement être bénis, mais de réjouir le cœur du Seigneur parce qu'il aime ce type de manifestation. Il aime ce genre de liberté que nous prenons pour louer sa grâce, louer son nom, louer qui il est et ce qu'il a fait pour chacun d'entre nous.
1: Car Dieu a tant aimé le monde qu'il a donné son Fils unique, afin que quiconque croit en lui ne périsse point, mais qu'il ait la vie éternelle. 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
1: Épître de Jacques, chapitre 1er. Jacques, serviteur de Dieu et du Seigneur Jésus-Christ, aux 12 tribus qui sont dans la dispersion, salut. Mes frères, regardez comme un sujet de joie complète les diverses épreuves auxquelles vous pouvez être exposés, sachant que l'épreuve de votre foi produit la patience. Mais il faut que la patience accomplisse parfaitement son œuvre, afin que vous soyez parfaits et accomplis, sans faillir de rien. Si quelqu'un de vous manque de sagesse, qu'il la demande à Dieu, qui donne à tous, simplement et sans reproche, et elle lui sera donnée. Mais qu'il la demande avec foi, sans douter. Car celui qui doute est semblable au flot de la mer, agité par le vent et poussé de côté et d'autre. Qu'un tel homme ne s'imagine pas qu'il recevra quelque chose du Seigneur. C'est un homme irrésolu, inconstant dans toutes ses voies. Que le frère de condition humble se glorifie de son élévation. Que le riche, au contraire, se glorifie de son humiliation. Car il passera comme la fleur de l'herbe. Le soleil s'est levé avec sa chaleur ardente. Il a desséché l'herbe, sa fleur est tombée et la beauté de son aspect a disparu. Ainsi, le riche se flétrira dans ses entreprises. Heureux l'homme qui supporte patiemment la tentation, car après avoir été éprouvé, il recevra la couronne de vie que le Seigneur a promise à ceux qui l'aiment. Que personne, lorsqu'il est tenté, ne dise « C'est Dieu qui me tente ». Car Dieu ne peut être tenté par le mal, et il ne tente lui-même personne. Mais chacun est tenté quand il est attiré et amorcé par sa propre convoitise. Puis la convoitise, lorsqu'elle a conçu, enfante le péché, et le péché étant consommé, produit la mort. Ne vous y trompez pas, mes frères bien-aimés. Toute grâce excellente et tout don parfait descendent d'en haut, du Père des Lumières, chez lequel il n'y a ni changement, ni ombre de variation. Il nous a engendrés selon sa volonté, par la parole de vérité, afin que nous soyons en quelque sorte les prémices de ses créatures. Sachez-le, mes frères bien-aimés, ainsi, que tout homme soit prompt à écouter, lent à parler, lent à se mettre en colère, car la colère de l'homme n'accomplit pas la justice de Dieu. C'est pourquoi, rejetant toute souillure et tout excès de malice, recevez avec douceur la parole qui a été plantée en vous et qui peut sauver vos âmes. Mettez en pratique la parole et ne vous bornez pas à l'écouter en vous trompant vous-même par de faux raisonnements. Car si quelqu'un écoute la parole et ne la met pas en pratique, il est semblable à un homme qui regarde dans un miroir son visage naturel et qui, après s'être regardé, s'en va et oublie aussitôt qui il était. Mais celui qui aura plongé les regards dans la loi parfaite, la loi de la liberté, et qui aura persévéré, n'étant pas un auditeur oublieux, mais se mettant à l'œuvre, celui-là sera heureux dans son activité. Si quelqu'un croit être religieux sans tenir sa langue en bride, mais en trompant son cœur, la religion de cet homme est vaine. La religion pure et sans tache, devant Dieu notre Père, consiste à visiter les orphelins et les veuves dans leur affliction et à se préserver des souillures du monde.

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0: Bienvenue dans cette série de prières inspirées de l'émission « Parlons famille » sur notre radio, la radio de la foi et de l'espérance. Chaque prière a été pensée pour accompagner, fortifier et encourager les parents dans les défis qu'ils rencontrent au sein de leur foyer. Ces moments d'intercession sont là pour vous rappeler que Dieu est présent, puissant et fidèle. Prenez une pause, laissez-vous porter et permettez à ces paroles de fortifier votre foi, d'apaiser vos peurs et de raviver l'espérance dans votre cœur. Prière, protection et autorité au nom de Jésus. Seigneur Jésus, je viens devant toi avec ma famille, avec ce que je ne comprends pas, avec ce qui pèse, ce qui trouble, ce qui m'inquiète. Mais aujourd'hui, je refuse la peur, je refuse l'oppression, et je déclare que ta victoire est mon héritage. Tu as dit dans ta parole, « Voici, je vous ai donné l'autorité sur toute la puissance de l'ennemi. » Alors maintenant, au nom puissant de Jésus, je prends autorité sur tout esprit de confusion, de division, de peur. Je brise toute parole de malédiction prononcée contre ma famille. Je couvre ma maison du sang précieux de Jésus-Christ. Que ton Esprit Saint remplisse chaque pièce. Qu'aucune porte ne soit ouverte à l'ennemi, et que la paix de Dieu règne sous ce toit. Je proclame que ma famille appartient à Jésus, qu'aucune arme forgée contre nous ne pourra prospérer, et que nous vivrons sous ta protection, ta joie, ta lumière. Merci Seigneur pour ton autorité, merci pour ta victoire, et merci pour ta présence dans notre maison. Au nom de Jésus, Amen.
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Jacques, chapitre 5. Le jugement des riches. Écoutez-moi, vous qui êtes riches. Pleurez et lamentez-vous à cause des malheurs qui vont s'abattre sur vous. Votre richesse est en ruine. Vos vêtements sont rongés par les mites. Votre or et votre argent sont corrodés. Et cette corrosion témoignera contre vous. Elle dévorera votre chair comme un feu. Vous avez amassé des richesses alors que nous sommes dans les temps de la faim. Vous avez exploité les ouvriers qui ont moissonné vos champs sans leur payer leur juste salaire. Leurs plaintes s'élèvent contre vous et les cris des moissonneurs sont parvenus jusqu'aux oreilles du Seigneur des armées célestes. Vous avez vécu dans l'opulence et l'insouciance sur cette terre. Vous vous êtes engraissés comme des bêtes destinées au jour de l'abattage. Vous avez condamné et fait mourir des innocents sans qu'ils vous opposent dans de résistance. Le courage dans l'épreuve. Frères et sœurs, soyez patients jusqu'à la venue du Seigneur. Prenez l'exemple du cultivateur. Il attend avec patience la précieuse récolte de sa terre jusqu'à ce que tombent les pluies de l'automne et du printemps. Vous aussi, soyez patients et affermissez votre courage, car le retour du Seigneur est proche. Ne vous plaignez pas les uns des autres, frères et sœurs, de peur d'être condamnés. Voyez, le juge se tient déjà à la porte. Prenez pour modèle de patience et d'endurance dans la souffrance les prophètes qui ont parlé au nom du Seigneur. Nous disons « Bienheureux ceux qui ont persévéré ». Vous connaissez l'histoire de Job et la manière dont il a traversé l'épreuve. Vous savez comment le Seigneur a agi en sa faveur à la fin. Car le Seigneur est plein de bonté et de compassion. Une parole vraie. Avant tout, frères et sœurs, ne faites pas de serment, ni par le ciel, ni par la terre, ni par quoi que ce soit d'autre. Que votre oui soit un oui, et votre nom un nom, afin que vous ne tombiez pas sous le coup de la condamnation. La puissance de la prière. L'un de vous passe-t-il par la souffrance? Qu'il prie. Un autre est-il dans la joie? Qu'il chante des cantiques. L'un de vous est-il malade? Qu'il fasse appel aux responsables de l'Église. Ils prieront pour lui après lui avoir fait une onction d'huile au nom du Seigneur. La prière faite avec foi obtiendra la guérison du malade, et le Seigneur le relèvera. S'il a commis des péchés, ils lui seront pardonnés. Confessez donc vos péchés les uns aux autres et priez les uns pour les autres afin que vous soyez guéris. La prière d'un juste agit avec une grande efficacité. Élie était un homme comme nous. Il pria avec ferveur pour qu'il ne pleuve pas et il ne tomba pas de pluie sur la terre pendant 3 ans et demi. Puis il pria de nouveau et le ciel donna la pluie et la terre produisit ses récoltes. Ramenez un égaré. Mes frères et sœurs, si l'un d'entre vous s'égare loin de la vérité et qu'un autre le ramène, sachez que celui qui ramène un pécheur du mauvais chemin le sauvera de la mort et permettra le pardon d'un grand nombre de péchés.

La météo pour ce samedi 20 juin, la canicule continue sur une bonne partie du pays, soleil et très forte chaleur qui persistent surtout dans le sud et l'est du pays. Les températures pour ce samedi matin, 16 degrés sur la Normandie, 17 en Bretagne, 21 degrés sur le Grand Est, 22 en Île-de-France, 22 également pour Toulouse, 23 sur Lyon, 24 à Nice. Et puis pour ce samedi après-midi, 24 à 37 degrés sur une moitié nord, il fera 24 en Bretagne, 30 degrés sur les Hauts-de-France, 34 degrés sur l'Île-de-France, mais jusqu'à 37 degrés en Alsace, et dans la moitié sud, comptez entre 28 et 38 degrés. 28 sur la région de Biarritz, entre 30 et 32 degrés sur la Côte d'Azur et le Golfe du Lion, 33 degrés en Corse, 36 degrés dans la région bordelaise, 37 sur l'Occitanie et 38 degrés dans la vallée du Rhône.

Bonjour, une enquête administrative a été demandée par le ministre de la Justice, Gérald Darmanin. Elle concerne la rédaction d'un jugement au tribunal de Bobigny, dans lequel une mère qui a porté plainte pour une agression sexuelle sur son fils est moquée. Les termes de ce jugement traités de psychologue bobo ayant surréagi cette mère, le garde des Sceaux a estimé qu'il s'agissait de faits d'une extrême gravité, totalement contraire à la déontologie et au devoir de délicatesse des magistrats. Le ministre de l'Éducation nationale, Édouard Geffrey, a déclaré que les parents souhaitant garder leurs enfants chez eux lundi en raison de la canicule le peuvent. La France risque de voir en effet le mercure grimper encore dans les jours à venir. Un plan d'action spécifique a été mis en place dans les établissements scolaires. Le tribunal administratif de Rennes a validé l'interdiction par le préfet d'un hommage posthume à Jean-Marie Le Pen, prévu aujourd'hui au cimetière de la Trinité-sur-Mer dans le

Quand, selon des témoins, il a procédé à un virage et s'est écrasé, les causes de ce drame ne sont pas connues. C'est la fin de ce flash, une très bonne journée à notre écoute. Bonjour, football Coupe du Monde 2026. Les États-Unis se sont qualifiés hier pour les 16e de finale grâce à une victoire face à l'Australie 2-0 à Seattle. Un succès acquis grâce à un but contre son camp de Burgess et une réalisation de Freeman. Les Américains comptent 6 points et sont assurés de finir à l'une des deux premières places directement qualificatives du groupe D avant d'affronter la Turquie lors de la 3e et dernière journée. Ce sera le 26 juin. Achraf Hakimi, footballeur du PSG et de l'équipe du Maroc, sera jugé pour viol, a annoncé vendredi à la cour d'appel. Il est mis en cause depuis février 2023 par une jeune femme qui l'accuse de l'avoir violé. Hakimi nie ses accusations. Rugby, une lourde défaite du Racing 92 vendredi soir. Le Stade Toulousain s'est imposé 71-17 face au club francilien, décrochant ainsi son ticket pour la finale du top 14. Le triple tenant du titre a balayé les franciliens avec une victoire record en inscrivant pas moins de 10 essais. Rugby toujours, la jeune équipe de France a corrigé 35-19 l'Angleterre vendredi soir à Vannes en match amical. Les Bleus se sont montrés très convaincants et ont rendu une très belle copie face à des Anglais qui n'ont jamais pu lutter. Athlétisme, le hurdleur français Dimitri Bascou, médaillé olympique en 2016 sur 110 mètres haies, a été condamné à une suspension de 4 ans après un contrôle positif à des stéroïdes interdits en 2024, selon une décision de la commission des sanctions de l'agence française de lutte contre le dopage. L'athlète de 38 ans était suspendu provisoirement depuis avril 2024, il avait déjà indiqué qu'il ne comptait pas reprendre sa carrière. Les organisateurs d'Alpes 2030 ont finalisé la carte des sites olympiques et paralympiques, tranchant en faveur de Val d'Isère face à Méribel pour accueillir une partie du ski alpin. Cette carte des sites de compétition sera ensuite soumise à l'approbation du Comité international olympique le 22 juin, avant d'être soumise au vote auprès de l'Assemblée générale du COJOP le 29 juin. Basket, Paris s'est imposé vendredi soir à Monaco 88-77 lors du match 3 et reprend l'avantage du terrain dans cette finale de Betclic Elite. Les Parisiens retrouveront les Monégasques en principauté ce dimanche. C'est la fin de ce flash, une très bonne journée à toutes et à tous.

Bienvenue dans Les aventures de la Bible. Jour 3. Adam vit dans le jardin. Genèse 2, 8 à 24. L'homme que Dieu avait créé s'appelait Adam. Dieu planta un magnifique jardin en Éden pour être la maison d'Adam. Ce jardin était vaste. Quatre rivières le traversaient. Et de magnifiques plantes et arbres y poussaient. Ils donnaient de bons fruits à manger. Dieu demanda à Adam de prendre soin du jardin. Ensuite, Dieu créa les animaux et les oiseaux à partir de la poussière. Puis, il les amena à Adam. C'est lui qui donna un nom à chacun d'eux. Mais Adam était seul. Alors Dieu dit, « Ce n'est pas bon qu'Adam soit seul. Je vais lui faire une compagne qui l'aidera. » Et c'est ainsi que Dieu créa Ève. Maintenant, prends un cahier ou une feuille et réponds à ces deux questions. Bien entendu, tu peux relire Genèse 2, 8 à 24 pour t'aider un peu. Voici les questions. 1. Comment s'appelait la maison d'Adam? 2. Qui a donné un nom à tous les animaux? À toi de lire ta Bible, de répondre et de grandir dans la foi. À bientôt pour de nouvelles aventures avec ta Bible. Maintenant, on continue en musique.

Bonjour les enfants et bienvenue dans Les enfants racontent la Bible. 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Bonjour les enfants et bienvenue dans Les enfants racontent la Bible. Aujourd'hui, je vais te raconter une histoire extraordinaire, celle d'un petit garçon qui a aidé Jésus à nourrir une foule immense. Tu imagines ? Un simple repas d'enfant qui devient un miracle. Cette histoire se trouve dans la Bible, dans Jean 6, 4 à 14. Je vais la lire pour toi. Tu es prêt ? Allons-y. Un immense besoin. Jésus monta sur la montagne et s'assit avec ses disciples. La Pâque, la fête juive, approchait. Jésus leva les yeux et vit une grande foule venir vers lui. Alors il demanda à Philippe, « Où achèterons-nous des pains pour que tous ces gens puissent manger ?» Jésus posait cette question pour le mettre à l'épreuve, car lui-même savait déjà ce qu'il allait faire. Philippe répondit, « Même avec 200 pièces d'argent, nous n'aurions pas assez de pain pour que chacun en reçoive un petit morceau. » C'est alors qu'André, un autre disciple, dit « Il y a ici un jeune garçon qui a 5 pains d'orge et 2 poissons. Mais qu'est-ce que cela pour tant de monde ?» Un repas devenu un miracle. Jésus dit « Faites asseoir tout le monde. » Il y avait beaucoup d'herbe à cet endroit, alors la foule s'assit. Ils étaient environ 5000 hommes. Jésus prit les pains, remercia Dieu, puis il les distribua aux disciples qui les donnèrent à toute la foule. Il fit de même avec les poissons et chacun en mangea autant qu'il voulait. Quand tout le monde fut rassasié, Jésus dit à ses disciples « Ramassez les morceaux qui restent afin que rien ne se perde. » Ils ramassèrent tout et remplirent 12 paniers avec les morceaux qui restaient. Un miracle inoubliable. À la vue de ce miracle incroyable, les gens s'exclamèrent « Cet homme est vraiment le prophète que Dieu a envoyé dans le monde !» Incroyable, non ? Un petit geste ? Un grand impact ? Je peux imaginer le sourire du petit garçon en voyant son petit repas devenir un festin pour des milliers de personnes. Il n'est pas prêt d'oublier ce repas. Et quelle fierté pour lui ! Jésus, le Fils de Dieu, a utilisé son simple dîner pour bénir une foule entière. Une belle leçon pour nous. Cette histoire me fait penser à l'importance de remercier Dieu pour chaque repas qu'il nous donne. Car qui sait, peut-être qu'un jour, toi aussi, tu nourriras des milliers de personnes. Alors, n'oublie jamais, tout ce que tu as, aussi petit que cela puisse paraître, peut devenir un miracle entre les mains de Jésus. Merci d'avoir écouté cette belle histoire. Je te dis à très bientôt pour une nouvelle aventure biblique.

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0: Bonjour à tous, aujourd'hui est un grand jour, c'est notre 70e émission 1, 2, 3, raconte. Peut-être que tu as suivi les 70 émissions et je te félicite pour tout cela. Peut-être que c'est la première fois que tu écoutes 1, 2, 3, raconte et tu es le bienvenu bien entendu. Pour tous les parents, tous les enfants, tous les amis, vous êtes tous les bienvenus dans cette émission qui nous raconte la vie de Jésus. Dans notre émission précédente, nous t'avons fait le récit de la mort dramatique de Jésus sur la croix. Aujourd'hui, tu vas découvrir la suite, l'annonce d'une très bonne nouvelle, une victoire, une très grande victoire. Écoute bien, et tu verras que tout le monde ne réagit pas de la même façon en l'apprenant. Il y a ceux qui vont devenir encore plus méchants, ceux qui n'y croient pas encore, et ceux qui bondissent de joie. À toi de les retrouver.
1: Raconte.
2: Ce jeudi soir, tout semble fini. C'est comme une grande défaite. Les disciples sont désemparés. Ils ont perdu leur Seigneur, leur ami. Ils ont été témoins de ses atroces souffrances et de sa mort sur la croix. Et comme un point final de ce moment particulier où son corps a été déposé dans un tombeau, fermé par une énorme pierre, une sorte de grotte creusée dans le roc. Leur tristesse est immense. Où sont toutes ces journées inoubliables passées avec lui, tous ces miracles et toutes ces paroles d'encouragement? Maintenant, c'est le vide, le désarroi, la victoire de la mort. Que vont-ils faire? Il n'y a pas d'issue. C'est la plus horrible journée qu'ils viennent de vivre. Sans perdre de temps, le lendemain matin, les chefs religieux se présentent chez Pilate.
3: Ce Jésus avait déclaré qu'il ressusciterait après 3 jours. Ordonne donc que le sépulcre soit gardé. Il ne faudrait pas que ses disciples viennent prendre son corps et fassent croire qu'il est ressuscité.
4: Faites-le vous-même.
2: Pour assurer une absolue sécurité, ils font sceller l'énorme pierre qui ferme l'entrée du sépulcre et le font surveiller par des soldats. Des femmes préparent des aromates et des parfums pour embaumer le corps de Jésus, selon la coutume dans ce temps-là. Le samedi, elles se reposent, c'est le Shabbat. Mais le lendemain matin, il fait à peine jour quand elles se mettent en route. Elles vont au sépulcre, emportant les aromates et les parfums. C'est le dimanche de Pâques. Elles sont inquiètes.
5: Mais... comment allons-nous faire pour entrer dans le sépulcre? Qui va nous rouler la pierre?
2: Elles ne sont pas au courant de ce qui vient d'arriver. La terre a tremblé et un ange est descendu du ciel. Il est lumineux comme l'éclair et vêtu d'un vêtement blanc comme la neige. Il a roulé la pierre. Les gardes sont terrifiés comme morts. Non seulement ils vivent un tremblement de terre, mais ils se trouvent en présence d'un ange de Dieu. Ouvert et il n'y a personne dedans. Ils se décident à aller avertir les chefs religieux. Les femmes approchent du sépulcre.
5: Oh, la pierre est roulée. Mais qu'est-ce que cela veut dire?
2: Elles entrent et s'exclament désemparées.
5: Le corps de Jésus n'est plus là.
2: Mais l'ange leur dit.
6: N'ayez pas peur. Vous cherchez Jésus qui a été crucifié, mais il n'est pas là. Il est ressuscité. Rappelez-vous, il vous l'avait dit. Maintenant, allez vite dire à ses disciples et à Pierre qu'il les attend en Galilée. C'est là que vous le verrez.
2: Avec joie, elle court porter la nouvelle aux disciples.
5: Jésus est ressuscité! Jésus est ressuscité! Nous venons du sépulcre! Il n'y a plus son corps. Nous avons vu un ange.
6: Allons, allons. Mais qu'est-ce que vous racontez là? Vous avez rêvé.
2: Pierre et Jean prennent leurs jambes à leur cou et les voilà partis. Tout essoufflé, Jean arrive le premier. Il s'arrête devant le sépulcre. Il est stupéfait.
7: Oui, la pierre est ôtée.
2: Pierre le rejoint. Il entre dans le sépulcre. Les bandes de tissu qui enveloppaient le corps de Jésus sont roulés et posés par terre, et le linge qui avait été mis sur son visage bien plié plus loin. Jean entre à son tour. Tous deux regardent, ébahis. Très bouleversés, ils prennent le chemin du retour. Jean croit que Jésus est réellement ressuscité. L'une des femmes revient toute seule. Elle pleure près du tombeau. Elle aperçoit deux anges habillés de blanc. L'un d'eux lui demande
6: « Pourquoi pleures-tu ?»«
5: Ils ont enlevé mon Seigneur et personne ne nous a dit où ils l'ont mis. »
2: Elle sent quelqu'un derrière elle. Elle se retourne et voit un homme.
5: « C'est certainement le jardinier. Il sait peut-être qui a pris le corps de Jésus. »
2: L'inconnu lui demande
3: « Pourquoi pleures-tu ? Qui cherches-tu ? »
5: « Si c'est toi qui l'as emporté, mais je t'en prie, dis-moi où tu l'as mis. »
3: « Marie. »
2: Elle reconnaît la voix de Jésus. Elle se prosterne.
5: « Maître. »
3: « Va trouver mes frères, les disciples, et dis-leur que je suis vivant et que je vais monter au ciel vers mon Dieu et votre Dieu, vers mon Père et votre Père. »
2: Elle bondit de joie. Elle a vu Jésus. Il est vivant. Mais les disciples lui disent
6: « Voyons, Marie, comment veux-tu qu'on te croie ? Ce n'est pas possible. Il est mort. On l'a vu. »
2: Au palais, les chefs religieux sont informés par les gardes de la résurrection de Jésus. Qu'est-ce qu'ils vont faire ?
3: On ne peut pas nier le fait. Mais il ne faut absolument pas que les gens l'apprennent. On va donner une grosse somme d'argent aux gardes. Tenez, prenez ça. C'est pour vous. Et vous direz que ses disciples sont venus en pleine nuit enlever le corps pendant que vous dormiez.
2: Et voilà comment les soldats sont payés pour répandre le mensonge et tromper les gens. Mais cela ne change rien à la vérité. Jésus est ressuscité. Les disciples ont du mal à le croire, mais pas pour longtemps. C'est ce que nous verrons dans notre prochaine histoire.

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1: Jésus est mort sur la croix, puis mis dans le tombeau. Mais la mort n'a pas pu le garder. Dieu l'a ressuscité. Il est le Fils de Dieu, bien vivant aujourd'hui encore. Je ne sais pas comment tu réagis à cette bonne nouvelle. Peut-être comme les femmes. Elles ont bondi de joie, leur Seigneur est vivant. Ou comme les disciples. Ils n'y croyaient pas encore, mais cela va bientôt changer. Prépare-toi à écouter la suite dans notre prochaine émission 1, 2, 3 raconte. Tu peux aussi la retrouver à la fin des évangiles.
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1: Si Jésus était resté dans le tombeau, que se serait-il passé? Rien de particulier. Sa mort sur la croix ne nous aurait rien apporté. Mais en le ressuscitant, Dieu montre à tous les hommes que Jésus est réellement son Fils bien-aimé et qu'il agrée son sacrifice pour notre pardon, notre salut et celui de nos enfants. En relisant tous ces passages de l'Évangile, notre foi est fortifiée et notre joie renouvelée.
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Bienvenue dans les quiz de la Bible. Un quiz ludique pour découvrir et mémoriser les enseignements bibliques. Testez vos connaissances et approfondissez votre foi, un quiz à la fois. Les séraphins avec des ailes. Dans le livre d'Isaïe, combien d'ailes avait chaque séraphin qu'Isaïe a vu voler au-dessus du Seigneur, assis sur un trône dans le temple? Option A, 2 ailes. B, alti elesi. C, 9 ailes. D, il n'avait pas d'ailes. Réponse B, 6 ailes. Voici les versets bibliques qui en parlent. Ésaïe 6, 1 et 2. L'année de la mort du roi Ozias, je vis l'Éternel, très haut et élevé, assis sur un trône, et les pans de son manteau remplissèrent le temple. Au-dessus de lui se tenaient des séraphins, ayant chacun 6 ailes, 2 pour couvrir leur visage, 2 pour couvrir leurs pieds, et 2 pour voler. Ce passage décrit la vision impressionnante d'Isaïe, où les séraphins démontrent une révérence profonde et une mission céleste, symbolisée par leurs 6 ailes. À bientôt pour un autre quiz sur la radio RFE.

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0: Bonjour les filles, bonjour les garçons, bonjour tous les amis, et puis les parents aussi, hein, faut pas les oublier. C'est notre 68e émission 1, 2, 3, raconte. Pour vous tous qui écoutez. Écoutez justement ce qui est arrivé à Johan. C'est pas moi, papa, je t'assure que c'est pas de ma faute, c'est pas moi. On m'a dit que c'est toi, tu seras puni. C'est pas vrai, je te dis que c'est pas moi, c'est pas juste. Johan est très fâché. On l'accuse faussement. Il s'est défendu, mais on ne l'a pas cru. Il est puni à la place d'un autre. C'est difficile à vivre, non? Peut-être que toi, tu as connu cette situation aussi. Cela t'a fait souffrir et tu t'en souviens encore? Aujourd'hui, nous allons retrouver Jésus. Il est au tribunal et on l'accuse injustement. Écoute bien et tu pourras répondre à ma question. Pourquoi accepte-t-il d'être condamné sans se défendre et sans rien dire?
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2: Jésus n'a rien fait de mal. Et pourtant, il est là, au tribunal, comme un malfaiteur. Il se tient debout devant les juges, devant Caïphe, le souverain sacrificateur, et les chefs religieux, des hommes méchants et durs. C'est un drôle de tribunal, puisque tout est déjà décidé. Il questionne Jésus.
3: Qu'est-ce que tu as fait? Qu'est-ce que tu as dit au peuple? Allez, dis-nous-le maintenant, réponds!
2: Je n'ai rien dit en secret, répond Jésus. J'ai enseigné publiquement dans le temple et dans les synagogues. Demandez à ceux qui m'ont écouté, ils vous le diront. Il faut venir des faux témoins qui déposent contre lui toutes sortes d'accusations mensongères. Ils se contredisent et n'apportent aucune preuve. Les accusateurs viennent les uns après les autres. Mais où est l'avocat? Celui qui doit défendre Jésus, où est-il? Il n'y a personne, Jésus est tout seul. Pendant plusieurs heures, l'interrogatoire se poursuit. Caïphe demande avec brutalité. « Dis-nous si tu es le Messie, le Fils de Dieu. » « Oui, dit Jésus, je le suis. » Ils sont furieux. Les gardes lui donnent des coups de poing, des gifles. On l'insulte et le maltraite. « Vous avez entendu ce qu'il a dit, s'écrie Caïphe. Il déclare être Dieu. C'est un affront terrible. C'est un blasphème. Qu'est-ce qu'il nous faut de plus? Il mérite la mort. » La sentence est tombée. Ils sont tous satisfaits. Maintenant, il faut trouver le moyen de le faire condamner par les Romains. Car depuis qu'ils sont sous l'occupation romaine, il leur est interdit d'appliquer la peine de mort. Conduisons-le chez Pilate, le gouverneur romain, dit-il. Ils ont excité toute une foule. C'est un malfaiteur. Il prétend être le roi de l'Église. Il mérite de mourir. Pilate interroge Jésus. Je ne trouve rien de coupable chez cet homme. Je ne vois pas pourquoi je le condamnerai. Il pousse les gens à la révolte. Il est dangereux. Emmenez-le chez Hérode. C'est le gouverneur de sa région. Hérode est tout heureux. Ça tombe bien, se dit-il. Il y a longtemps que j'ai envie de le voir, ce Jésus. Peut-être qu'il va faire un miracle là, devant moi. Il lui pose beaucoup de questions, mais Jésus ne lui répond pas. Hérode est très vexé. Ramenez-le à Pilate, dit-il. Les chefs religieux et la populace continuent d'accuser Jésus avec violence. Je n'ai rien prouvé pour le condamner, et Hérode non plus.
3: Je vais le faire battre et après je vais le relâcher.
4: Non, il doit mourir.
3: Si tu le relâches, tu n'es pas un ami de
4: César.
3: Aujourd'hui, je dois libérer un prisonnier. Voulez-vous que je le relâche? Relâche Barabbas. C'est un criminel. Relâche Barabbas. Pilate viendra-t-il bon ou va-t-il céder à la pression et au cri de la foule des chefs religieux? Il fit apporter de l'eau et il se lave les mains devant lui. Cet homme est innocent, déclare-t-il. Je ne suis pas responsable de sa mort. C'est votre responsabilité. Il fait libérer Barabbas et abandonne Jésus entre leurs mains. Des soldats tressent une couronne d'épines qu'ils lui posent sur la tête. Il lui met un manteau rouge et violette.
0: Tiens.
3: Salut le roi des Juifs, disent-ils en se prosternant devant lui. Allez, prends-la et avance maintenant. Jésus à la croix. Sur le chemin, des gens l'invitent. Son corps est déchiré, meurtri par tant de coups. Il n'a plus de force. Il trébuche. Il tombe. Un homme passe par là. Allez, toi, prends sa croix et porte-la. Il est tombé avec brutalité. Jésus avance péniblement. Il supporte toutes ses souffrances sans dire un seul mot. Pas un gémissement, pas une plainte.

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1: Ce récit est bouleversant. On ne peut pas comprendre les souffrances que Jésus a endurées. Lui, qui a fait du bien aux hommes toute sa vie, le voilà condamné à mort, comme un criminel. C'est injuste, n'est-ce pas? Alors, pourquoi a-t-il accepté tout cela sans se défendre, sans rien dire? C'est la question que Benji nous a posée. Nous allons y répondre maintenant. Te souviens-tu de la prière de Jésus dans le jardin de Gethsémané? Il a dit « Mon Père, si c'est possible que cette coupe de souffrance s'éloigne de moi, toutefois, non pas ce que je veux, mais ce que tu veux. » Jésus a accepté de boire, c'est-à-dire de supporter toutes ses souffrances, sans se défendre, parce qu'il prend la place, la condamnation que méritent tous les hommes à cause de leur désobéissance, leur vie loin de Dieu. Il est puni, condamné à notre place, pour que Dieu puisse nous pardonner. Je te propose de réfléchir à tout cela dans un moment calme.
0: Et nous les parents.
1: Dans ce récit, nous voyons Jésus condamné par les hommes, les Juifs et les Romains. Mais en fait, Jésus obéissait à Dieu et accomplissait son plan parfait pour le pardon et le salut des hommes. Il livrait sa vie, volontairement, par amour pour les hommes, pour nous et nos enfants. Vous retrouverez ces passages dans l'Évangile de Jean, au chapitre 18, des versets 19 à 37, et dans l'Évangile de Luc, au chapitre 23, les versets 1 à 12. Pour terminer, je laisse sur votre cœur ce verset: le châtiment qui nous donne la paix est tombé sur lui, c'est-à-dire sur Jésus. Ésaïe, chapitre 53, verset 5.
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Bonjour les enfants, aujourd'hui je vais vous raconter une histoire qui je l'espère va vous bénir et vous faire grandir dans la foi. Qui prendra le fils? Un homme riche et son fils avaient une passion commune, collectionner de rares œuvres d'art. Ils possédaient des trésors de la peinture, de Picasso à Raphaël, et passaient de longs moments ensemble à contempler ces chefs-d'œuvre avec admiration. Mais lorsque la guerre du Vietnam éclata, le fils s'engagea dans l'armée. Courageux et dévoué, il donna sa vie en sauvant un autre soldat sur le champ de bataille. Son père reçut la terrible nouvelle et pleura profondément la perte de son unique enfant. Un cadeau inattendu. Un mois plus tard, peu avant Noël, on frappa à la porte du vieil homme. Lorsqu'il ouvrit, il découvrit un jeune soldat tenant un grand paquet dans ses mains. « Monsieur, vous ne me connaissez pas, mais je suis le soldat que votre fils a sauvé. Il a donné sa vie pour me porter en lieu sûr. Ce jour-là, il a sauvé plusieurs vies, et c'est alors qu'une balle l'a atteint en plein cœur. Il est mort instantanément. Il me parlait souvent de vous et de votre amour pour l'art. » Puis, avec une grande humilité, le jeune soldat tendit son paquet au vieil homme. « Je ne suis pas un grand artiste, mais j'ai peint ce tableau pour vous. Je pense que votre fils aurait aimé que vous l'ayez. » Le père ouvrit l'emballage avec émotion et découvrit un portrait de son fils, magnifiquement peint. Les traits, le regard, tout dans cette peinture, capturait l'âme et la personnalité de son enfant bien-aimé. Les larmes montèrent aux yeux du vieil homme. Il remercia chaleureusement le soldat et lui proposa de le payer pour son œuvre. « Oh non, monsieur, jamais je ne pourrais accepter de l'argent pour cela. C'est un cadeau, un tout petit retour pour un sacrifice si grand. » Le vieil homme accrocha aussitôt le tableau au-dessus de la cheminée, et à chaque visiteur qui venait admirer sa prestigieuse collection, il montrait d'abord le portrait de son fils avant toute autre œuvre. La grande vente aux enchères. Quelques mois plus tard, le vieil homme mourut. Sa collection de tableaux fut mise aux enchères. Les plus grands collectionneurs et amateurs d'art du monde se rassemblèrent, impatients d'acquérir un Rembrandt, un Van Gogh ou un Monet. Sur l'estrade, le commissaire-priseur frappa de son marteau et annonça « Nous allons commencer la vente avec ce tableau, le portrait du fils, qui ouvre les enchères ?» Un silence pesant envahit la salle, puis une voix s'éleva du fond. « Nous ne sommes pas venus pour ça, passez à la vraie collection !» Mais le commissaire-priseur insista « Qui offre une enchère pour ce tableau ? 100 euros ? 200 euros ?» Une autre voix cria avec agacement « Ce n'est pas ce que nous attendons, nous voulons les chefs-d'œuvre, pas ce tableau sans valeur. » Mais toujours, l'homme derrière le pupitre répétait inlassablement « Le fils, qui prendra le fils ?» Enfin, une voix se fit entendre, venant du fond de la salle. C'était le vieux jardinier du père et du fils. « Je n'ai que 10 euros, mais je les offre pour ce tableau. » L'homme n'était pas riche, mais il aimait profondément la famille et se souvenait du jeune homme avec tendresse. Le commissaire-priseur reprit « Nous avons 10 euros. » « Quelqu'un offre 20 euros. Donnez-lui pour 10 euros et passons au vrai trésor. » S'énervèrent les acheteurs. Le commissaire frappa de son marteau. « Adjugé, vendu pour 10 euros. » Un homme assis au deuxième rang s'exclama alors avec impatience. « Enfin, maintenant, passons au vrai tableau. » Mais le commissaire-priseur posa son marteau définitivement et déclara d'une voix solennelle. « Mesdames et messieurs, la vente est terminée. » « Comment ça, terminée ? Et les Van Gogh, les Picasso, les Rembrandt ?» Le commissaire-priseur prit une profonde respiration et expliqua. « Il y avait une clause secrète dans le testament du défunt. Je n'avais pas le droit de la révéler avant maintenant. Voici cette clause. Seul le portrait de mon fils sera mis aux enchères en premier, et celui qui achètera ce tableau héritera de tout mon domaine, y compris toute ma collection d'art. L'homme qui a pris le fils reçoit tout. » Qui prendra le fils? Il y a 2000 ans, Dieu a donné son fils unique, Jésus-Christ, pour mourir sur une croix cruelle, afin de nous sauver du péché et de la mort. Et encore aujourd'hui, comme ce commissaire-priseur, Dieu nous pose la même question. Qui prendra le fils? Car celui qui accepte Jésus dans sa vie reçoit tout. Celui qui a le fils a la vie. Celui qui n'a pas le fils de Dieu n'a pas la vie. 1 Jean 5:12. Dieu ne nous offre pas simplement un tableau ni une collection de richesses éphémères, mais la vie éternelle en Jésus-Christ. Alors, aujourd'hui, toi aussi, prendras-tu le Fils ?

0: Tout est accompli. Les chefs religieux dirent au gouverneur Pilate que Jésus était dangereux et voulait devenir roi.
1: Est-ce vrai ?
0: Demanda Pilate à Jésus.
2: Je suis roi, lui répondit Jésus, mais pas de ce monde.
1: Jésus est innocent, dit Pilate. Il n'y a aucune raison de le condamner. Je vais donc le relâcher.
0: Mais la foule criait :
3: À mort ! Crucifie-le !
0: Alors Pilate ordonna à ses soldats de fouetter Jésus. Ils enfoncèrent sur sa tête une couronne d'épines. Puis ils l'obligèrent à porter une croix en bois sur son dos jusqu'en haut d'une colline. Là, les soldats romains crucifièrent Jésus. Ils clouèrent ses mains et ses pieds sur la croix. Jésus se trouvait entre deux brigands. Vers midi, le ciel s'obscurcit. Les amis de Jésus pleuraient. Les chefs religieux, eux, se moquaient.
3: « Tu as sauvé d'autres personnes. Sauve-toi toi-même !»
0: Jésus pria. « Paix, pardonne-leur. » Au moment de mourir, Jésus dit « Tout est accompli. » C'est ainsi qu'il acheva ce qu'il était venu faire par amour pour nous. Joseph, l'un des disciples, mit le corps de Jésus dans un tombeau neuf. On roula une grosse pierre devant l'entrée. Un long et triste vendredi prenait fin.
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Bonjour, une enquête administrative a été demandée par le ministre de la Justice, Gérald Darmanin. Elle concerne la rédaction d'un jugement au tribunal de Bobigny, dans lequel une mère qui a porté plainte pour une agression sexuelle sur son fils est moquée. Les termes de ce jugement traités de psychologue bobo ayant surréagi cette mère. Le garde des Sceaux a estimé qu'il s'agissait de faits d'une extrême gravité, totalement contraire à la déontologie et au devoir de délicatesse des magistrats. Le ministre de l'Éducation nationale, Édouard Geffrey, a déclaré que les parents souhaitant garder leurs enfants chez eux lundi en raison de la canicule le peuvent. La France risque de voir en effet le mercure grimper encore dans les jours à venir. Un plan d'action spécifique a été mis en place dans les établissements scolaires. Le tribunal administratif de Rennes a validé l'interdiction par le préfet d'un hommage posthume à Jean-Marie Le Pen, prévu aujourd'hui au cimetière de la Trinité-sur-Mer dans le Morbihan. À l'initiative d'un parti d'extrême droite, le préfet a interdit cette manifestation en raison d'un risque manifeste de troubles graves à l'ordre public. Il craint en particulier des affrontements car 11 collectifs d'ultra-gauche bretons ont appelé à un contre-rassemblement. Deux personnes sont mortes dans le crash d'un petit avion de tourisme dans un champ à proximité de l'aérodrome de la Bolle en Loire-Atlantique. L'engin, un Cessna 421 bimoteur à hélice avec 8 places, était parti de Rennes et était en approche pour la phase d'atterrissage quand, selon des témoins, il a procédé à un virage et s'est écrasé. Les causes de ce drame ne sont pas connues. C'est la fin de ce flash, une très bonne journée à notre écoute. Bonjour, football Coupe du Monde 2026. Les États-Unis se sont qualifiés hier pour les 16e de finale grâce à une victoire face à l'Australie 2-0 à Seattle. Un succès acquis

11-17 face au club francilien, décrochant ainsi son ticket pour la finale du top 14. Le triple tenant du titre a balayé les franciliens avec une victoire record en inscrivant pas moins de 10 essais. Rugby toujours, la jeune équipe de France a corrigé 35-19 l'Angleterre. Vendredi soir à Vannes, en match amical, les Bleus se sont montrés très convaincants et ont rendu une très belle copie face à des Anglais qui n'ont jamais pu lutter. Athlétisme, le hurdleur français Dimitri Bascou, médaillé olympique en 2016 sur 110 mètres haies, a été condamné à une suspension de 4 ans après un contrôle positif à des stéroïdes interdits en 2024, selon une décision de la commission des sanctions de l'agence française de lutte contre le dopage. L'athlète de 38 ans était suspendu provisoirement depuis avril 2024, il avait déjà indiqué qu'il ne comptait pas reprendre sa carrière. Les organisateurs d'Alpes 2030 ont finalisé la carte des sites olympiques et paralympiques, tranchant en faveur de Val d'Isère face à Méribel pour accueillir une partie du ski alpin. Cette carte des sites de compétition sera ensuite soumise à l'approbation du Comité international olympique le 22 juin, avant d'être soumis au vote auprès de l'Assemblée générale du COJOP le 29 juin. Basket, Paris s'est imposé vendredi soir à Monaco 88-77 lors du match 3 et reprend l'avantage du terrain dans cette finale de Betclic Elite. Les Parisiens retrouveront les Monégasques en principauté ce dimanche. C'est la fin de ce flash, une très bonne journée à toutes et à tous.

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0: Il y avait un homme appelé Abram. Il était de Chaldée, région du Moyen-Orient. Riche, il possédait plusieurs troupeaux et habitait dans le désert, dans un grand campement, avec sa famille et toute sa tribu. Un jour, il dit à Sarai, son épouse, et à son neveu Lot :
1: « Préparez-vous, nous partons. Le Seigneur m'a parlé. Il m'a dit : quitte ton pays pour le lieu que je t'indiquerai. Je ferai de toi un grand peuple. Je te bénirai. Je magnifierai ton nom. Sois une bénédiction. »
2: Où allons-nous, Abram ?
1: Je ne sais pas, Sarai, mais Dieu le sait. Il nous guidera.
0: Alors, les grandes tentes furent roulées. Les troupeaux de chèvres et de moutons rassemblés. Et sans perdre de temps, ils quittèrent leur pays sans savoir où ils allaient. Après des jours de marche, ils arrivèrent dans le pays de Canaan. Était-ce la terre promise par Dieu ? Alors qu'ils traversaient le territoire de Sichem, aux chaînes de Mambré, Abram fit signe d'arrêter.
1: Installons ici notre camp. Le Seigneur m'a parlé. Nous séjournerons sur cette terre que Dieu a choisie pour notre bien. Je dresserai un autel pour le remercier et le prier chaque jour.
0: Et Abram fit comme il l'avait dit. Une nuit, dans le campement, une nuit pleine d'étoiles, alors qu'il dormait, le Seigneur l'éveilla et lui dit :
3: « Ne crains pas, Abram, je suis ton bouclier, ta récompense sera grande. »
0: Abram sourit, Dieu était son ami, il le guidait sur la nouvelle terre et le protégeait des dangers. Pourtant, dans son cœur, il avait une grande tristesse. Abram dit à Dieu :
1: « Mon Seigneur, que me donnerais-tu ? Je m'en vais sans enfant. »
0: Abram soupira. Lui et Sarai n'auraient jamais d'enfants. Ils étaient trop âgés à présent. Alors, cette nuit-là, dans la nuit remplie d'étoiles, il soupirait. Le Seigneur l'entraîna au dehors de sa tente et lui dit :
3: « Lève les yeux au ciel et dénombre les étoiles si tu le peux. »
1: « Oh, je ne peux compter toutes les étoiles, elles sont des centaines. »
3: « Telle sera ta postérité. Tu deviendras père d'une multitude de nations et des rois naîtront de toi. Ton nom désormais n'est plus Abram, mais Abraham, ce qui veut dire père d'une multitude. Et Sarai portera le nom de Sarah, ce qui signifie princesse. Je la bénirai et elle te donnera un fils. »
0: Abraham s'émerveilla de la promesse de Dieu et loua le Seigneur. Pourtant, il se prit à rire en pensant : comment un fils pourrait-il naître d'un homme de 100 ans et d'une femme de 90 ans ? Ah, Abraham était très âgé. Mais Dieu lui dit :
3: l'an prochain, à cette saison, Sarah donnera le jour à un fils, et tu lui donneras le nom d'Isaac. »
0: Abraham crut en la parole du Seigneur, aussi incroyable qu'elle soit. Les jours passèrent. La saison sèche était arrivée. Une chaleur pesante s'abattait sur le campement. À l'heure de midi, personne ne se risquait au dehors. Mais ce jour-là, Abraham, assis à l'entrée de sa tente, vit arriver trois hommes. Que pouvait-il faire à marcher sous le soleil brûlant sans même une outre d'eau ? Abraham se précipita à leur rencontre et s'inclina devant eux pour les saluer. Il s'adressa au premier.
1: « Monseigneur, fais-moi l'honneur de t'arrêter chez moi. »
0: Les trois hommes entrèrent sous la tente, silencieux. Abraham était impressionné d'une telle présence. Il voulut accueillir ses hôtes comme des rois. il ordonna à l'un de ses serviteurs
1: « Apporte vite de l'eau pour que mes hôtes puissent laver la poussière de leurs pieds. »
0: Alors qu'ils se rafraîchissaient, Abraham invita les trois hommes à venir s'allonger à l'ombre du grand chêne.
1: « Reposez-vous, le temps que j'aille chercher un morceau de pain pour vous réconforter le cœur avant d'aller plus loin. »
3: « Fais comme tu as dit. »
0: Abraham courut vers sa tente pour trouver Sarah et lui dit
1: « Sarah, hâte-toi, prends trois bonnes mesures de la plus belle farine et pétris tes meilleures galettes. »
0: Toujours courant, Abraham alla près de son troupeau, choisit un veau tendre et bon pour le repas et recommanda à son serviteur de redoubler d'adresse pour lui faire un festin. Puis il revint vers ses hôtes, les bras chargés d'une jatte de beurre crémeux et d'un grand pot de lait. Bientôt, les galettes dorées de Sarah fumaient dans la corbeille qu'il leur tendit. Il versa le lait dans leur coupe et resta debout près d'eux. Les trois visiteurs mangèrent, faisant honneur au festin. À la fin du repas, ils demandèrent
3: « Où est Sarah, ta femme ?»«
1: Elle est dans la tente. »
3: « Je reviendrai vers toi l'an prochain. Alors ta femme Sarah aura un fils. »
0: Quelle surprise! La parole du visiteur était semblable à la promesse de Dieu. Alors Abraham regarda avec attention les trois personnes près de lui. Et plus il regardait, plus son cœur était joyeux. Il jubilait. Sarah, à l'entrée de la tente, avait aussi entendu la parole du visiteur. Elle se mit à rire doucement en elle-même, en se disant
2: « Mais comment cela est-il possible? Je n'ai plus l'âge d'enfanter. Je suis fanée et Abraham est vieux. »
3: Pourquoi Sarah a-t-elle ri? Y a-t-il rien de trop merveilleux pour Dieu? À la même saison l'an prochain, je reviendrai chez toi et Sarah aura un fils.
0: Alors, les yeux de Sarah s'ouvrirent, comme ceux d'Abraham. Ces trois étrangers étaient, oui, ils étaient les messagers de Dieu. Par peur de les avoir offensés, elle dit
2: « Je n'ai pas ri. »
3: « Si, tu as ri. »
0: Sarah garda le silence respectueusement. Et quand les visiteurs les quittèrent, elle remercia le Seigneur d'avoir, le temps d'un repas, fait descendre le ciel sur la terre. L'année passa, et comme Dieu l'avait promis, elle donna naissance à un fils nommé Isaac. Alors, Dieu sourit à Abraham.

Un message intemporel. L'histoire de l'Arche de Noé est une histoire de foi, de persévérance et de salut. Elle rappelle que Dieu veille sur ceux qui lui sont fidèles, qu'il est capable de renouveler la vie même après les pires catastrophes et que son amour demeure à travers les âges. Ce récit nous invite à la confiance, au courage et à la fidélité dans les épreuves. L'arc-en-ciel demeure un symbole d'espérance universelle, une promesse que la lumière triomphe toujours des ténèbres.

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0: Les rêves deviennent réalité. Joseph servait fidèlement Potiphar. La femme de Potiphar voulut séduire Joseph et le faire pécher contre Dieu. Joseph refusa. Alors elle raconta des mensonges et Joseph fut injustement jeté en prison. En prison, Joseph rencontra deux serviteurs de Pharaon. Ils avaient chacun fait un rêve. Dieu en révéla le sens à Joseph et ses explications se réalisèrent. L'un des serviteurs fut libéré et l'autre pendu. 2 ans plus tard, Pharaon fit 2 rêves troublants. Le serviteur qui avait été libéré se souvint de Joseph et en parla à Pharaon. Pharaon fit appeler Joseph et lui raconta ses rêves. Dieu donna à Joseph l'explication des rêves de Pharaon. « Pendant 7 ans, il y aura beaucoup de nourriture, » dit Joseph. « Fais des réserves, car ensuite il y aura 7 ans de famine. » Pharaon fut impressionné par la sagesse de Joseph. Alors il lui confia la responsabilité d'organiser les réserves de nourriture. En Égypte, personne n'était plus puissant que Joseph, à part Pharaon. Les frères de Joseph vinrent en Égypte pour acheter à manger. Ils se prosternèrent devant Joseph sans savoir que c'était lui. Quand Joseph vit que ses frères avaient changé, il leur dit qui il était. Les frères de Joseph étaient terrifiés. Il leur dit « Vous avez voulu me faire du mal, mais Dieu l'a changé en bien. Faites venir toute notre famille en Égypte. Nous aurons de quoi manger. »
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J'y arriverai jamais. Je suis nulle. Et toute seule en plus. J'ai jamais de chance. Et Dieu, il est où là? Oh là là, je vais jamais m'en sortir.

0: Tout est accompli. Les chefs religieux dirent au gouverneur Pilate que Jésus était dangereux et voulait devenir roi.
1: Est-ce vrai ?
0: Demanda Pilate à Jésus.
2: Je suis roi, lui répondit Jésus, mais pas de ce monde.
1: Jésus est innocent, dit Pilate. Il n'y a aucune raison de le condamner. Je vais donc le relâcher.
0: Mais la foule criait :
3: À mort ! Crucifie-le !
0: Alors Pilate ordonna à ses soldats de fouetter Jésus. Ils enfoncèrent sur sa tête une couronne d'épines. Puis ils l'obligèrent à porter une croix en bois sur son dos jusqu'en haut d'une colline. Là, les soldats romains crucifièrent Jésus. Ils clouèrent ses mains et ses pieds sur la croix. Jésus se trouvait entre deux brigands. Vers midi, le ciel s'obscurcit. Les amis de Jésus pleuraient. Les chefs religieux, eux, se moquaient.
4: « Tu as sauvé d'autres personnes. Sauve-toi toi-même !»
0: Jésus pria. « Paix, pardonne-leur. » Au moment de mourir, Jésus dit « Tout est accompli. » C'est ainsi qu'il acheva ce qu'il était venu faire par amour pour nous. Joseph, l'un des disciples, mit le corps de Jésus dans un tombeau neuf. On roula une grosse pierre devant l'entrée. Un long et triste vendredi prenait fin. Un dimanche de fête. Le dimanche matin, des femmes apportaient du parfum pour le corps de Jésus. Comme une grosse pierre fermait l'entrée du tombeau, elles se demandaient comment faire pour la déplacer. Mais quand elles arrivèrent, la pierre était déjà roulée et le corps de Jésus avait disparu. Des anges dirent aux femmes « Jésus est vivant! Allez l'annoncer à ses disciples !» Les femmes annoncèrent la nouvelle aux disciples. Pierre et Jean coururent au tombeau pour vérifier. Il n'y avait plus que le linceul de Jésus. Ne sachant que penser, ils rentrèrent chez eux. Le soir, les disciples étaient réunis pour parler de ce qui s'était passé. C'est alors que Jésus leur apparut. Ils eurent très peur, car ils pensaient que c'était un fantôme. « N'ayez pas peur, dit Jésus. Regardez mes mains et mes pieds, c'est bien moi. Allez-y, touchez-moi. On ne peut pas toucher un fantôme. Et les fantômes ne mangent pas, mais moi, j'ai faim. » Jésus mangea du poisson, puis il leur parla. Les textes de la Bible sont clairs. Le Sauveur devait souffrir et mourir avant de ressusciter des morts. Puis Jésus confia à ses disciples la mission d'annoncer la bonne nouvelle dans le monde entier. Grâce au sacrifice de Jésus, Dieu peut pardonner les péchés de tous ceux qui se tournent vers lui.
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1: De Pierre 2, les faux docteurs et leur condamnation. Il y a eu parmi le peuple de faux prophètes, et il y aura de même parmi vous de faux docteurs. Ils introduiront des doctrines destructrices et renieront le maître qui les a rachetés, attirant sur eux une ruine soudaine. Beaucoup les suivront dans leur débauche, et à cause d'eux, la voie de la vérité sera calomniée. Par cupidité, ils chercheront à vous exploiter avec des paroles trompeuses, mais leur condamnation est décidée depuis longtemps, et leur ruine est imminente. Car si Dieu n'a pas épargné les anges qui ont péché, mais les a précipités dans les abîmes de ténèbres pour le jugement. S'il n'a pas épargné l'ancien monde, mais a sauvé Noé, ce prédicateur de la justice, lors du déluge qui a détruit les impies. S'il a condamné et réduit en cendres les villes de Sodome et Gomorre, les donnant en exemple aux générations impies. S'il a délivré Lot, ce juste profondément attristé par la dépravation qui l'entourait. Alors le Seigneur sait délivrer les hommes pieux de l'épreuve, tout en réservant les injustes pour être punis au jour du jugement. L'arrogance et la corruption des faux enseignants. Ces hommes suivent la chair dans un désir d'impureté et méprisent l'autorité. Audacieux et arrogants, ils ne craignent pas d'injurier les puissances célestes, alors même que les anges, supérieurs en force et en puissance, ne portent pas contre elles de jugement injurieux devant le Seigneur. Mais eux, semblables à des animaux sans raison, abandonnés à leurs instincts, parlent avec mépris de ce qu'ils ignorent et périront dans leur propre corruption. Ils recevront le salaire de leur iniquité, car ils trouvent leur plaisir dans la débauche. Ce sont des hommes souillés, des trompeurs, se réjouissant de leur mal tout en prenant place parmi vous. Leurs yeux sont remplis d'adultère et insatiables de péché. Ils séduisent les âmes faibles et ont un cœur formé pour la cupidité. Ce sont des enfants de malédiction. Après avoir quitté le droit chemin, ils se sont égarés en suivant la voie de Balaam, fils de Bozor, qui aimait le salaire de l'iniquité. Mais il fut repris pour sa folie par une ânesse muette qui, d'une voix humaine, arrêta la démence du prophète. L'illusion de la liberté et la destruction finale. Ces hommes sont comme des sources sans eau, des nuées emportées par la tempête. L'obscurité des ténèbres leur est réservée. Avec des discours pleins de vanité, ils séduisent ceux qui viennent à peine d'échapper aux souillures du monde, les attirant dans la corruption. Ils promettent la liberté, alors qu'ils sont eux-mêmes esclaves de la corruption, car chacun est esclave de ce qui le domine. Si, après s'être retiré des souillures du monde par la connaissance du Seigneur et Sauveur Jésus-Christ, ils retombent et s'y engagent de nouveau, leur dernière condition est pire que la première. Il aurait mieux valu pour eux ne jamais connaître la voie de la justice, plutôt que de se détourner après l'avoir connue. Ils confirment ainsi ce proverbe vrai. Le chien est retourné à ce qu'il avait vomi, et la truie lavée s'est vautrée dans la boue.
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La météo pour ce samedi 20 juin, la canicule continue sur une bonne partie du pays, soleil et très forte chaleur qui persistent surtout dans le sud et l'est du pays. Les températures pour ce samedi matin, 16 degrés sur la Normandie, 17 en Bretagne, 21 degrés sur le Grand Est, 22 en Île-de-France, 22 également pour Toulouse, 23 sur Lyon, 24 à Nice. Et puis pour ce samedi après-midi, 24 à 37 degrés sur une moitié nord, il fera 24 en Bretagne, 30 degrés sur les Hauts-de-France, 34 degrés sur l'Île-de-France, mais jusqu'à 37 degrés en Alsace. Et dans la moitié sud, comptez entre 28 et 38 degrés. 28 sur la région de Biarritz, entre 30 et 32 degrés sur la Côte d'Azur et le Golfe du Lion, 33 degrés en Corse, 36 degrés dans la région bordelaise, 37 sur l'Occitanie et 38 degrés dans la vallée du Rhône.

Bonjour, une enquête administrative a été demandée par le ministre de la Justice, Gérald Darmanin. Elle concerne la rédaction d'un jugement au tribunal de Bobigny, dans lequel une mère qui a porté plainte pour une agression sexuelle sur son fils est moquée. Les termes de ce jugement traités de psychologue bobo ayant surréagi cette mère. Le garde des Sceaux a estimé qu'il s'agissait de faits d'une extrême gravité, totalement contraire à la déontologie et au devoir de délicatesse des magistrats. Le ministre de l'Éducation nationale, Édouard Geffrey, a déclaré que les parents souhaitant garder leurs enfants chez eux lundi en raison de la canicule le peuvent. La France risque de voir en effet le mercure grimper encore dans les jours à venir. Un plan d'action spécifique a été mis en place dans les établissements scolaires. Le tribunal administratif de Rennes a validé l'interdiction par le préfet d'un hommage posthume à Jean-Marie Le Pen, prévu aujourd'hui au cimetière de la Trinité-sur-Mer dans le Morbihan. À l'initiative d'un parti d'extrême droite, le préfet a interdit cette manifestation en raison d'un risque manifeste de troubles graves à l'ordre public. Il craint en particulier des affrontements car 11 collectifs d'ultra-gauche bretons ont appelé à un contre-rassemblement. Deux personnes sont mortes dans le crash d'un petit avion de tourisme dans un champ à proximité de l'aérodrome de la Bolle en Loire-Atlantique. L'engin, un Cessna 421 bimoteur à hélice avec 8 places, était parti de Rennes et était en approche pour la phase d'atterrissage quand, selon des témoins, il a procédé à un virage et s'est écrasé. Les causes de ce drame ne sont pas connues. C'est la fin de ce flash, une très bonne journée à notre écoute. Bonjour, football Coupe du Monde 2026. Les États-Unis se sont qualifiés hier pour les 16e de finale grâce à une victoire face à l'Australie 2-0 à Seattle. Un succès acquis grâce à un but contre son camp de Burgess et une réalisation de Freeman. Les Américains comptent 6 points et sont assurés de finir à l'une des deux premières places directement qualificatives du groupe D avant d'affronter la Turquie lors de la troisième et dernière journée. Ce sera le 26 juin. Achraf Hakimi, footballeur du PSG et de l'équipe du Maroc, sera jugé pour viol, a annoncé vendredi à la cour d'appel. Il est mis en cause depuis février 2023 par une jeune femme qui l'accuse de l'avoir violé. Hakimi nie ses accusations. Rugby, une lourde défaite du Racing 92 vendredi soir. Le Stade Toulousain s'est imposé 71-17 face au club francilien, décrochant ainsi son ticket pour la finale du top 14. Le triple tenant du titre a balayé les franciliens avec une victoire record en inscrivant pas moins de 10 essais. Rugby toujours, la jeune équipe de France a corrigé 35-19 l'Angleterre vendredi soir à Vannes en match amical. Les Bleus se sont montrés très convaincants et ont rendu une très belle copie face à des Anglais qui n'ont jamais pu lutter. Athlétisme, le hurdleur français Dimitri Bascou, médaillé olympique en 2016 sur 110 mètres haies, a été condamné à une suspension de 4 ans après un contrôle positif à des stéroïdes interdits en 2024, selon une décision de la commission des sanctions de l'agence française de lutte contre le dopage. L'athlète de 38 ans était suspendu provisoirement depuis avril 2024, il avait déjà indiqué qu'il ne comptait pas reprendre sa carrière. Les organisateurs d'Alpes 2030 ont finalisé la carte des sites olympiques et paralympiques, tranchant en faveur de Val d'Isère face à Méribel pour accueillir une partie du ski alpin. Cette carte des sites de compétition sera ensuite soumise à l'approbation du Comité international olympique le 22 juin, avant d'être soumis au vote auprès de l'Assemblée générale du COJOP le 29 juin. Basket, Paris s'est imposé vendredi soir à Monaco 88-77 lors du match 3 et reprend l'avantage du terrain dans cette finale de Betclic Elite. Les Parisiens retrouveront les Monégasques en principauté ce dimanche. C'est la fin de ce flash, une très bonne journée à toutes et à tous.

0: pour chasser les démons, il faut avoir un Jésus plus grand que les démons. Et la vérité, c'est que Jésus est infiniment plus grand que les démons. Mais parfois, notre perception devient faussée lorsque nous tombons dans un piège très courant, le piège de la démonologie. La démonologie, c'est l'étude des démons. Et je ne dis pas qu'il faut rester ignorant ou qu'il ne faut rien apprendre sur le monde spirituel, mais il existe un piège dangereux. Croire que connaître les ténèbres vous protège ou vous donne un avantage spirituel. Certains chrétiens finissent même par voir des démons partout, et ils se déresponsabilisent en adoptant une mentalité de victime. Ce n'est pas moi, c'est un démon. Dans cette vidéo, je vais vous montrer pourquoi la fascination pour les ténèbres peut affaiblir votre foi, et surtout, où se trouve la véritable autorité spirituelle pour vaincre les démons. Et vous allez découvrir que la clé n'est pas de connaître davantage l'ennemi, mais de connaître davantage Jésus. 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Vraiment Libre, c'est 14 jours de formation en vidéo. 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Dans cette formation, je vous explique les bases bibliques de la délivrance, comment collaborer avec le Saint-Esprit pour devenir plus libre en Jésus, mais aussi pour libérer ceux qui vous entourent. Parce que Jésus a dit « Voici les signes qui accompagneront ceux qui auront cru. En mon nom, ils imposeront les mains aux malades et les malades seront guéris. » Mais il a aussi dit « D'abord, ils chasseront les démons. » Et donc, c'est le privilège de chaque enfant de Dieu de pouvoir chasser les démons. Et donc, dans cette formation, on vous explique comment annuler l'influence de la sorcellerie, briser les malédictions, les liens d'âme, comment exercer le discernement des esprits, quelles sont les bases bibliques de la délivrance et comment collaborer avec le Saint-Esprit, mais aussi tout ce qui concerne les objets démoniaques, les maisons hantées, les maris et les femmes de nuit, qui sont des choses qui sont très courantes. Et il y a plus de 30 000 personnes qui ont fait cette formation et vous allez vraiment être bénis. Donc le lien est dans la description, vraimentlibre.com. Alors, tout d'abord, ce qu'il faut comprendre, c'est qu'il y a un piège à être fasciné par les ténèbres. Certains chrétiens sont fascinés par le diable. D'ailleurs, on voit bien, lorsque je fais des vidéos où ça parle du diable ou du combat spirituel, il y a beaucoup plus de vues que lorsque je parle du jeûne. Et l'idée, c'est qu'on peut être friand d'informations sur le diable et sur les ténèbres. Il y a une partie des informations qui sont pertinentes, mais c'est important de se souvenir qu'on doit parler plus de Jésus que du diable. Dans le cas de cette vidéo, mon but est de vous aider à être libre. C'est parce que je parle de la délivrance. Mais il peut y avoir une fascination, il peut y avoir une curiosité malsaine à passer plus de temps à se documenter sur les ténèbres ou sur les démons, sur la sorcellerie, sur le satanisme, que sur Jésus. Ce que vous contemplez a un impact sur vous. La Bible nous dit que lorsque nous le contemplons, lui, nous sommes transformés à son image. Si vous passez du temps à contempler des choses vulgaires ou obscènes, ça va affecter votre âme. Si vous passez du temps à contempler ou à étudier les ténèbres, ça va aussi vous impacter. Donc c'est important que vous preniez garde, que vous protégiez votre âme. Parce que quand vous entendez des choses qui peuvent être choquantes, parce que lorsqu'on se met à étudier la sorcellerie, lorsqu'on se met à étudier les démons, on peut facilement être choqué, bouleversé, impressionné. Et l'impact ne va pas vous laisser indemne. Ça peut vous impressionner et affecter votre foi. Un petit peu comme les espions en Canaan. Ils sont allés voir le pays, ils sont allés examiner le pays, et eux, ce qu'ils ont retenu, c'est qu'il y avait des géants. Et ils se sont vus comme des sauterelles. Et ils ont douté que Dieu était avec eux. Caleb et Josué, eux, ils disaient « Oui, il y a des géants, mais Dieu est avec nous. » Alors, ils étaient conscients qu'il y avait des géants, mais leurs yeux étaient fixés sur le Seigneur et sur ses promesses. Le problème avec la démonologie, c'est que souvent les gens oublient Dieu, ils ont un Dieu lointain et ils sont impressionnés par les sacrifices, les rituels, tous les trucs surnaturels, les choses qui sont démonisées et ça vient affecter leur foi. Et ils se disent « Oula, ils ont peur, ils ont peur, ils ont peur, ils ont peur. » Mais du coup, qu'est-ce qui se passe? Eh bien, c'est que cette étude les amène à ne pas libérer les captifs. Parce que Un chrétien est appelé à chasser les démons. Mais le but, ce n'est pas de chercher les démons. Le but, c'est d'aider les gens qui ont un démon pour qu'ils soient libres. Mais notre attention, elle est sur les gens qui souffrent et sur le Seigneur et pas sur les démons. Deuxièmement, ce qu'il faut comprendre, c'est que la vraie source de compréhension du monde spirituel, elle doit venir de la Bible. Si vous écoutez des gens qui ont pratiqué l'occultisme et qui vous expliquent ce qu'ils ont appris dans l'occultisme, ça peut être une source d'information. Cela dit, ce qu'il faut comprendre, c'est que l'ennemi est un menteur. L'ennemi détourne et pervertit les principes spirituels à son avantage. Et donc, les gens qui ont pratiqué l'occultisme ont certes une connaissance, mais elle est souvent affectée par du mensonge. Je vais vous donner un exemple. À un moment, j'ai prié pour la délivrance d'un homme qui était très avancé dans la sorcellerie. C'était un sorcier philippin et il faisait des opérations à main nue pour enlever des tumeurs, des choses comme ça. C'est très démoniaque. Et j'étais pas tout seul à prier pour la délivrance, mais j'ai prié avec lui. Et ce qui se passe, c'est que, alors qu'il s'est tourné vers Jésus, il s'est repenti, maintenant il sert le Seigneur, il me disait, mais moi, alors qu'il voyait dans l'esprit, il dit, moi je n'allais pas vers ce qu'étaient les ténèbres. Il y avait des choses que je voyais, c'était vraiment les ténèbres. Moi, j'allais que vers la lumière. Mais ces choses vers lesquelles il allait étaient pleinement occultes. Mais il était trompé, parce que l'ennemi est un menteur. Donc, il ne pouvait pas s'appuyer sur ce qu'il avait vu, ce qu'il voyait clairement dans l'esprit, il devait s'appuyer sur la parole de Dieu. Dans le monde spirituel, votre seule sécurité est la parole de Dieu. C'est pour ça qu'il est vraiment important. C'est peut-être que vous regardez des vidéos sur YouTube, vous avez des expériences, des gens vous racontent des choses, vous entendez des témoignages, vous avez des visions, peu importe. Assurez-vous que ce que vous vivez, que ce que vous expérimentez est biblique. Parce que si vous n'êtes pas face à quelque chose qui est biblique, j'ai ma Bible ici, j'étais en train de la chercher. Si vous n'êtes pas face à quelque chose qui est biblique, vous êtes en danger. La sécurité, elle est dans la Bible. Maintenant, c'est vrai qu'il existe différentes sortes de démons. Il y en a des plus grands, des plus petits. C'est vrai qu'ils peuvent avoir des noms différents. C'est vrai aussi qu'il y a des puissances différentes. Certains sont plus forts que d'autres. Mais ce n'est pas en apprenant la liste des démons que vous allez pouvoir les chasser. Parce que vous devez dépendre du Saint-Esprit. C'est lui qui met les choses en lumière. Des fois, les gens vont commencer à dialoguer avec les démons. Mais le démon, il est menteur. Donc, il n'y a qu'un seul texte dans la Bible où Jésus demande à un démon quel est son nom. Et il lui demande quand même de partir. Il ne commence pas à lui demander l'autorisation ou lui demander comment faire. Ce n'est pas au démon de vous expliquer comment le chasser. C'est le Saint-Esprit qui va vous conduire. C'est lui qui met les choses en lumière. Parce que si vous commencez à écouter les démons lorsque vous les chassez, ce qui va se passer, c'est qu'ils vont vous faire tourner en rond, ils vont vous mener en bateau. Donc c'est la raison pour laquelle dans la formation Vraiment Libre, on a mis vraiment l'accent sur ce que dit la Bible et la dépendance au Saint-Esprit. Et on vous explique clairement comment exercer le discernement des esprits. Ce qu'il faut comprendre aussi, c'est que la vraie autorité spirituelle ne vient pas de la connaissance des démons. Ce n'est pas parce que vous connaissez des choses sur les démons que vous avez une autorité sur eux. Au contraire, c'est le fait d'être connu de Dieu qui va vous donner une autorité. Dans les Actes des Apôtres, à un moment, il y avait ces exorcistes ambulants qui avaient entendu parler que voilà, il y avait Paul qui prêchait Jésus, et il avait comme une nouvelle technique à la mode, il chassait les démons au nom de Jésus. Alors eux, ils ont essayé. Ils se sont adressés à ce démon, il y avait un homme qui était possédé, et ils lui ont dit « Au nom de Jésus que Paul prêche, sors !» Et le démon leur a répondu, il a dit « Je sais qui est Paul, je sais qui est Jésus, mais vous qui êtes-vous » L'ennemi tremble et s'enfuit devant ceux qui sont connus de Dieu, pas devant ceux qui savent des choses sur les démons. Et donc c'est pour ça que, peut-être que oui, si vous regardez cette vidéo, ça vous intéresse, oui, vous intéressez à la délivrance, c'est super, mais assurez-vous que votre attrait principal est sur les choses de Dieu. Votre attrait principal, vos délices sont dans la présence de Jésus. Que ce qui fait votre délice, ce qui vous rassasie, c'est d'être dans sa présence et pas juste d'étudier les ténèbres. L'épître de Jacques nous dit « Soumettez-vous à Dieu, résistez au diable et il fuira loin de vous. » Donc, c'est notre dépendance à Dieu, notre dépendance au Saint-Esprit qui nous donne une autorité spirituelle. L'autorité spirituelle, elle se développe aussi comment ? Donc à pratiquer l'adoration, j'en ai parlé, mais aussi à obéir à sa parole dans le secret. Jésus dit « Celui qui m'aime, c'est celui qui obéit à ma parole. » C'est pas le tout de dire Seigneur, Seigneur, mais il faut obéir à la parole de Dieu. Et quand les gens mènent une double vie, l'ennemi le sait. Et donc c'est important, si vous voulez chasser les démons ou libérer les captifs, c'est important que vous soyez quelqu'un qui obéit à la parole de Dieu, que vous soyez un véritable disciple de Jésus. Troisièmement, une chose qui va vraiment fortement développer votre autorité spirituelle pour chasser les démons, c'est le jeûne. Il y a vraiment une puissance qui est relâchée dans le jeûne. Jésus en a parlé. Et donc, je vous encourage vraiment à apprendre à jeûner. J'ai écrit un livre sur le sujet qui s'appelle « Apprendre à jeûner ». Le lien est dans la description de cette vidéo. Mais si vous jeûnez, vous allez passer dans une autre dimension d'autorité spirituelle. Régulièrement, j'encourage des pasteurs à commencer à jeûner sérieusement. Et le témoignage est toujours le même. Voilà, j'ai jeûné 21 jours, j'ai jeûné 40 jours. Et depuis, je vois plus de délivrance. Avant, ça prenait des heures. Maintenant, c'est rapide. C'est clair. Je reçois des instructions du Seigneur où les démons obéissent rapidement. Pourquoi ? Parce que l'Épître aux Éphésiens nous dit que nous devons nous fortifier dans le Seigneur. Vous savez, ce chapitre très connu du combat spirituel dans Éphésiens chapitre 6, et il est parlé des ruses du diable et tout ça, et souvent les gens se disent « Ok, alors il faut étudier toutes les ruses du diable. » Mais il y en a vraiment beaucoup, et vous allez perdre votre temps. Ce qu'il faut, c'est se fortifier dans le Seigneur. Il est dit, Éphésiens chapitre 6, verset 10. Au reste, soyez puissants dans le Seigneur par sa force souveraine. Revêtez-vous de toutes les armes de Dieu afin de pouvoir tenir bon devant les manœuvres du diable. Donc l'idée c'est quoi? C'est que je puise ma force dans le Seigneur, dans sa présence, dans sa parole, dans le jeûne et la prière. Et à cause du fait que je suis deviens puissant en lui, je vais pouvoir tenir bon face aux ruses du diable. Tandis que si je passe mon temps à étudier les ruses du diable, mais que pendant ce temps-là, je ne me fortifie pas, bien lorsqu'elle vient attaquer, je suis sans force, je suis faible et je suis à sa merci. Un autre point que je voudrais vous partager maintenant, c'est que Jésus a remporté une victoire et un triomphe total sur les ténèbres. Lorsqu'on étudie la sorcellerie ou lorsque les gens s'intéressent à toute cette dimension de la démonologie, ils peuvent avoir l'impression que ces rituels, ces pratiques, ces cultes, ces sectes, toutes ces pratiques occultes qui sont encore présentes dans le monde ont une réelle puissance et sont encore comme en place. Alors c'est vrai que ces choses sont pratiquées, mais la Bible nous dit que Jésus a remporté la victoire, il a triomphé, il a dépouillé les puissances de ténèbres. Et donc je dois avoir cette pleine conscience que lorsque je prie pour quelqu'un, pour qu'il soit libéré d'un démon, que Jésus a remporté la victoire. C'est ma conscience de la puissance du nom de Jésus, de qui il est, qui me permet d'exercer cette autorité. En tant que chrétien, je ne combats pas les démons. J'applique le triomphe que Jésus a remporté dans le combat qu'il a déjà mené contre eux. Donc, il existe de nombreux rituels et secrets occultes. Il existe de nombreuses façons par lesquelles quelqu'un peut être tenu par un démon ou par lesquels l'ennemi agit. Mais je dois me souvenir que le sang de Jésus est suffisant et qu'il parle plus fort que tous les autres sacrifices. Oui, les sorciers font des sacrifices et leur rituel leur coûte. Mais Jésus a déjà tout payé pour nous. Et donc, c'est important de réaliser que je suis en Jésus avec celui qui a triomphé, celui qui a remporté la victoire. Les ténèbres peuvent se cacher derrière des couches un petit peu pour se dissimuler. Alors, l'idée, c'est que il peut y avoir quelque chose qui est une apparence. Voilà, il y a une œuvre de l'ennemi, mais en dessous, il y a quelque chose de plus secret. Puis en dessous, il y a quelque chose d'encore plus secret. Mais la bonne nouvelle, c'est que le Seigneur, le Saint-Esprit, lui, il sait quelle est à la racine, qu'est-ce qui est à la source. Imaginez un arbre. Imaginez qu'il y a un gros arbre et qui produit des mauvais fruits toxiques et avec des tas de feuilles mortes. Là, vous passez votre temps à ramasser les feuilles mortes ou les fruits toxiques ou à essayer de couper les branches. Le Saint-Esprit sait à quel moment la graine de cet arbre a été plantée. Et parce qu'il est hors du temps, vous pouvez déplanter cette graine et il n'y a plus d'arbre. C'est ça la puissance de prier, de chasser les démons avec le Saint-Esprit. C'est qu'on peut aller directement à la source et on gagne un temps fou. Plutôt que de commencer à prendre des listes, ok, démon 1, démon 2, démon 3, et lui dépend de lui, et puis des tableaux, si tu as tel symptôme, alors c'est tel démon. Non, il peut y avoir des symptômes identiques avec des démons différents. Et des fois, c'est pas un démon, des fois, c'est un traumatisme, des fois, c'est un problème émotionnel, des fois, c'est un problème physique, des fois, c'est un problème de sanctification, des fois, c'est un démon, des fois, c'est de la sorcellerie, ça peut être tellement de choses. Donc, c'est important que votre confiance soit basée sur le fait que Jésus a remporté la victoire. Et que vous vous attendiez, vous devez vous attendre, en développant une relation avec le Saint-Esprit, à ce que le Saint-Esprit vous révèle les choses qui sont cachées. Donc, quand vous priez pour quelqu'un, ne vous appuyez pas sur votre connaissance, mais appuyez-vous sur celui qui vit en vous, le Saint-Esprit, et qui, lui, sait toute chose. C'est la raison pour laquelle la simple dépendance du Saint-Esprit est suffisante. Parce que si vous développez l'écoute de Dieu, vous allez pouvoir simplement faire ce qu'il vous dit, comme un enfant qui obéit avec une foi simple, sans vous casser la tête dans des trucs compliqués. Une chose importante aussi, c'est que si vous restez dépendant du Saint-Esprit, vous allez pouvoir l'entendre et l'écouter, lui obéir lorsqu'il va vous dire attention, stop, ne va pas plus loin, s'il y a un danger. Alors que si vous appuyez seulement sur votre propre connaissance, voilà, j'ai étudié, je sais, eh bien vous êtes à la merci de choses que vous ignorez ou qui sont cachées. Un autre problème de la démonologie, c'est que les gens par orgueil, vous savez, la Bible dit que la connaissance enfle, les gens qui ont beaucoup de connaissances peuvent devenir orgueilleux. C'est pas parce qu'on a beaucoup de connaissances qu'on est orgueilleux, Dieu sait tout, il n'est pas orgueilleux, mais il y a un risque de devenir orgueilleux. L'idée c'est quoi? C'est que on peut, parce qu'on pense connaître l'ennemi, le mépriser. Donc, n'ayez pas peur de l'ennemi, mais ne le méprisez pas. Ça, ce sont deux extrêmes. Le chrétien, lui, il est équilibré. Il sait que l'ennemi est puissant, mais il sait que Jésus est plus puissant. Il sait que Jésus l'a dépouillé. C'est pas moi qui fais la bagarre avec l'ennemi. Je suis pas là pour mépriser l'ennemi. Mais en Jésus, j'ai autorité pour libérer les captifs. Donc, souvenez-vous que l'ennemi a été dépouillé. Sa fin est déjà écrite. Il tremble devant Dieu. Dans Jacques, il est dit... Tu crois en Dieu, tu fais bien, les démons aussi le croient et ils tremblent. Il connaît la puissance du nom de Jésus et il tremble devant les enfants de Dieu qui sont remplis du Saint-Esprit. Mais faites attention à ne pas injurier les gloires, comme le dit l'épître de Jude, à ne pas mépriser l'ennemi, à ne pas être imbu de vous-même ou penser que parce que vous êtes quelqu'un de particulièrement saint ou connaissant ou qui a de l'expérience, eh bien vous êtes immunisé. Non, vous devez toujours dépendre du Seigneur. Ce qui va vous donner de l'assurance, ce n'est pas de connaître l'ennemi, c'est de connaître votre identité en Christ. Lorsque vous chassez un démon ou que vous devez prier pour quelqu'un, l'idée c'est que vous exercez une autorité déléguée que Jésus vous a confiée. Jésus a dit « Tout pouvoir m'a été donné dans le ciel, sur la terre et sous la terre. Allez !» Et donc, je n'exerce pas mon pouvoir, je n'exerce pas ma force, mais je prie en étant conscient que j'ai une autorité qui n'est pas mon autorité, mais qui est l'autorité que Jésus m'a donnée. C'est une autorité qui est déléguée. Et ça, ça ne va pas se développer en étudiant les démons. Ça va se développer en lisant la parole de Dieu, en priant, dans la contemplation, dans le jeûne et la prière. Votre identité en Christ. C'est ce qui va faire que vous n'aurez pas peur. Parce que si vous chassez les démons, si vous priez pour quelqu'un qui a un démon, il est possible que le démon vous parle, même si vous ne lui avez pas demandé de vous parler. Il est possible qu'il vous intimide. Il est possible qu'il se moque de vous. Il est possible qu'il vous menace. Et dans ces moments-là, vous ne pourrez pas vous appuyer sur un dictionnaire ou sur une liste de ce que vous avez appris quelque part. Votre confiance, votre assurance devra être dans le fait que vous êtes un enfant de Dieu. Et ça, ça se développe dans la présence de Jésus. J'aimerais terminer par une illustration qui peut-être va vous marquer. Un jour, j'étais dans une école biblique. J'en ai fait plusieurs. J'en ai fait 3 ou 4. Et... il y a un des professeurs qui m'avait impressionné parce qu'il avait dit qu'il avait fait 3 cours de démonologie. C'est-à-dire que pendant plusieurs années, il avait étudié la démonologie. Il avait étudié Satan, les démons, la sorcellerie, tout ça. Aujourd'hui, cet homme est en prison. J'aimerais te dire que ce n'est pas la connaissance de l'ennemi qui va te protéger de ses ruses. C'est la crainte de Dieu. Et donc, je reviens à ce verset d'Éphésiens, chapitre 6, verset 10. C'est que ton rôle à toi... c'est de te fortifier dans la présence de Dieu par sa force toute puissante. Là, je vous l'ai lu dans la version Nouvelle Bible Seconde. Au reste, soyez puissants dans le Seigneur par sa force souveraine. Et alors que vous allez être revêtu de Jésus, être un ami de Jésus, être connu de Jésus, vous allez connaître votre identité, alors vous pourrez tenir ferme. Donc, je le répète, ce n'est pas le fait d'étudier l'ennemi qui vous protège, c'est le fait d'être un ami de Jésus. Je prie vraiment que Dieu vous bénisse. Peut-être que pendant un temps, vous aviez pensé, parce que vous l'avez fait avec votre de bon cœur, vous dites, bah voilà, moi je veux, Dieu m'appelle à chasser les démons, il y a des gens autour de moi qui souffrent, il faut que j'étudie le sujet. Et là, vous avez commencé surtout à regarder plein de vidéos sur la sorcellerie, tout ça, des voyants qui vous racontent des trucs, des anciens sorciers qui racontent leurs témoignages. Et là, ça vous a impressionné, et dans votre tête, maintenant vous faites des cauchemars, ça devient... Et là, vous êtes plus sûr que vous avez envie de le faire ou de répondre à l'appel de Jésus, parce que vous dites, mais j'ai pas envie de m'embarquer dans un combat pareil. Le combat, c'est Jésus qui l'a déjà mené. Donc, restez dépendant du Saint-Esprit, soyez un ami de Jésus. Et si vous suivez les instructions du Saint-Esprit, eh bien, vous allez vraiment être protégé. 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Et ça va vraiment vous aider. Je veux prier pour vous maintenant. Peut-être que vous avez été fasciné ou impressionné ou vous avez été perturbé par une étude des démons et vous n'étiez plus trop sûr si Jésus était le plus fort. Et j'aimerais prier pour vous maintenant dans ce sens, afin que vous soyez affermis dans la foi. Seigneur, je te prie maintenant pour celles et ceux qui regardent cette vidéo, celles et ceux qui ont peut-être été impressionnés, bouleversés, ils ont entendu, lu, vu des choses qui les ont impactés, et dans leur tête, c'est comme si l'ennemi est devenu plus grand que ce qu'il n'était. Et je prie maintenant que tu viennes enlever toutes ces conceptions, et je prie qu'ils aient un face-à-face, une rencontre avec toi. Je prie que tu viennes maintenant te révéler à eux dans toute ta gloire, dans toute ta splendeur, dans toute ta lumière, dans tout ton amour et dans toute ta paix. Ta parole nous dit, c'est le Dieu de paix qui écrasera bientôt Satan sous nos pieds. Et je prie maintenant que la paix de Dieu vienne sur vous, son shalom, sa paix qui dépasse toute intelligence, qui fait qu'alors que vous allez prier pour des gens qui souffrent, vous allez être dans cette paix. Souvent, quand je prie pour chasser un démon, je reste très tranquille. Des fois, c'est très... des fois, c'est très tranquille, mais des fois, ça arrive que les gens ont des manifestations qui sont assez violentes. Et là, je suis dans une conférence, du coup, j'interviens pour venir à leur secours. Et qu'est-ce qui se passe? Ben, je reste tranquille. Parce qu'en fait, mon rôle à moi, c'est d'écouter Jésus et de parler de sa part. Et je crie même pas, je parle tout doucement. Souvent, je parle pour libérer la personne n'entend même pas ce que je dis. Parce qu'en fait, c'est pas à la personne que je parle, c'est au démon. Et il m'entend, j'ai pas besoin de crier. Et mon autorité repose sur le fait que je sais qui est Jésus et je sais qui je suis en lui. Je sais qu'il m'a donné le mandat de le faire. Et donc, c'est pour ça que je vois des délivrances. Alors, je prie vraiment que Dieu vous bénisse, que vous retrouviez la paix. Si peut-être vous avez des amis qui sont un petit peu tombés dans ce piège ou qui sont en train de se laisser bouleverser ou ébranler dans leur foi à cause du fait qu'ils passent leur temps à étudier les démons, eh bien, amenez-les à la formation Vraiment Libre ou à partager-leur cette vidéo afin que ça puisse les aider. Que Dieu vous bénisse. Partagez-moi dans les commentaires si vraiment c'est quelque chose qui vous a aidé, ce que vous avez appris, ce que vous en pensez et comment... peut-être que vous aussi, à un moment, vous avez été impressionné par ce genre de choses. Je prie vraiment que Dieu vous bénisse. À très bientôt.
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1: Bienvenue dans notre émission « La vérité de l'Évangile ». Aujourd'hui, je continue la série que j'ai commencée et qui s'intitule « Le conflit est terminé ». Et je vous le dis, c'est l'un des sujets que j'aime le plus enseigner. J'ai un livre sur ce sujet, non seulement en anglais, mais aussi en d'autres langues, notamment en espagnol. Et je n'arrive pas à le prononcer en espagnol, mais quoi qu'il en soit, des gens l'ont traduit en espagnol. Ensuite, j'ai ce guide d'études en anglais et en espagnol qui compte environ 300 pages. Et ce guide d'études a le même contenu que le livre, mais il a été reformaté spécifiquement pour que vous puissiez l'enseigner à d'autres personnes. C'est un outil pour la formation de disciples. Et nous avons également les CD et les DVD de la série. Lors de la première émission, j'ai fait l'introduction de ce dont je vais parler et j'ai lu le passage dans Luc chapitre 2, verset 14, dans lequel les anges sont apparus aux bergers lorsqu'ils ont annoncé la naissance de Jésus. Et on dit « Gloire à Dieu dans les lieux les plus hauts et sur terre paix, bonne volonté envers les hommes ». La plupart des gens ont interprété que ce verset parle de paix parmi les hommes. Mais les déclarations de Jésus lui-même montrent que ce n'est pas ce dont il parlait. Dans Matthieu chapitre 10, verset 34, Jésus a dit « Ne croyez pas que je sois venu pour apporter la paix sur la terre. Je ne suis pas venu apporter la paix, mais l'épée. » Jésus n'est pas venu apporter la paix parmi les hommes. Permettez-moi toutefois de dire que oui, il y a eu la paix parmi les hommes. Puisque les gens ont reçu le pardon, ils ont alors pu pardonner à d'autres personnes. Il ne fait aucun doute que des mariages ont été sauvés grâce à la venue de Jésus dans la vie des gens, ou que l'animosité entre certaines personnes s'est dissipée et que celles-ci se sont réconciliées. Et sur une base individuelle, oui, il y a eu une grande paix. Et c'est un merveilleux avantage de recevoir Jésus dans sa vie. Mais Jésus a dit, « Ne croyez pas que je sois venu apporter la paix sur la terre. » Lorsque les anges chantaient « Gloire à Dieu dans les lieux les plus hauts et sur terre paix, bonne volonté envers les hommes », ils ne chantaient pas la paix parmi les hommes, mais la paix venant de Dieu envers les hommes. En d'autres termes, les anges ont compris qu'à l'avènement de Jésus, le plan de salut de Dieu et le paiement pour le péché, pour le monde, avaient commencé. Et ils attendaient avec impatience la crucifixion, la résurrection et la nouvelle alliance qui réglerait le problème du péché et permettrait à Dieu d'aimer les gens sans que le péché ne soit une barrière entre Dieu et l'homme. Ils louaient Dieu parce que la guerre que Dieu avait déclarée contre notre péché était terminée, parce que le prix avait été payé. Voilà donc pourquoi ils chantaient. C'est ce dont il est question dans cet enseignement, à savoir que la colère de Dieu contre nous, à cause de notre péché, a été payée par Jésus. Et il faut maintenant l'accepter. Si une personne n'a pas foi en ce que Dieu a fait, il est dit dans Jean chapitre 3, verset 16, permettez-moi de lire ce passage. Bien entendu, Jean chapitre 3, verset 16, est un passage familier des Écritures que nous entendons souvent. Et il est dit, « Car Dieu a tant aimé le monde qu'il a donné son Fils unique afin que quiconque croit en lui ne périsse point, mais qu'il ait la vie éternelle. Car Dieu n'a point envoyé son Fils au monde pour condamner le monde, mais afin que le monde soit sauvé par lui. Celui qui croit en lui ne sera point condamné, mais celui qui ne croit point est déjà condamné. » condamné parce qu'il n'a point cru au nom du Fils unique de Dieu. Le Seigneur a donc pourvu au salut. Il a payé pour nos péchés. Il a placé toute sa colère sur Jésus. J'y reviendrai et je l'expliquerai plus en détail. Mais au verset 18, il est dit, « Celui qui croit en lui ne sera point condamné, mais celui qui ne croit point est déjà condamné. Il est sous le jugement de Dieu. » Dieu a pourvu à notre pardon total, mais il faut l'accepter. Et dans le dernier verset, à savoir Jean chapitre 3, verset 36, il est dit « Celui qui croit au Fils a la vie éternelle. Celui qui ne croit pas au Fils ne verra point la vie, mais la colère de Dieu demeure sur lui. » Si vous n'acceptez pas ce que Jésus a fait, vous n'avez pas ce pardon. Cependant, Dieu l'a offert à tout le monde et il est disponible. Mais ceux qui le refusent par ignorance, par négligence ou par rejet total sont toujours sous la colère de Dieu. Et je compte y revenir et vous l'expliquer plus en détail. Mais tout cela pour dire que lorsque les anges disaient « Gloire à Dieu dans les lieux les plus hauts » et « Sur terre, paix, bonne volonté envers les hommes », ils ne parlaient pas de la paix parmi les hommes, ils parlaient du fait que Dieu proclamait qu'il avait payé pour sa colère contre notre péché, pour son rejet de nous à cause de nos péchés. Et bien sûr, c'était par la foi, parce que le paiement n'a été effectif que lorsque Jésus a souffert sur la croix, c'est-à-dire lorsqu'il a été crucifié, enseveli et ressuscité. Mais les anges proclamaient que c'était le début de la fin, du conflit entre Dieu et l'homme. Permettez-moi d'utiliser un verset d'Ésaïe au chapitre 59. Il s'agit d'un verset de l'Ancien Testament qui résume en quelque sorte ce conflit entre Dieu et l'homme à cause du péché. Dans Ésaïe chapitre 59, versets 1 et 2, il est dit « Voici, la main du Seigneur n'est pas raccourcie pour ne pas pouvoir délivrer, ni son oreille trop pesante pour ne pas pouvoir entendre, mais ce sont vos iniquités qui ont fait séparation entre vous et votre Dieu, et vos péchés ont fait cacher de vous sa face, afin qu'il ne vous entende pas. » Et il est dit ensuite au verset 3 que nos mains sont souillées de sang. Et il poursuit en disant que nous avons été violents envers d'autres personnes. Mais ce passage dit que nos iniquités et nos péchés nous ont séparés de Dieu. Sachez que sous l'ancienne alliance, avant l'expiation de Jésus, c'était vrai, le péché était une offense contre Dieu. Et un Dieu saint ne pouvait pas, en toute justice, nous traiter avec amour et miséricorde, parce que nous ne le méritions pas. Mais lorsque Jésus est venu, il a payé le prix pour nos péchés. Et maintenant, Dieu est juste lorsqu'il nous manifeste sa miséricorde et sa grâce, parce que le prix pour nos péchés a été payé. Jésus a souffert pour votre péché et mon péché. Et Dieu a maintenant payé le prix. Vous savez, un jour, j'ai entendu l'exemple de quelqu'un qui reçoit une contravention pour excès de vitesse ou quelque chose comme cela. Et lorsqu'il se présente devant le juge, il s'avère que le juge, celui devant lequel il doit se présenter, est leur meilleur ami. La personne se dit alors que c'est génial que son ami va l'exonérer. Cependant, puisque le juge est un juge juste, et puisque cette personne est coupable, il abat son marteau et lui dit qu'elle doit payer l'amende, soit 150 $ ou quel que soit le montant de l'excès de vitesse. Et la personne se dit alors, « Je croyais que le juge était mon ami. » Or, un juge juste, ne peut pas pervertir le jugement. Il abat donc le marteau et évalue la pénalité contre la personne. Mais ensuite, parce qu'il est son ami, il revient la voir, enlève sa robe, et non pas en tant que juge, mais en tant qu'ami, il débourse l'argent et paie l'amende à la place de la personne. Voyez-vous, dans un sens, c'est la situation dans laquelle Dieu se trouvait. Dieu est juste et saint. Et un Dieu saint ne pourrait pas simplement s'asseoir et dire « J'ai décidé de ne plus vous imputer le péché » ou encore « Je ne vais pas retenir les péchés des gens contre eux ». Non, le salaire du péché, c'est la mort, Romains 6, 23. Dit le salaire du péché, c'est la mort, mais le don gratuit de Dieu, c'est la vie éternelle. Il y a un paiement pour le péché, et la conséquence du péché, c'est la mort, non seulement la mort physique, mais aussi la séparation d'avec Dieu par la maladie, la pauvreté et ce genre de choses. Toutes ces choses sont des formes de mort, et elles sont le juste résultat ou le paiement de notre péché. Et en tant que Dieu saint et juste, Dieu a dû déclarer la guerre au péché. Le salaire du péché, c'est la mort. Il y avait donc un châtiment, une colère de Dieu contre les péchés de l'homme. Mais Dieu a aussi tant aimé le monde qu'il a donné son Fils unique. Et son Fils a payé le prix que vous et moi avions à payer. Il n'y a désormais plus de jugement ou de colère, et Dieu peut être saint. Non pas parce qu'il s'est contenté de dire « Très bien, je ne vais plus retenir les péchés contre les gens ». Non, il a payé pour ses péchés. Il a payé plus que ce qui était nécessaire pour ses péchés. Le sang de Jésus était si saint et si pur qu'une seule goutte de son sang, une seule goutte de sa sainteté. Lévitique 17:11 dit « La vie de la chair est dans le sang ». Et une seule goutte de la vie de Jésus était plus sainte. Elle valait plus que tout le péché, toute la débauche et toute la méchanceté de toute la race humaine. Cela dit, il n'a pas versé qu'une seule goutte, il a donné sa vie entière. Il a versé tout son sang et a donné sa vie pour notre péché. Mais il a payé plus que la dette ne le méritait. Ainsi, aujourd'hui, un Dieu saint et juste peut en toute justice être en communion avec nous, nous aimer et faire preuve de bonté à notre égard parce que le prix a été payé. Le conflit est terminé. C'est si merveilleux. Mais la triste réalité, c'est que beaucoup de chrétiens ne savent pas que le conflit est terminé. On nous enseigne encore que Dieu nous impute nos péchés. Permettez-moi de partager quelque chose avec vous que j'ai découvert il y a de nombreuses années. Pendant la Seconde Guerre mondiale, il y avait un lieutenant, et je m'excuse de massacrer ses noms, mais je suis texan, je ne parle pas japonais. Je vais donc probablement me tromper, mais il y avait un lieutenant nommé Hiro Onoda. Et il avait été envoyé sur l'île de Lubang, aux Philippines, en 1944. Il faisait partie des forces spéciales japonaises dans la guérilla. On lui avait ordonné de ne pas se rendre, ni de se suicider, quelles que soient les circonstances. Et on lui avait dit qu'il y aurait de la propagande et que les gens essaieraient de faire croire certains messages de propagande, mais que lui ne devait jamais se rendre. Et à la fin de la guerre, l'armée a survolé le pays équipée de haut-parleurs proclamant en japonais que c'était la fin de la guerre. Ils ont largué des tracts et ont fait toutes sortes de choses pour informer les gens. Mais le lieutenant Onoda pensait que ce n'était que de la propagande. Rappelez-vous, il avait reçu l'ordre de ne pas se rendre. Et quoi qu'il en soit, il a combattu pendant encore 29 ans, presque 30 ans. Il continuait à mener une guérilla. Il avait tué 30 Philippins dans le but de rester caché. Il se nourrissait de noix de coco et de bananes pendant tout ce temps. Pendant 30 ans, disons plutôt 29 ans et des poussières, après la fin de la Seconde Guerre mondiale, ce soldat japonais avait donc continué à faire la guerre parce qu'il n'avait pas réalisé qu'elle était terminée. Réfléchissez à ce qui s'est passé. C'était dur pour lui. En fait, ils étaient même 4 soldats. 2 d'entre eux ont abandonné et ont déserté au bout d'un moment. L'un d'eux est mort et le lieutenant Onoda est resté jusqu'à ce que finalement son commandant, celui qui lui avait donné l'ordre de ne pas se rendre 29 ans plus tôt, prenne l'avion pour les Philippines, le retrouve et lui remette l'ordre que la guerre était terminée et qu'il pouvait se rendre. Et puisque ce soldat avait agi parce qu'il pensait être en temps de guerre, le président Ferdinand Marcos l'avait gracié. Il est retourné au Japon et il a été acclamé comme un héros, puis il s'est finalement installé au Brésil et a acheté un ranch. Je pense qu'il est aujourd'hui décédé, mais cet homme a connu la Seconde Guerre mondiale pendant 29 ans, après la fin de celle-ci. Pensez aux épreuves qu'il a endurées. Pensez à la séparation d'avec sa famille et ses amis, la séparation d'avec le Japon et sa culture. Pensez à toutes les choses qu'il a subies et qui n'étaient absolument pas nécessaires, parce que la guerre était terminée. Et je vous le dis et vous le répète, il y a des chrétiens qui souffrent, qui ne comprennent pas que la guerre est terminée. On vous enseigne que Dieu retient toujours vos péchés contre vous et que si vous avez des péchés dans votre vie, Dieu ne vous bénira pas ou Dieu ne répondra pas à votre prière. On vous dit que Dieu est en colère contre vous, que Dieu vous en veut. Et une fois, j'ai assisté à un service religieux, c'était dans l'Ohio, aux États-Unis. Et un homme s'est levé, a donné une prophétie et a ajouté « Dieu est en colère contre vous. Dieu est fâché contre vous. » Il ne faisait que foudroyer les gens au nom du Seigneur en délivrant sa prophétie. Et ce n'est absolument pas correct. Il est vrai que sous l'Ancienne Alliance, des prophètes se sont levés et ont fait des déclarations telles que « Parce que vous avez rejeté Dieu, Dieu vous a rejeté. » Ou encore, vous l'appellerez et il ne répondra pas à vos prières. Et les gens utilisent les Écritures de l'Ancien Testament pour promouvoir cette attitude encore aujourd'hui. Mais croyez-moi, lorsque Jésus est venu, le conflit a été terminé. Dieu a placé sa colère contre notre péché sur Jésus. Par conséquent, Dieu ne nous impute pas notre péché aujourd'hui. Mais la triste réalité est que le chrétien moyen aujourd'hui ne sait pas que le conflit est terminé. Il vit encore sous l'ancienne alliance où le péché nous était imputé. Il vit encore sous la colère de Dieu, ne comprenant pas que Dieu n'est pas en colère contre lui, que Dieu n'est même pas de mauvaise humeur. Dieu vous aime et il n'y a rien que vous puissiez faire pour qu'il vous aime plus. Il n'y a rien que vous puissiez faire pour qu'il vous aime moins. Cependant, il y a des choses que vous pouvez faire qui vous feront moins aimer Dieu. Et il y a des choses que vous pouvez faire qui vous feront aimer Dieu davantage. Or, l'amour de Dieu envers vous est immuable à cause de ce que Jésus a fait. Et si vous avez accepté Jésus comme votre Seigneur, Dieu est satisfait de vous à travers Jésus et non à travers vos performances personnelles. Le conflit est terminé. Dieu traite désormais avec nous au travers d'une alliance de paix. Et j'ai l'intention de vous en parler plus en détail. Permettez-moi de vous partager ce passage tiré de 2 Corinthiens chapitre 5, verset 17. Il est dit « Par conséquent, si quelqu'un est en Christ, il est une nouvelle créature. Les choses anciennes sont passées, voici toutes choses sont devenues nouvelles. » Vous savez, ce verset a radicalement changé ma vie. Je ne vais pas prêcher là-dessus maintenant, mais j'ai une série intitulée « Esprit, âme et corps » qui utilise ce verset comme fondation. Lorsque j'ai compris de quoi ce verset parlait, c'est comme si quelqu'un avait mis une clé dans mon cerveau et l'avait déverrouillée. Toute la parole de Dieu a alors pris vie pour moi. C'est l'une des choses les plus importantes que Dieu m'ait jamais montrées. Dans 2 Corinthiens 5, verset 18, il est dit « Et toutes choses sont de Dieu, qui nous a réconciliés avec lui-même par Jésus-Christ. » Remarquez la terminologie « qui nous a réconciliés ». C'est au passé, il n'est pas dit « qui peut nous réconcilier » ou « qui est dans le processus de nous réconcilier ». Il est dit que Dieu nous a réconciliés avec lui-même par Jésus-Christ et nous a donné le ministère de la réconciliation. Vous savez, le terme « réconcilier » est un terme que nous n'utilisons pas beaucoup aujourd'hui. C'est comme un mot religieux auquel beaucoup de gens ne s'identifient pas. Mais afin d'illustrer ce que ce mot signifie, pensez à votre relevé bancaire. Si vous tenez vos comptes séparément dans un carnet, par exemple, lorsque vous recevez votre relevé bancaire, vous devez réconcilier les deux. Vous les examinez, vous voyez ce que dit le relevé bancaire et ce que vous avez écrit, et si les chiffres sont différents, vous devez les réconcilier et les mettre en harmonie. Vous identifiez celui qui a les bons chiffres, vous contre-vérifiez, et vous réalisez que vous avez oublié d'enregistrer tel ou tel paiement. Vous réconciliez les deux. C'est ce que signifie le mot « réconcilier », c'est-à-dire « mettre en accord ». Autre exemple, lorsque vous jouez à la guitare, vous l'accordez afin que les cordes soient en harmonie les unes avec les autres et non pas désaccordées. Vous les réconciliez, vous les remettez en harmonie. C'est une autre illustration du mot « réconcilier ». Ainsi, lorsqu'il est dit que Dieu nous a réconciliés avec lui-même, cela signifie que Dieu nous a mis en harmonie avec lui-même. Dieu a réglé les différends qui existaient entre lui et nous, qui étaient tous basés sur notre péché, en payant pour eux. En conséquence, nous sommes à présent en accord avec lui. Dieu vous aime même si vous n'êtes pas encore la personne que vous êtes censé être. Dieu vous aime désormais à travers Jésus. Et si vous êtes en Christ, vous êtes une nouvelle créature et vous avez été réconcilié avec Dieu. Remarquez que s'il est dit que Dieu s'est réconcilié avec nous, tous les êtres humains ne se sont pas réconciliés avec Dieu. C'est une autre façon de dire que Dieu nous a pardonné, que Dieu nous aime. Et je m'adresse aux personnes qui ont accepté Jésus comme leur sauveur personnel. Si vous avez demandé le pardon en croyant en Jésus et en croyant qu'il a payé pour vos péchés, alors Dieu vous a pardonné et s'est réconcilié avec vous. Il n'est pas en colère contre vous. Dieu vous aime. Malheureusement, très peu de chrétiens ont accepté cette idée. Ils continuent à faire la guerre. Ils pensent toujours que Dieu leur en veut chaque fois qu'ils pêchent. Ils pensent que Dieu ne répondra pas à leurs prières, qu'il ne sera pas en communion avec eux, s'il y a de l'impiété dans leur vie. En outre, la triste réalité est que notre propre conscience nous condamne et nous fait savoir que nous ne faisons pas les choses comme nous le devrions. Ainsi, même si nous croyons qu'il y a un Dieu, la plupart des chrétiens vivent dans un état constant de peur que Dieu ne répondra pas à leurs prières ou ne les bénira pas, parce qu'ils savent qu'ils ne le méritent pas. Mais la vérité, c'est que vous avez été réconciliés avec Dieu. Vous ne le savez tout simplement pas. Dieu s'est réconcilié avec vous, mais vous ne vous êtes peut-être pas réconcilié avec lui. C'est ce que j'enseigne et je vais vous le dire de bien des façons et vous montrer que le conflit est vraiment terminé. Dieu a payé pour vos péchés. Dieu n'est plus en colère contre vous. Le conflit est terminé. Vous êtes maintenant réconcilié avec Dieu. Et il est dit qu'il nous a donné le ministère de la réconciliation. Les prédicateurs et les pasteurs qui sont au service du Seigneur sont censés prêcher la bonne nouvelle de l'Évangile, la nouvelle presque trop bonne pour être vraie, selon laquelle Jésus a payé la dette que nous ne pouvions pas payer. Et aujourd'hui, Dieu nous fait grâce et est miséricordieux à notre égard. J'utiliserai le verset 12 tiré de Hébreux chapitre 8, qui dit que Dieu est miséricordieux à l'égard de notre injustice. Et qu'en ce qui concerne nos péchés et nos iniquités,

0: de ses amis, de tout le confort et de la bénédiction d'être à la maison. Il est passé à côté de tous les avantages qu'il aurait pu avoir parce qu'il combattait dans une guerre qui était terminée. Et je le répète, il y a des chrétiens qui regardent cette émission en ce moment même et qui ont demandé à Jésus de venir dans leur cœur, qui ont reçu le pardon, qui croient que s'ils mouraient, ils iraient au ciel, mais qui ne profitent pas des avantages de la fin de la guerre, qui ne profitent pas des avantages de leur relation avec Dieu, parce qu'ils croient que Dieu continue à leur imputer le péché. Ils croient que Dieu est toujours fâché contre eux. Ils ignorent que le prix a été payé, que le conflit est terminé. Et c'est une tragédie. Et pourtant, je rencontre constamment ce genre de personnes. Vous savez, la Bible dit que lorsque nous arriverons au ciel, le Seigneur essuiera toutes les larmes de nos yeux. Et les gens interprètent souvent cela ou lisent cela en pensant que c'est parce que nous avons eu une si mauvaise vie ici dans ce monde que nous allons presque boiter jusqu'au ciel, que nous allons presque ramper jusqu'à la ligne d'arrivée, que nous allons être si dévastés et si blessés que Dieu devra essuyer les larmes de nos yeux. Il ne fait aucun doute que le ciel promet d'être extraordinaire et que comparé à cette vie, le ciel sera tellement génial que le contraste sera saisissant. Toutefois, je crois aussi que l'une des raisons pour lesquelles Dieu devra essuyer les larmes de nos yeux est qu'il est dit dans 1 Corinthiens chapitre 13, verset 12, que lorsque nous irons au ciel, nous connaîtrons toutes choses, tout comme nous avons été connus. Et je pense que l'une des conséquences inévitables sera une prise de conscience. Nous dirons à Dieu, « Tu veux dire que le conflit était terminé ? Ou tu veux dire que tu n'as pas retenu mes péchés contre moi ? Ou tu veux dire que j'aurais pu marcher dans la santé, la prospérité, la joie et la paix ? Ou bien tu veux dire que tu voulais me bénir ? Ou que j'aurais pu sentir ta présence tous les jours, mais que j'ai vécu dans la défaite, la dépression et le découragement ? Lorsque nous connaîtrons toutes choses, tout comme nous avons été connus et que cette connaissance nous sera révélée, je crois qu'il y aura des pleurs, des gémissements et des grincements de dents, car nous réaliserons que nous n'avons pas profité du salut que Dieu nous a offert. De ce fait, Dieu devra nous réconforter surnaturellement pour que nous puissions jouir du ciel. Ce sera un choc pour nous lorsque nous découvrirons que Dieu s'était occupé de tout et que le conflit était terminé. C'est comme si nous avions continué à manger des bananes et des noix de coco et à lutter alors que rien de tout cela n'était nécessaire.
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2: Vous avez été créé dans un but précis qui a été inscrit dans le cœur de Dieu bien avant votre naissance. Il vous appelle à le découvrir. Vous êtes né pour un temps comme celui-ci, pour être un disciple, pour tourner le dos au monde et suivre Dieu. Vous avez été créé avec une destinée que vous seul pouvez accomplir et réaliser.
0: Allez donc, faites de toutes les nations des disciples. Baptisez-les au nom du Père, du Fils et du Saint-Esprit. Et enseignez-leur à mettre en pratique tout ce que je vous ai prescrit. Et moi, je suis avec vous tous les jours jusqu'à la fin du monde.
2: Nous voulons vous aider à connaître Dieu, à faire l'expérience de son amour inconditionnel. Nous voulons vous équiper et vous donner les moyens d'être quelqu'un qui change le monde.
0: Bonjour, je suis Andrew Mac et je voudrais vous informer que nous avons maintenant une école biblique Charis à Nice en France. Elle fonctionne sous le système hybride, c'est-à-dire que les étudiants se réunissent quelques samedis dans l'année. Mais nous avons dorénavant aussi des cours par correspondance. Pour certains d'entre vous, le fait de vous déplacer ne serait-ce qu'un samedi par mois est impossible. Si c'est votre cas, nous avons une solution et il vous est toujours possible de suivre les cours grâce à l'école biblique Charis en ligne. Notre cursus par correspondance a maintenant été traduit en français et ainsi, où que vous soyez géographiquement, vous pourrez bénéficier des cours de notre école biblique.

Je peux vous garantir que la chose la plus importante que vous puissiez faire dans votre vie, c'est de prendre la parole de Dieu et la semer dans votre cœur. C'est la semence qui fait pousser tout le reste dans le royaume de Dieu. Dieu a dit, c'était dans l'Ancien Testament, mais cela nous concerne aussi aujourd'hui. Il a dit que son peuple était détruit par manque de connaissances. Le manque de compréhension de la parole de Dieu est à la racine de tous nos problèmes. Nous avons donc rendu notre cursus disponible. Et si vous n'êtes pas en mesure de vous déplacer à Nice, en France, là où se trouve notre école biblique, il vous sera malgré tout possible de suivre nos cours en français par l'intermédiaire de notre école biblique Charis par correspondance. Les informations à ce sujet vont s'afficher à l'écran et je vous encourage à vous renseigner et à envisager de faire le pas de devenir étudiant de notre école biblique Charis.

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3: Dieu ne veut pas que vous connaissiez intellectuellement son amour. Il veut que vous fassiez l'expérience de son amour. Une façon d'y parvenir est de prendre le temps chaque jour de s'asseoir dans sa présence et de recevoir l'amour de Dieu.
4: Je fais ce que je fais parce que j'ai vu la puissance de Dieu transformer ma vie et il fera de même pour vous.
3: Maintenant, dans ma vie, je fais ceci depuis 45 ans et je pense à tous les efforts que j'ai faits au début et je ne sais même pas comment j'ai survécu. Je faisais 36 conférences de ce genre par an. À l'époque, elles duraient 3 jours, 5 sessions et je faisais tout sauf la musique. Ils ne me laissaient pas faire ça. J'acceptais toutes les invitations et j'écrivais des livres et Dieu vous accorde des dons différents et une grâce différente quand vous êtes jeune ou quand vous grandissez et tout le monde vieillit. Si vous avez 20 ans, ne pensez pas que vous resterez comme ça toute votre vie. Vous aurez 30 ans avant même de vous en rendre compte, puis 40 ans, puis 50, puis 60, puis 70. J'aurai 81 ans en juin. Quelqu'un m'a demandé « D'où tires-tu cette énergie ?» Il y a 2 choses dont on a besoin en vieillissant. Un but et quelqu'un à aimer. J'ai un but et je vous aime. J'aime Dieu et j'aime ce que je fais. Et j'aime aider les gens. J'ai enfin compris. La seule façon d'être heureux, c'est de se donner. Quand on essaye de se préserver et on passe sa vie à essayer de se rendre heureux, on prive Dieu de son travail, car c'est son travail de vous rendre heureux. Et si vous vous occupez de ses affaires, il s'occupera des vôtres. Allons, si vous vous occupez des affaires de Dieu, il s'occupera des vôtres. Vous avez tellement de valeur. Vous êtes merveilleux. En fait, chacun de vous est un chef-d'œuvre. Si vous lisez lentement le psaume 139, Dieu vous a formé de sa propre main dans le ventre de votre mère, d'une manière complexe et merveilleuse. Vous savez quoi? Je ne sais pas d'où vient le mot fœtus, mais je ne l'aime pas. Dieu n'a jamais appelé un enfant fœtus. Et je pense que c'est une bonne façon de justifier mentalement le fait que ce qui est en vous n'est pas réel, n'a aucune valeur et peut donc être éliminé. Mais si vous réalisez que vous portez un enfant formé et façonné par la main de Dieu, oh, le diable nous donne des pensées tordues, des pensées bizarres. Et le diable pique une crise aujourd'hui, mais il ne va pas gagner. Il ne va pas gagner. Notre monde est devenu complètement fou. Mais les choses vont changer. Je le déclare au nom de Jésus, les choses vont certainement changer. Et l'une des meilleures choses que nous puissions faire est d'aimer Dieu, d'avoir une appréciation et un amour légitime pour nous-mêmes. Levez-vous chaque jour et soyez fiers de vous. Ne vous dites pas, je n'ai aucune valeur, pourquoi suis-je ici, je n'ai aucun but. Vous êtes ici parce que Dieu vous veut ici. Et il vous a mis ici parce qu'il veut vous aimer. Et il veut vous aimer pleinement et il veut guérir chaque blessure que vous avez. Il nous a rachetés du diable par son propre sang. Et vous n'appartenez pas au monde ni au diable, vous appartenez à Dieu. Alors que nous étions encore des pécheurs, Christ est mort pour nous. Et il nous a adoptés. Je vais vous donner un bon exemple. J'ai eu un enfant de mon premier mariage. Et c'est intéressant, je l'ai appelé David. Ne me dites pas que Dieu ne sait pas ce qu'il fait. En fait, je l'ai appelé comme mon frère qui s'appelait David, mais quand mon enfant David avait 9 mois, j'ai dû divorcer de mon premier mari parce qu'il était infidèle, fréquentait d'autres femmes, refusait de travailler. C'était un cauchemar. Et j'ai été mariée avec lui pendant presque 5 ans. Donc après 18 ans d'abus sexuels, puis 5 ans de plus d'un différent genre d'abus de sa part, je n'avais pas la moindre idée de ce qu'était l'amour. On aurait pu me dire 100 fois par jour qu'on m'aimait, ça n'aurait rien signifié pour moi, parce que tous ceux qui m'avaient dit qu'ils m'aimaient m'avaient blessé. Donc on ne pouvait pas juste me dire « je t'aime », il fallait qu'on me le montre. C'est pour cela que c'est si important de montrer son amour aux autres, parce que pour beaucoup, ces mots ne signifient rien. C'est pourquoi nous faisons tant de travail missionnaire, ici, en Amérique et à l'étranger. Certaines personnes souffrent tellement que leur dire « Jésus vous aime » ne signifie absolument rien, parce qu'elles n'ont jamais connu cet amour. Elles ont donc besoin de quelqu'un qui réponde à leurs besoins et qui le leur montre, par sa présence continue, sa présence constante, sa présence continue. Et très vite, on perce les ténèbres dans lesquelles elles ont vécu et on les ouvre à recevoir l'évangile de Christ. Vous êtes vraiment un chef-d'œuvre. Chacun, chaque personne dans cette salle a des empreintes digitales différentes, un ADN différent, pas créé pour ressembler à quelqu'un d'autre, créé pour être un individu unique. Vous n'êtes pas créé pour faire ce que font les autres, vous êtes créé pour faire ce que Dieu vous a donné de faire. Et peu importe que vous pensiez que c'est peu ou beaucoup, vous n'êtes responsable que de votre part. « Oh, je serai la prochaine Joyce Meyer. S'il vous plaît, ne faites pas cela. Le monde en a assez de moi. Eh bien, vous ne voulez pas être quelqu'un d'autre. Allez plus loin. Soyez vous-même. Soyez qui vous êtes. Soyez la meilleure version de vous-même et ne vous en excusez pas. » Ne vous excusez jamais pour qui vous êtes. De rien. Bon, maintenant, vous criez plus fort. Nous obtiendrons des acclamations avant de partir. Allez, nous pouvons garder la tête haute parce que nous sommes en Christ. Donc, j'ai eu un enfant et je l'ai appelé David, puis j'ai divorcé quand il avait 9 mois et j'ai rencontré Dave quand il avait 10 mois. Et quand Dave m'a demandé en mariage, il m'a dit qu'il m'aimait. Je ne lui ai pas répondu car je ne savais même pas ce que c'était. Alors, ma belle réponse était « Tu sais que j'ai un bébé ». Et Il vient avec moi et je n'oublierai jamais ce que Dave a dit. Il a dit, je ne le connais pas vraiment, je ne peux pas... Je n'ai pas encore de relation avec lui, mais je peux te dire une chose. Je t'aime et j'aime tout ce qui fait partie de toi. Donc, littéralement, Dieu vous dit, quand vous pensez que vous ne pouvez pas être aimé, il pourrait même être d'accord avec vous. Mais il dit, si vous êtes en Christ, je l'aime et j'aime tout ce qui fait partie de lui. Donc, vous êtes adopté comme enfant de Dieu. Je me souviens que lorsque nous avons procédé à l'adoption légale de David, l'avocat a dit à Dave, « Maintenant, tu réalises qu'en l'adoptant, il devient ton fils légal et il reçoit une part égale de tout comme tes enfants nés naturellement. Il est devenu co-héritier par adoption. » Allez, vous me suivez? Et la Bible dit que nous sommes co-héritiers de Christ. Tout ce qu'il mérite, nous l'obtenons. Wow! Maintenant, si vous pensez un peu plus à ces choses, au lieu de penser tellement à ce qui ne va pas en vous, vous verrez à quel point vous seriez bien plus heureux. Mais le diable veut qu'on se demande tout le temps, « Qu'est-ce qui ne va pas en moi? Pourquoi ne suis-je pas comme toi? Et pourquoi ne puis-je pas faire ce que tu fais? » N'êtes-vous pas heureux d'être resté ici? Imaginez combien vous vous sentirez bien et combien vous mettrez le diable en colère quand vous vous réveillez et il vous dit, « Vous n'êtes bon à rien » et vous vous répondez, « Tu es un menteur, je suis un chef-d'œuvre. » Il n'y a personne d'autre au monde comme moi. Je suis unique. Je me trouvais bizarre. Maintenant, je sais que je suis spéciale. Et vous aussi. Je veux partager avec vous quelques passages bibliques pour vous montrer à quel point vous êtes aimé. Et je veux que vous preniez le temps de les assimiler. Éphésiens 3, 17 à 19. La prière de Paul. Que le Christ habite, s'établisse, vive et fasse sa demeure permanente dans votre cœur par la foi. Je veux que vous pensiez à ce que cela signifie. Que le Christ habite et fasse sa demeure permanente dans votre cœur par la foi. Je prie que vous soyez profondément enracinés et solidement fondés dans l'amour pour être capable de comprendre, comprendre avec tous les saints, le peuple dévoué de Dieu, l'expérience de cet amour. Gardez en tête le mot « expérience ». Quelle est la largeur, la longueur, la profondeur et la hauteur de l'amour de Christ et de connaître pratiquement et réellement, c'est là le mot, et de faire l'expérience personnellement de cet amour qui surpasse toute connaissance sans expérience. Nous allons parler de comment vous pouvez faire l'expérience de l'amour de Dieu. Ce ne sont plus que des mots, ça devient votre expérience. Afin que vous soyez remplis entièrement de toute la plénitude de Dieu, pour que vous ayez la plus riche mesure de sa présence divine et deveniez un corps entièrement rempli et inondé de Dieu lui-même. Ouh! C'est là ce que je veux. Je veux juste être un corps rempli de Dieu. Maintenant, qu'en est-il de cette expérience? Ceci est la traduction amplifiée. Vous ne le trouverez pas dans d'autres traductions. Dieu ne veut pas que vous connaissiez intellectuellement son amour, il veut que vous fassiez l'expérience de son amour. Une façon d'y parvenir est de prendre le temps chaque jour de s'asseoir dans sa présence et de recevoir l'amour de Dieu. Et vous pourrez vraiment le ressentir, connaître l'amour de Dieu. Mais quand j'ai lu 1 Jean 4,16, je suis sûre de l'avoir déjà lu. Mais un jour, je l'ai lu et c'était juste, je suppose, mon moment. J'essayais de vraiment comprendre ce que c'était que Dieu nous aime. Et 1 Jean 4,16 dit, « Or nous, nous avons connu, compris, reconnu, pris conscience, nous ne sommes pas inconscients, mais conscients, car nous l'avons observé, ce qui signifie voir quelque chose et en faire l'expérience. L'amour que Dieu a pour nous, et nous y avons cru, adhéré, nous comptons sur lui. » Que veut-il dire? Il dit que nous devons être conscients de l'amour de Dieu et l'observer. D'accord. Cela veut dire que vous devez être attentif à l'amour de Dieu dans votre vie. Je ne parle pas d'un sentiment, je parle de choses que Dieu fera pour vous. Peut-être de petites choses qui ne signifient rien pour personne d'autre, mais pour vous, vous savez que c'est Dieu qui se montre et se manifeste dans votre vie. Je n'oublierai jamais le temps où nous étions si pauvres que nous ne pouvions même pas acheter de nouvelles serviettes. Et je l'ai toujours. J'ai toujours ce journal où j'ai écrit cette petite liste de prières. « Mon Dieu, pourrais-tu me donner 12 nouvelles serviettes? Je crois que j'ai demandé une poêle et il y avait d'autres petites choses sur cette liste. Je n'oublierai jamais le jour où une dame que je ne connaissais pas a sonné à ma porte. Elle m'a dit, « J'espère que tu ne penses pas que j'ai perdu la tête, mais Dieu me dit de te donner 12 serviettes. »
5: Wow!
3: Des serviettes! Et j'ai su que Dieu m'aimait. Il savait où j'étais, il connaissait mon adresse. Il ne m'avait pas oublié. Et vous savez, on manquait tellement d'argent parce que je sentais que Dieu m'appelait à ce ministère, mais comment pourrais-je enseigner la Bible? Je ne la connaissais pas et j'avais 3 adolescents et un bébé quand Dieu m'a appelé. Oui, 3 adolescents et un bébé, vous m'avez entendu. J'avais un emploi à temps plein, je n'avais pas le temps d'étudier, alors j'avais l'impression que Dieu me poussait à quitter mon travail. Eh bien, si je le faisais, il nous manquerait environ 40 dollars par mois pour payer nos factures, et si jamais il y avait une facture de plus, il aurait fallu trouver de l'argent pour ça aussi. Et je ne peux même pas vous dire à quel point j'avais peur. Alors, j'ai fait comme beaucoup de gens. J'ai quitté mon emploi à temps plein pour un emploi à temps partiel. Je vous dis que l'obéissance à temps partiel ne fonctionnera pas. Allez! Vous savez ce que c'est? Un sacrifice. Bon, j'abandonne ceci, mais je ne t'obéirai pas. Et donc, j'ai été virée de mon travail à temps partiel. Et je n'étais pas le genre d'employé à se faire virer. Et puis, j'ai découvert que la responsable du bureau où j'avais trouvé mon emploi à temps partiel était une sorcière. Elle avait un gros livre et elle le recopiait un jour. Je lui ai demandé « Qu'est-ce que tu copies ?» Elle a répondu « Un livre sur la sorcellerie. » Pas étonnant que tout ce que je touche ici ne marche pas. Je ne savais rien faire de bien. Parce que je faisais des erreurs que je n'aurais jamais dû faire. Alors Dieu m'a laissé trouver cet emploi, mais il m'a mise dans un endroit où on n'allait pas vraiment m'aimer. Allez, certains d'entre vous ont fait de vrais sacrifices pour obéir à Dieu et vous ne comprenez pas pourquoi Dieu ne vous bénit pas encore. Eh bien, ce n'est pas le moment. Il vous reste encore du chemin à parcourir, il vous reste encore un peu à apprendre. Mais Joyce, ça fait mal. Eh bien, aller sur la croix n'était pas vraiment agréable non plus. Amen. Jésus a demandé trois fois, « Père, si possible, éloigne de moi cette coupe. » Trois fois! Il ne voulait pas aller sur la croix. On n'est pas obligé de vouloir faire quelque chose pour le faire. Il a dit, « Cependant que ta volonté soit faite et non la mienne. » Je ne veux pas faire ça, mais si c'est ta volonté, je le ferai. Certains d'entre vous traversent des épreuves en ce moment et vous savez ce que Dieu attend de vous, mais vous ne voulez pas le faire. Il est temps pour vous de dire, « Mon Dieu, je ne veux pas faire ça, mais si c'est ce que tu veux, je le ferai. » Peut-être quelqu'un ici, peut-être que je m'adresse au mauvais côté de la salle, je ne sais pas. Certains d'entre vous ont une sensation dans le cœur en ce moment. Vous vous dites, « Oh non !» Parce que vous avez tant essayé d'ignorer la voix de Dieu. Ce n'est pas Dieu. Il ne me dirait pas de faire quelque chose qui fait aussi mal. Aussi, il le ferait. Parce que certaines choses font du bien. Un jour, vous découvrirez peut-être que votre pire ennemi était en fait votre meilleur ami. Merci. Je répète, un jour, vous découvrirez peut-être que votre pire ennemi était en fait votre meilleur ami. J'ai supplié Dieu de me sortir de certaines situations. Et elles ont continué encore et encore. Et il a fallu 6 ans après ce grand sacrifice avant que nous ne voyions une augmentation notable de nos revenus. Je ne comprenais pas pourquoi Dieu ne nous avait pas délivrés plus tôt. Mais laissez-moi vous dire, Dieu sait ce qu'il fait dans votre vie et il n'a jamais tort. Oui, vous comptez. Vous avez un but. Vous n'avez jamais besoin de vous comparer à qui que ce soit. Ce n'est pas une compétition avec qui que ce soit. Et vous êtes libre de faire ce que vous voulez. Amen. Et vous devez être libre de laisser les autres être eux-mêmes. Vous êtes aimé. Amen. Que tout le monde dise « Je suis aimé ». Je veux que nous prions tous cette prière ensemble. C'est en fait une prière de salut, mais je veux m'assurer que personne ne part d'ici aujourd'hui sans avoir Christ dans son cœur. Je veux donc terminer notre conférence ainsi. Priez tous avec moi. Père Dieu, je t'aime. Jésus, je crois en toi. Je crois que tu m'aimes. Je crois que tu es mort pour moi. Tu as versé ton sang pour moi. Tu as payé pour mes péchés. Je crois en toi. Je te veux dans ma vie. Viens vivre en moi. Pardonne mes péchés. Purifie-moi. Lave-moi de ton sang. Prends-moi comme ton enfant. Je me donne à toi librement. Et je te reçois. Prends-moi tel que je suis. et fais de moi ce que tu veux que je sois. Amen. J'ai passé du bon temps. J'espère que vous aussi. Que Dieu vous bénisse.

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Voici des versets bibliques si vous êtes malade à mémoriser et à confesser. Dans la Bible, la maladie est listée dans les malédictions et non pas les bénédictions. Nous croyons que la maladie n'est pas la volonté de Dieu. Christ nous a rachetés de la malédiction qui englobe la maladie, la pauvreté, tout ce qui par nature apporte la destruction et la mort dans notre vie. Utilisez chacun de ces versets bibliques en les mettant à la première personne du singulier, c'est-à-dire « je », et confessez la parole sur votre vie et sur votre famille, au moins une fois par jour. Exode 15, 26, il dit « Si tu écoutes attentivement l'Éternel, ton Dieu, si tu fais ce qui est droit à ses yeux, si tu prêtes l'oreille à ses commandements, et si tu obéis à toutes ses prescriptions, je ne te frapperai d'aucune des maladies dont j'ai frappé les Égyptiens, car je suis l'Éternel, celui qui te guérit. » Exode 23, 25. Vous servirez l'Éternel votre Dieu, et il bénira votre pain et votre eau. J'éloignerai la maladie du milieu de toi. Psaume 30, 2. Éternel mon Dieu, j'ai crié à toi, et tu m'as guéri. Psaume 91, 10. Aucun mal ne t'arrivera, aucun fléau n'approchera de ta tente. Psaume 91, 5. Tu ne craindras ni les terreurs de la nuit, ni la flèche qui vole de jour, ni la peste qui marche dans les ténèbres, ni la contagion qui frappe en plein midi. Que 1000 tombent à ton côté, et 10 000 à ta droite, tu ne seras pas atteint. Psaume 103, 2-3. Bénis l'Éternel, mon âme, et n'oublie aucun de ses bienfaits. C'est lui qui pardonne toutes tes fautes, qui guérit toutes tes maladies. Psaume 107, 20. Il a envoyé sa parole et les a guéris. Il les a fait échapper de la tombe. Psaume 147, 3. Il guérit ceux qui ont le cœur brisé et panse leurs blessures. Jérémie 17, 14. Guéris-moi, Éternel, et je serai guéri. Sauve-moi, et je serai sauvé, car tu es le sujet de ma louange. 1 Pierre 2, 24. Lui qui a lui-même porté nos péchés dans son corps à la croix, afin que, libérés du péché, nous vivions pour la justice. C'est par ses blessures que vous avez été guéris. Marc 16, 17. Voici les signes qui accompagneront ceux qui auront cru. En mon nom, ils pourront chasser des démons, parler de nouvelles langues, attraper des serpents, et s'ils boivent un breuvage mortel, celui-ci ne leur fera aucun mal. Ils poseront les mains sur les malades, et ceux-ci seront guéris. Proverbe 3, 7. Ne te prends pas pour un sage, crains l'Éternel, et détourne-toi du mal. Cela apportera la guérison à ton corps, et un rafraîchissement à tes os. Amen.

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Livre des psaumes, chapitre 38, versets 1 à 22. Psaume de David pour que Dieu se souvienne. Seigneur, tu es en colère contre moi, mais ne me condamne pas. Tu en as assez de moi, mais ne me punis pas. Oui, tes flèches m'ont touché et ta main m'a frappé. À cause de ta colère, tout mon corps est malade. À cause de mon péché, rien n'est bon dans mes os. Oui, mes fautes dépassent ma tête. Elles pèsent sur moi comme une charge trop lourde. Mes plaies remplies de pu sentent mauvais. Tout cela à cause de ma bêtise. Je suis abattue et complètement découragée. Je passe mes journées dans la tristesse. Mes reins sont brûlants de fièvre. Tout mon corps est malade. Je suis sans force, complètement brisée, mon cœur souffre et je me plains. Seigneur, tous mes désirs sont devant toi, ma plainte n'est pas cachée pour toi. Mon cœur bat violemment, mes forces s'en vont, même la lumière de mes yeux a disparu. Mes amis et mes voisins reculent devant mes plaies, mes parents restent loin de moi. Ceux qui veulent ma mort me tendent des pièges. Ceux qui cherchent mon malheur parlent pour me détruire. Toute la journée, ils disent des mensonges contre moi. Moi, comme un sourd, je n'entends pas. Comme un muet, je n'ouvre pas la bouche. Je suis comme un homme qui n'entend pas et qui ne répond rien. Seigneur, je compte sur toi. C'est toi qui répondras, Seigneur mon Dieu. En effet, j'ai dit, quand mon pied glisse, que ces gens-là ne se réjouissent pas. Qu'ils ne me méprisent pas. Oui, je suis sur le point de tomber et je n'arrête pas de souffrir. En effet, je reconnais ma faute. Je suis très inquiet à cause de mon péché. Mes ennemis sont pleins de vie. Ils sont puissants. Beaucoup me détestent sans raison. Ils me rendent le mal pour le bien. Ils me reprochent de chercher à faire le bien. Seigneur, ne m'abandonne pas. Mon Dieu, ne reste pas loin de moi. Au secours, viens vite, Seigneur, mon Sauveur.

je demeure à l'abri du Très-Haut. Je repose à l'ombre du Tout-Puissant.

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Bienvenue dans mon émission. Cette semaine, j'avais envie de vous parler louanges. Moi-même qui ai, pendant des années, fait partie d'un groupe de louanges. Je pensais qu'il était important de parler, de réexpliquer du rôle de l'adorateur dans le groupe de louanges. Et même si vous qui écoutez cette radio RFE, déjà merci pour votre fidélité. Eh bien, vous restez des adorateurs, même si vous ne dirigez pas le peuple de Dieu dans la louange et l'adoration. J'aimerais vraiment adresser ce message aujourd'hui afin de vous encourager, de vous montrer l'importance de la louange aux yeux de Dieu et pour le peuple de Dieu. J'aimerais parler des 7 erreurs que font les croyants, les chantres et les musiciens par rapport au groupe de louange. Vous savez, la louange est l'un des éléments les plus importants pour Dieu. Lorsque Dieu a créé Adam et Ève, lorsque Dieu a créé l'humain, il ne l'a pas créé à partir d'un sentiment de fantaisie, à partir d'une pulsion, mais Dieu avait désiré ardemment avoir une relation, une communion avec l'humanité. C'est pour cela que Dieu l'a béni dans le jardin d'Éden. Adam, avant la chute, avait une relation implacable avec Dieu. Tous les jours, il était dans la présence de Dieu. Il entendait la voix de Dieu. Et je crois aussi qu'Adam devait offrir des sacrifices à Dieu. Il devait savoir ce qu'est la louange. Parce qu'on voit un petit peu plus tard, au départ de la Genèse, lorsque Abel et Caïn offrent à Dieu des sacrifices, eh bien, qui leur a appris à offrir des sacrifices? Qui leur a appris à apporter le premier fruit ou d'un agneau ou de fruits ou de légumes? C'était certainement Adam et Ève. Adam et Ève, je pense, étaient vraiment des adorateurs. Et c'est vrai que l'adoration dans l'Ancien Testament, en tout cas vers la Genèse, était plus des sacrifices d'animaux, c'était de la bonne odeur que l'on faisait monter avec Dieu. C'était l'ancienne alliance. Sous la nouvelle alliance, on offre le fruit de nos lèvres, le fruit de notre cœur. Et on sait tous que la louange et l'adoration, c'est pas qu'une affaire de musique, c'est une affaire de cœur et vraiment d'intégrité et d'authenticité devant Dieu. Vous savez, si on ne connaît pas le but de la louange, on ne peut pas faire partie d'un groupe de louange. Et même en tant que croyant, si vous pensez que la louange, c'est juste mettre de la musique et puis chanter, et puis c'est bien plus que ça, la louange. Vous savez, louer Dieu, c'est aussi étroitement lié avec notre style de vie, avec notre marche. Il y a un verset qui est dit dans les Proverbes que celui qui marche dans la justice s'irrite contre le méchant. Enfin, j'ai pas le verset exact, mais le verset dit qu'en fait, c'est quand on marche dans la justice devant Dieu, c'est comme si on louait Dieu. Et lorsqu'on marche dans le péché, dans l'erreur, dans le mal, c'est comme si qu'on enlève cette louange à Dieu. Donc la louange, ce n'est pas uniquement des paroles, ce n'est pas uniquement de la musique ou des chants. La louange est étroitement liée avec notre cœur, nos pensées et notre marche devant Dieu. Et je pense que la première erreur que font les adorateurs et les adoratrices, que ce soit des gens dans la louange ou hors dehors du groupe de louange, si vous faites un CD ou autre, c'est tout simplement qu'ils ne réalisent pas ce qu'est la louange. Quel est le but de la louange? À qui revient la louange? Vous savez, la première erreur est d'oublier que la louange n'est pas un spectacle. Ça, c'est les gens oublient que la louange, ce n'est pas un spectacle. C'est pas moi, je suis la dernière vedette, celle qu'on voit partout sur les réseaux sociaux, celle qui a vendu tant de CD, celle qui a fait des concerts. Vous savez, à la radio RFE, on a quelquefois des gens qui nous envoient des albums, etc. Et c'est bien, et on essaie de les passer. Mais si vous vous dites adorateur, l'adoration, elle ne commence pas sur une estrade. L'adoration, elle commence dans votre chambre de prière. Vous ne pourrez jamais conduire quelqu'un là où vous-même vous n'êtes pas allé. Et la louange revient premièrement à Dieu. Elle ne revient pas au chantre, elle ne revient pas au musicien. C'est pour cela, personnellement, je ne suis pas pour la remise des Dove Awards ou des récompenses pour les artistes de l'année, etc. Parce que j'ai l'impression que Dieu n'est pas au milieu de tout ça. Que ce n'est pas l'adoration comme Dieu le veut. Ce n'est pas les fondements de l'adoration comme Dieu le demande. Et donc, nous devons réaliser que nous ne sommes pas les personnes pour qui est la louange. La louange, elle est vraiment pour Dieu. La louange, c'est vraiment se prosterner devant Dieu. C'est se connecter avec Dieu. C'est lui et vous. Et la louange doit revenir à Dieu. Vous savez, dans Psaume 29, 1 et 2, il écrit « À l'Éternel appartient la gloire et la force. Rendez à l'Éternel la gloire due à son nom. » La vraie question avant de monter sur l'estrade n'est pas « Est-ce que j'ai bien chanté ? Est-ce que les gens ont bien aimé ? Est-ce qu'ils ont suffisamment applaudi ? Est-ce que les gens me regardent ?» Vous savez, si vous avez laissé plus d'impression sur les gens par rapport à vous, votre image et votre prestation, que par rapport à la présence de Dieu qui a été là, c'est que vous avez échoué dans votre mission. Si, en tant que chantre et musicien, tout ce que les gens, après que vous ayez loué et adoré Dieu, tout ce qu'ils ont envie, c'est de vous ressembler, d'être à votre place, c'est qu'il y a quelque chose qui ne va pas avec votre mission. Parce que le rôle de la louange redirige tout vers Dieu et non pas vers nous.
Donc c'est quelque chose d'important qu'il nous faut discerner. Dans toute la Bible, il est question de la gloire qui revient à Dieu. Et vous savez que Dieu ne partage pas sa gloire. Mais c'est vrai qu'on est sous une nouvelle alliance et cette nouvelle alliance nous fait entrer dans une grâce incroyable parce que beaucoup de gens ont eu du succès dans le ministère de louange en tant que chantre, artiste chrétien et sont tombés dans l'orgueil et l'adoration et toutes ces choses. Et c'est une offense pour Dieu parce que le vrai adorateur, il s'oublie et il met Dieu en premier. Le deuxième point que j'aimerais partager avec vous concernant l'erreur que peuvent faire des adorateurs, c'est que la musique n'est pas la louange. La musique n'est pas la louange. Vous pouvez louer et adorer Dieu sans musique. Dans l'Ancien Testament, les premiers patriarches louaient et adoraient Dieu sans musique. Ils offraient des sacrifices, ils ouvraient leur cœur, ils ouvraient leur bouche. On voit Adam et Ève, on voit Abel, etc. et Caïn qui adoraient Dieu avec des substances, avec leur cœur. Ils devaient certainement faire une prière de présentation et d'adoration. Mais la musique n'est pas la louange, parce que lorsque Aya Nakamura, Beyoncé et compagnie vont au Stade de France et font de la musique, on est bien d'accord que ça n'a rien à voir avec la louange. La musique est tout simplement le véhicule et non pas la destination. La destination, c'est d'atteindre Dieu. Mais dites-moi, lorsque vous êtes dans votre chambre de prière et que vous louez et vous adorez Dieu, vous n'avez pas besoin de chantres et de musiciens autour de vous. Les gens de l'église, le groupe de louange de l'église ne vous rejoint pas dans votre chambre de prière. Cela ne vous empêche pas de louer et d'adorer Dieu. Et parfois, vous ne mettez même pas de musique de fond ou d'adoration sur laquelle vous allez louer le Seigneur. Vous louez de votre cœur, vous êtes isolé dans la présence de Dieu. Donc la musique n'est pas le véhicule. La musique est vraiment un moyen d'expression universel que Dieu a donné à la terre entière. Et on sait que Satan était impliqué, Lucifer était impliqué dans la musique. Et lorsqu'il a été chassé à cause de sa rébellion, son péché, son orgueil, eh bien il a été déchu de sa position et sa plus grande vengeance était de rendre à Dieu tout le mal parce qu'il voulait à la base être Dieu à la place de Dieu. Et comment Satan va rendre le mal à Dieu? C'est qu'il va tout pervertir. Et s'il y a un domaine dans lequel Satan pervertit, c'est la musique parce que c'était son domaine. La Bible parle de ses trafics, elle parle qu'il était plein d'instruments de musique, etc. Il y a beaucoup de choses qui sont décrites dans Ézéchiel, Ésaïe, et on voit bien qu'il avait une position imminente, importante dans la présence de Dieu par rapport à la louange et à l'adoration. Donc Satan connaît le pouvoir de la musique. Et je dirais qu'aujourd'hui, il est toujours à la tête de la musique, mais malheureusement pas la musique qui glorifie Dieu. Il est toujours celui qui orchestre et qui dirige des musiques qui sont foncièrement démoniaques. C'est pour cela, personnellement, je ne crois pas qu'un chrétien devrait écouter tout et n'importe quoi. C'est un avis qui m'appartient, je ne mets pas sur vous la pression de faire ainsi, mais je pense que vous devenez ce que vous écoutez, vous devenez ce que vous regardez. Et si vous n'écoutez que de la musique profonde, vous n'aurez pas envie de louer Dieu. Et au travers de ces musiques, c'est un autre sujet. Eh bien, il y a eu des gens qui ont fait des sacrifices, des gens qui ont donné, vraiment dédicacé leur vie au diable et qui se sont engagés à pervertir cette génération. Et nous, chrétiens remplis du Saint-Esprit, nous écoutons ces musiques. Donc c'est important de discerner que la musique n'est pas la louange. Qu'est-ce qu'il est dit dans Matthieu 15, 8 ? Mon peuple m'honore de ses lèvres, mais son cœur est éloigné de moi. Vous pouvez être un musicien aguerri avec toute la technique et la dextérité qui est nécessaire. Vous pouvez être une chantre avec une voix à la Whitney Houston, Céline Dion et tout ce que vous voulez. Mais cependant, votre cœur est éloigné de lui parce que votre cœur vit dans le péché. Votre cœur convoite les choses de ce monde. Votre cœur ne marche pas droit devant Dieu. Vous savez, lorsqu'on décide de louer Dieu et surtout de le servir par la louange, c'est important de marcher vraiment avec Dieu. Donc, jouer n'est pas de la louange. Dieu regarde à notre cœur. Il regarde vraiment à ce qu'il y a dans notre cœur. Vous pouvez avoir quelqu'un qui chante très bien, qui joue très bien de l'instrument, qui est vraiment un guitariste chevronné et qui pourtant, Dieu ne prend pas ça comme une bonne odeur. Vous savez, dans le temple, il faisait brûler des sacrifices et une bonne odeur montait devant Dieu. Lorsque Noé est descendu, sorti de l'arche, la Bible dit qu'il a fait un sacrifice à Dieu et Dieu s'est souvenu de Noé et il a décidé de ne plus maudire la terre, etc. etc. Et parce qu'il y a eu cette odeur agréable à Dieu. Donc la louange qui sort de nos cœurs est agréable à Dieu. Une chose que vous pouvez faire, c'est toutes les fois où vous entrez dans la présence de Dieu. Faites comme dans le tabernacle. Entrez avec le sang de Jésus. Entrez avec la sanctification de la parole de Dieu. Vous savez, en nous-mêmes, on n'a pas le pouvoir d'être juste devant Dieu. La seule personne qui nous rend juste, c'est Jésus-Christ. Il est notre médiateur. Il est celui qui nous aide. Il est notre justice. Donc lorsque vous louez et adorez Dieu, gardez cette perspective que si vous entrez dans la présence de Dieu,
C'est pas à cause de vos dons, de votre dextérité, de votre voix, du nombre de tickets que vous avez vendus, du nombre de CD, des récompenses que vous avez reçues, mais c'est à cause du sang de Jésus. La musique n'est pas la louange. Ça, c'était mon deuxième point. Le troisième point, c'est que le don est essentiel, mais il n'est pas le plus essentiel. Pratiquer son don, c'est bien, mais pratiquer la présence de Dieu, c'est l'essentiel. Comme je vous ai dit tout à l'heure, vous ne pouvez pas amener les gens là où vous-même vous n'êtes pas allé. Si vous ne connaissez pas les chemins de la présence de Dieu, vos talents sont très bien, ils peuvent vous ouvrir des portes, mais c'est l'onction qui brise le joug. C'est l'onction qui remplit les cœurs, c'est l'onction qui transforme les vies. Même si vos dons peuvent... vous pouvez être vu aller dans une émission célèbre où on manifeste les talents, vous pouvez être devant une grande assemblée d'une méga church, vous avez le don, vous poussez la chansonnette, vous montez la clé, tout ça c'est bien. Mais s'il n'y a pas l'onction et que les cœurs ne sont pas transformés à la fin, c'est qu'il n'y a pas la présence de Dieu sur votre don. Et peut-être que votre don n'a pas été soumis à Dieu. Donc le don est bien. La Bible dit que le don ouvre des portes. Et je le crois et on le voit. Lorsqu'un artiste a une superbe voix, bah, il est sollicité de partout. Il peut monter très haut et avoir beaucoup de bénédictions autour de lui. Mais la Bible ne dit pas que Dieu recherche des gens doués. La Bible dit que Dieu recherche des adorateurs. Et vraiment, le don est important et le don vient de Dieu. Il doit être utilisé par Dieu, pour Dieu et en Dieu, pour servir le peuple de Dieu, pour servir Dieu en premier et ensuite son peuple. Mais le don n'est pas l'essentiel. Si vous vous souciez uniquement que du don, comment je chante, etc., vous faites tout le focal là-dessus, vous êtes dans l'erreur. Vous devez vraiment connaître les chemins de la présence de Dieu, connaître la présence tangible de Dieu pour pouvoir diriger les gens. Vous ne pouvez pas les diriger là où vous n'êtes jamais allé. Si je décide d'être conducteur de bus et que je ne connais pas la destination, je fais monter tout ce beau monde dans le bus, mais finalement je tourne au rond autour de la ville parce que je ne connais pas la destination. Les gens ne vont pas être contents. Donc si vous dirigez la louange, si vous prétendez à vouloir bénir le peuple de Dieu, vous devez avant tout connaître la présence de Dieu. Jean 15, 4 déclare « Demeurez en moi, je demeurerai en vous ». Le serment ne peut pas porter de fruits s'il ne demeure attaché au sept. Vous devez rester attaché à Christ. Votre don, oui, mais vous devez connaître sa présence. Parce que vous ne donnerez pas ce que vous n'avez pas. Si vous n'avez pas cette connaissance, si vous n'avez pas cette capacité d'être en Dieu, d'être enraciné en lui, dans sa parole, de le connaître, vous ne pourrez pas transmettre cette chose. Or, lorsque l'on dirige la louange, ce qu'il faut transmettre, c'est avant tout la présence de Dieu, le désir de louer Dieu, le désir d'adorer Dieu. C'est quelque chose d'essentiel. Ensuite, le quatrième point, c'est dans la louange, comme je l'ai dit dans le premier point, la première personne que l'on sert, c'est Dieu. On est là pour servir Dieu, on est là pour l'honorer, on est là pour le louer, on n'est pas là pour faire un spectacle, mais on fait un ministère devant lui, comme les Lévites, comme les chantres dans l'Ancien Testament, comme dans le tabernacle. Le meilleur exemple que j'ai de louange et d'adoration, même si c'est l'Ancienne Alliance, c'est le tabernacle. Lorsque vous étudiez le tabernacle, toute cette consécration, tous ces rituels, je ne suis pas en train de dire qu'il faut faire ça dans l'Église, on est sous la Nouvelle Alliance, mais il y a quand même quelque chose qui nous parle, quelque chose de sacré, de sanctifié, la présence de Dieu qu'il nous faut manipuler avec précaution nos vies. Toutes ces choses doivent rester, ce sont des piliers aujourd'hui pour le ministère de la louange. Il n'est pas question que des voix, des concerts, des CD vendus, des choses superficielles. Ce sont des choses de ce monde. Mais les choses spirituelles sont différentes. Et lorsqu'on est là et qu'on sert Dieu, on sert Dieu en premier par la louange et ensuite on sert le peuple de Dieu. La louange est tournée vers Dieu et ensuite elle est tournée vers le peuple de Dieu. Lorsque vous servez Dieu dans la louange, peut-être qu'au moment où vous faites la louange, il y a des gens qui luttent avec une addiction, qui ont des problèmes de finances, qui sont opprimés, déprimés, qui sont dans l'addiction, qui sont tristes, qui ne vont pas bien, qui ont appris une mauvaise nouvelle, qui enchaînent les difficultés comme Job, etc. Vous savez que votre louange peut vraiment toucher leur cœur. Votre louange peut vraiment les ramener, peut les apaiser. Dieu peut vraiment les toucher, les guérir au travers d'une louange ointe. Moi, j'avais eu ce témoignage il y a des années d'un monsieur qui venait à l'église, sa sœur l'avait amené à l'église. Quoiqu'il ne voulait pas venir à l'église, il n'aimait pas ça. Mais il disait que la seule chose qui lui faisait rester à l'église, c'était la présence de Dieu. Lorsque la louange et l'adoration commençaient, bah, il ressentait quelque chose qui descendait sur sa vie. Et ça lui faisait quelque chose dans le cœur, ça a transformé sa vie. Et c'est pour cela que dans les premiers temps, il venait à l'église parce qu'il ressentait cette présence. Il aimait les chants, la louange, et puis ensuite, après, il a grandi dans les choses de Dieu. Mais la louange est vraiment un service, un ministère. Dans 1 Pierre 4:10, il est dit que chacun de vous mette au service des autres le don
qu'il a reçu. Le chantre n'est pas uniquement tourné vers lui-même. Il est tourné vers Dieu, mais il est aussi tourné vers les gens. Il sert l'assemblée. Il conduit les gens dans l'adoration. Son rôle est aussi autour du rôle pastoral. C'est d'aider à entrer dans la présence de Dieu. Aider les gens à s'approcher de Dieu. C'est pas qu'une question de performance, de titre. C'est pour cela que je trouve ça désolant, des chantres et des musiciens qui se battent, qui font des coudes par rapport à leur rôle. Parce que déjà, on doit être saint dans notre cœur. On ne doit pas entretenir des désirs comme cela, de compétition, d'envie, mais on doit vraiment réaliser que l'on sert Dieu et qu'on sert le peuple. Et même si mes points, je l'ai dit comme ça rapidement, chaque point est un sujet à développer, mais je vous l'ai dit, je vous les rappelle, vous qui peut-être même si vous n'êtes pas dans le groupe de louanges et vous connaissez des gens qui sont dans le groupe de louanges, et lorsque vous-même, simple chrétien qui n'êtes pas peut-être dans le service, dans l'église, vous devez connaître ces principes parce qu'il n'est pas question de nous, il est vraiment question de Dieu. Cinquième point qui est un point important, c'est que ma position n'est pas mon identité. L'erreur que font beaucoup de gens, que ce soit dans le ministère, en tant que pasteur, serviteur de Dieu, beaucoup veulent être pasteur, prophète et compagnie parce qu'ils pensent que leur identité est liée à leur titre. Si demain vous perdez votre identité pour X ou Y raison, vous n'êtes plus pasteur, vous ne savez plus qui vous êtes. Pendant 16 ans, j'ai été directrice de louanges et lorsque j'ai décidé d'arrêter pour créer la radio RFE, on m'a dit « mais qu'est-ce que tu vas devenir ?» parce que les gens qui m'ont dit ça pensaient que mon identité était ancrée dans mon titre, mais pas du tout. Mon identité, elle est en Jésus-Christ. Luc 10, 20 déclare « Ne vous réjouissez pas que les esprits vous soient soumis. » C'est ce que Jésus disait à ses disciples lorsqu'il revenait de mission. Mais il leur a dit « Réjouissez-vous plutôt que votre nom soit écrit dans les cieux. » Vous avez une identité. Vous avez un rattachement. Vous faites partie de la patrie céleste. Vous êtes un enfant de Dieu. Même si vous êtes marié à un sénateur, à un président, à un pasteur, je ne vous le souhaite pas, mais si un jour vous vous séparez de cette personne, vous n'avez plus d'identité ? Vous ne savez plus qui vous êtes ? Vous ne savez plus ce que vous devez faire ? Non, votre identité, elle est en Dieu, elle est en Jésus-Christ. Si on m'enlève le micro, tout s'effondre. Si on m'enlève mon titre, je ne sais plus qui je suis, parce que je ne suis plus devant les gens, parce que je n'ai plus de titre. Et si véritablement votre titre est lié à votre identité est liée à votre titre, vous devez réviser cela, vous devez lire la parole de Dieu et voir tous les versets bibliques qui parlent de votre identité. Il est dit dans Éphésiens en Jésus-Christ. En Jésus-Christ. C'est vraiment notre affiliation, elle est en Dieu. Elle est vraiment en Jésus-Christ. Et le micro n'est pas... Vous savez, il y a des gens, chrétiens ou non chrétiens, il y a des gens à qui on enlève tout le titre. Des gens, on va prendre un exemple de personnes qui ne croient pas en Dieu. Si ces personnes dirigent une entreprise et qu'ils perdent cette entreprise, certains vont se suicider, certains vont se retrouver sur le bord du trottoir parce qu'ils vont s'effondrer pensant que leur identité, le fait d'avoir une jolie maison, une jolie voiture, ça, c'est leur identité, c'est leur statut, c'est ce qu'ils comptent dans la vie. Si vous ne savez pas qui vous êtes, vous ne savez pas où vous allez. Vous devez savoir que vous êtes un enfant de Dieu avec ou sans titre. Vous êtes attaché à Dieu et vous avez de la valeur. Ce n'est pas votre titre qui vous donne de la valeur. Ça, c'est les principes du monde. Le monde dit, si tu es riche, connu, tu as une belle maison, tu cartonnes sur les réseaux sociaux, tu es quelqu'un. Mais si tu n'as rien, tu n'es pas connu, tu vis dans un petit appartement moyen, tu n'es personne. Le royaume de Dieu, c'est tout le contraire. Vous êtes affilié à Dieu et à Jésus-Christ. Sixième point, et ce point, il est tellement important et il faudrait du temps pour le développer. Il y a une grande confusion entre l'onction et le charisme. Vous savez, souvent, les gens vont voir quelqu'un qui va chanter, qui va crier, qui va transpirer, qui va se rouler par terre. Oh, quelle onction, les gens vont tomber, les gens vont se remuer de tous les côtés. L'onction n'a rien à voir avec le bruit. L'onction, ce n'est pas le charisme, ce n'est pas la façon dont on se tient, dont on danse, les chorégraphies que l'on peut faire, les robes que l'on a, les enchaînements que l'on fait. Tout ça, c'est le charisme, c'est ce qui attire l'œil. Mais l'onction brise le joug. Le charisme, c'est cette espèce de magnétisme naturel. Mais l'onction est une puissance qui vient de Dieu. Et on ne peut pas séduire une foule, on ne peut pas amener une foule à Dieu uniquement par le charisme, parce que c'est l'onction qui transforme les vies. C'est la puissance du Saint-Esprit qui transforme les vies. C'est elle qui brise les chaînes. Qu'est-ce que dit Zacharie 4:6 ? Ce n'est ni par la puissance, ni par la force, mais c'est par l'Esprit, dit l'Éternel des armées. Vous savez, le charisme va remplir une salle, le charisme va faire vendre des billets, va même remplir des réseaux sociaux. Mais l'onction change les cœurs. L'onction brise les jougs, elle apporte la guérison, elle apporte la délivrance. Beaucoup recherchent le talent qui impressionne, qui donne une réputation. Mais Dieu recherche des adorateurs, des vases qu'il va pouvoir remplir. Parce que l'onction, elle ne travaille pas uniquement
devant le miroir. L'onction, ce n'est pas quelque chose uniquement devant les gens, mais l'onction, elle se gagne à genoux, elle se gagne dans la prière, elle se gagne alors que les yeux ne sont pas sur nous, alors que Dieu seul voit. L'onction, elle paye le prix dans la louange, elle paye le prix dans la parole de Dieu, dans l'étude de la parole, dans la prière. L'onction vient de Dieu. Donc l'onction et le charisme, et on pourrait en parler longtemps, c'est deux choses différentes. Et c'est Dieu qui vous appelle. Quand on a du charisme, on peut s'auto-proclamer, mais lorsqu'on a l'onction, c'est vraiment Dieu qui nous a appelés. Septième et dernier point, la louange bruyante n'est pas forcément une louange puissante. Il y a très longtemps, j'avais écrit un message qui s'appelle « Les belles décibels » en disant que ce n'est pas parce qu'il y a du volume dans la louange qu'il y a de la puissance. On peut crier très fort sans que le ciel entende, alors que les oreilles du ciel sont bougées. Et on peut murmurer avec des larmes et faire trembler le royaume du ciel. Vous savez, la puissance, elle vient de l'Esprit de Dieu. Elle ne vient pas des décibels. 1 Rois 19, 11 à 12, il est écrit « L'Éternel n'était pas dans le vent, ni dans le tremblement de terre, ni dans le feu. » Après le feu, le murmure, un murmure doux et léger, après le feu. Donc, dans ce passage, on voit bien que Dieu ne s'est pas révélé au travers d'un tremblement de terre. C'est pas toujours le feu qui part de tous les côtés, la musique qui bat son plein, toute espèce de choses qui parlent, le son très fort, les gens qui crient. C'est pas toujours ça. Le monde produit ces choses. Et c'est ça qui va... C'est le baromètre du succès. Mais aux yeux de Dieu, c'est différent. Ce n'est pas le baromètre du succès. Le baromètre du succès, c'est combien de gens sont entrés dans la présence de Dieu, combien des gens se sont connectés avec Dieu grâce à la louange, grâce au don que tu as offert devant Dieu, grâce à cette vie de prière et d'adoration que tu as dans les coulisses, que tu as dans ta chambre de prière en secret. Vous savez, Dieu n'a pas parlé à Élie dans le fracas, mais il lui a parlé dans le silence. La louange, elle peut être énergétique, elle peut avoir de la puissance, elle peut être très très forte, mais les fortes décibels, c'est pas la puissance de Dieu. Le volume ne détermine pas la présence de Dieu. Ce n'est pas parce que vous chantez fort que vous êtes puissant. Vous êtes puissant lorsque les jougs sont brisés, lorsque les gens commencent à s'humilier devant Dieu, à pleurer, lorsque vous êtes dans la présence de Dieu, dans le privé de Dieu, dans le lieu secret, vous êtes en audience privée avec Dieu. La présence de Dieu se manifeste lorsque votre cœur se répand devant Dieu, lorsque vous vous repentez, lorsque vous pleurez, lorsque votre cœur se déchire devant Dieu, que vous le louez, que vous mettez tout au pied de la croix. C'est là, mes amis, où Dieu vous a touché, où vous touchez le bord de son vêtement. Ce n'est pas la musique, ce n'est pas que les choses extérieures. Vous savez, Dieu travaille de l'intérieur vers l'extérieur. Maintenant, je ne suis pas en train de dire qu'il faut mal chanter, qu'il faut être médiocre, parce que ça, Dieu, sinon, n'est pas glorifié. Non, ça, c'est de la religion. Je pense qu'il faut avoir des dons, qu'il faut savoir jouer. Dieu nous donne les dons, nous servons Dieu avec les dons. Mais derrière ces dons, il doit y avoir un adorateur authentique, qui connaît Dieu, qui connaît ses voies et ses principes, qui connaît la parole de Dieu et qui sait se repentir en tout temps. Surtout un adorateur qui a étudié le tabernacle, qui a étudié les fondements de la louange, comment nos pères, nos patriarches ont adoré et l'adoration sous l'ancienne alliance, sous la nouvelle alliance. Il y a tellement à découvrir. Mais donc, je voulais vraiment vous encourager avec la louange et surtout vous encourager à connaître Dieu par la louange. Aujourd'hui, on vit dans une époque où l'information, elle est multipliée, elle est quadruplée. Il y en a partout en abondance. Maintenant, avec l'IA, vous avez une connaissance qui s'est accrue et c'est l'un des signes des derniers temps. Mais cette connaissance que vous pouvez avoir de Dieu, vous ne l'aurez pas uniquement que par l'IA ou des vidéos ou des choses que l'on entend et que l'on voit. Vous l'aurez de cœur à cœur. La Bible dit que le Saint-Esprit nous enseigne et nous révèle des choses. Et cela, aucune intelligence artificielle vous le donnera. C'est l'intelligence spirituelle qui vient de Dieu. Donc la louange, ce n'est pas ce que l'on fait pour Dieu. La louange, c'est pas quelque chose que l'on fait pour Dieu, c'est quelque chose que je lui donne. Je lui donne mon cœur, je lui donne ma vie. Au moment où je viens à l'église, je lève les mains sincèrement et ce moment, c'est un moment qui lui est dédicacé. Les dons ne sont pas l'essentiel. L'essentiel, c'est véritablement connaître Dieu, se connecter avec lui et surtout lui offrir un culte qui est digne de son nom. Au nom de Jésus. Voilà, j'espère que vous avez aimé cette exhortation. Donc, je voulais vraiment, en 7 points, vous expliquer les erreurs que l'on fait dans la louange et les choses qui sont importantes et celles qui le sont moins pour un chantre, pour une chantre, un musicien, mais aussi pour nous qui sommes des adorateurs de l'Éternel. N'oubliez jamais que Jésus a dit que le Père recherche des adorateurs, pas des chanteurs. À très bientôt sur la radio RFE.

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0: 我感觉到被监视。
1: Je me sens observé en permanence. Quand mon père a découvert que j'étais chrétien, il m'a dénoncé aux autorités. Ils m'ont assigné à résidence et j'ai dû arrêter mes études.
2: Ming appartient à un groupe ethnique minoritaire en Chine qui fait l'objet de pressions et d'une surveillance constante de la part du gouvernement.
1: La situation est devenue si difficile que j'ai dû quitter ma ville natale et repartir de zéro. J'ai créé une nouvelle entreprise qui a bien marché. Cependant, mon beau-père a empêché ma femme et ma fille de me voir à cause de ma foi en Jésus.
2: Malgré cela, Ming restait fidèle dans son appel à servir sa communauté.
1: Je distribue des Bibles car je sais que Dieu m'a appelé à partager l'Évangile. C'est un risque énorme. Je pourrais être arrêté, interrogé et même emprisonné.
2: Ses activités de contrebande de Bible ont fini par être découvertes. La police est venue chez lui pour l'arrêter.

0: Ming et ses partenaires ont été interrogés, reconnus coupables et condamnés. Ming a évité la prison, mais il a perdu son entreprise, qui était sa principale source de revenus.
1: Je n'ai plus le droit d'aller à l'église, ni même de posséder une Bible. Je me sens parfois isolé et seul. La police a le droit de venir fouiller ma maison un mois sur deux. La population est encouragée à dénoncer les activités chrétiennes suspectes.
0: En raison des risques, Ming est très prudent lorsqu'il rencontre d'autres chrétiens. 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

Comme nous l'avons souvent dit, de nos jours, tout concourt à une surveillance technologique des populations. Les moyens de cette surveillance dans les sociétés développées sont nombreux. Le premier, les smartphones, qui sont tous reliés à des bases de données où tout est enregistré et stocké. Puis Google et ses applications comme celles qui tracent les virus et enregistrent l'historique des déplacements des gens au nom de la santé de chacun. Il y a aussi les micros des téléphones qui sont en permanence actifs. Pour qu'ils ne le soient plus, il faudrait démonter la batterie du téléphone qui aujourd'hui n'est plus accessible. La reconnaissance faciale via les millions de caméras placées à tous les coins de rue et dans tous les magasins au nom de la sécurité. Les caméras sont capables de reconnaître précisément une personne et par recoupement des données, retracer précisément le trajet qu'elle a suivi dans la journée. Et surtout, n'oublions pas que sur Internet, rien n'est jamais définitivement effacé. Tout est enregistré et peut être retrouvé. Ainsi, tous les messages sont compilés dans des fermes à data gigantesques dont la consommation électrique est hallucinante. Les fichiers informatiques des administrations sont connectés entre eux au nom de la lutte contre la fraude. Et que dire des cookies sans lesquels peu de choses sur Internet sont accessibles et qui nous pistent jusque dans nos maisons. De fait, aujourd'hui, la vie privée est exposée en permanence à l'indiscrétion numérique avec l'explosion des objets connectés. Enceintes acoustiques soi-disant bienveillantes, montres connectées qui écoutent et enregistrent en permanence les conversations à la recherche de mots-clés analysables par des algorithmes. Étrangement, cette surveillance technologique est acceptée par les populations pour qui l'utilisation principale des objets numériques concerne le domaine des loisirs, comme les jeux, les films, les séries, ainsi que les gadgets divers qui sont soumis à l'indiscrétion numérique sans éveiller la méfiance, ce que confirment toutes les enquêtes statistiques réalisées. Et que dire des connexions entre la télévision et Internet? Désormais, il n'y a plus que les connexions hertziennes qui sont susceptibles d'échapper à Big Brother. Mais pour combien de temps encore? Tout cela pourrait prêter à sourire. Malheureusement, nous ne pouvons pas nous empêcher de discerner derrière toute cette débauche de technologie un risque pour la foi des et les croyants. Les hommes sont de plus en plus occupés, surchargés et finalement anesthésiés. Dans un contexte incertain, il y a une sorte de démission et d'acceptation passive de cette surveillance omniprésente. Le chemin des cœurs se ferme petit à petit, chacun préférant se replier sur soi en écoutant des fables bien construites par des gourous manipulateurs qui s'activent à tous les échelons de la société. Heureusement, les chrétiens mettent leur foi en Jésus, le Seigneur Tout-Puissant, qui les garde et les conduit. En lui seul, ils ont l'espérance et l'assurance qu'il va revenir bientôt pour prendre avec lui ceux qui confessent son nom et garde sa parole, afin qu'il demeure en sa glorieuse présence. Cette chronique vous a été proposée par Bruno Oldani et Jacques Cudeville.

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Proverbe 5. Mise en garde contre la femme inconnue. Mon fils, écoute attentivement mes paroles pleines de sagesse et de discernement. Ainsi, tu sauras réfléchir avec justesse et parler en connaissance de cause. Les paroles de la femme étrangère sont douces comme le miel, et sa voix est aussi onctueuse que l'huile. Mais à la fin, son goût est amer comme une plante vénéneuse, et sa présence blesse comme une épée à double tranchant. Son chemin mène à la mort, ses pas conduisent au séjour des morts. Elle s'égare loin du chemin de la vie sans même s'en rendre compte. Mon fils, écoute-moi donc, ne rejette pas mes avertissements. Reste loin d'une femme de ce genre, ne t'approche même pas du seuil de sa maison. Ne te livre pas à des inconnus, ne laisse pas un étranger ruiner ta vie. Sinon, ton travail profitera à d'autres, tes efforts enrichiront des étrangers. Et à la fin, épuisé et brisé, tu te lamenteras en disant « Hélas, j'ai méprisé les avertissements, j'ai refusé d'écouter les reproches, je n'ai pas prêté attention aux conseils de mes maîtres, je n'ai pas écouté ceux qui cherchaient à m'instruire. Et me voilà, au bord du désastre, exposé aux yeux de tous, aimer la femme de sa jeunesse. Que l'amour de ta femme soit pour toi comme une source d'eau pure. Puise ton bonheur auprès d'elle et ne laisse pas cette source se répandre au dehors. Qu'elle soit à toi seule, ne la partage pas avec des inconnus. Trouve ta joie auprès de la compagne de ta jeunesse, celle qui est pour toi comme une biche pleine de tendresse, gracieuse comme une gazelle. Que son amour te comble toujours, que sa tendresse t'enivre sans cesse. Pourquoi, mon fils, chercherais-tu une femme étrangère? Pourquoi te laisserais-tu séduire par une inconnue? Le Seigneur voit la conduite de chacun. Il observe tous les actes des hommes. Les fautes emprisonnent le méchant. Ses propres péchés l'encerclent comme un piège. Celui qui ne sait pas se maîtriser va à sa perte. Son insensibilité et sa folie le conduisent à sa ruine.

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1: La météo pour ce dimanche 21 juin, toujours du soleil, toujours une chaleur torride pour la fête de la musique et ce premier jour de l'été calendaire. Les températures pour ce dimanche matin, 16 degrés à Brest, 17 à Cherbourg, 20 degrés pour Lille, 20 également pour Biarritz, 21 degrés pour Perpignan et Nîmes, 22 à Toulouse et Paris, 23 degrés pour Nice et Strasbourg, 24 à Ajaccio. Et pour ce dimanche après-midi, entre 28 et 37 degrés sur une moitié nord, 28 pour la Bretagne et la Normandie, 30 degrés sur les Hauts-de-France, 36 en Île-de-France et sur le Grand Est, 37 degrés sur le Centre-Val de Loire et dans la moitié sud entre 32 et 39 degrés. Il fera 32 en Corse, 38 degrés attendus dans la vallée du Rhône, 38 à 39 degrés sur la Nouvelle-Aquitaine, 39 degrés sur l'Occitanie. Le long de la Méditerranée, comptez entre 30 et 36 degrés.

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Bienvenue dans cette série de prières inspirées de l'émission Parlons Famille sur notre radio, la radio de la foi et de l'espérance. Chaque prière a été pensée pour accompagner, fortifier et encourager les parents dans les défis qu'ils rencontrent au sein de leur foyer. Ces moments d'intercession sont là pour vous rappeler que Dieu est présent, puissant et fidèle. Prenez une pause, laissez-vous porter et permettez à ces paroles de fortifier votre foi, d'apaiser vos peurs et de raviver l'espérance dans votre cœur. La difficulté de communiquer avec un adolescent en rébellion. Seigneur, tu es le Dieu qui comprend même les silences. Je viens à toi pour mon enfant, mon adolescent, qui traverse un moment de distance et de rébellion. Tu vois son cœur, ses luttes, ses blessures cachées. Moi, Seigneur, je me sens dépassée, mais toi, tu ne perds jamais le fil. Je proclame ta promesse de Proverbes, chapitre 22, verset 6. Instruis l'enfant selon la voie qu'il doit suivre, et quand il sera vieux, il ne s'en détournera pas. Je déclare que la semence de ta parole portera du fruit en son temps. Donne-moi la patience, la douceur, la fermeté aimante. Fais tomber les murs entre nous. Par ton esprit, restaure la communication. Renouvelle le lien et protège son âme de toute confusion. Dans le nom puissant de Jésus. Amen.

Bonjour, une enquête administrative a été demandée par le ministre de la Justice, Gérald Darmanin. Elle concerne la rédaction d'un jugement au tribunal de Bobigny, dans lequel une mère qui a porté plainte pour une agression sexuelle sur son fils est moquée. Les termes de ce jugement traitaient de psychologue bobo ayant surréagi cette mère. Le garde des Sceaux a estimé qu'il s'agissait de faits d'une extrême gravité, totalement contraire à la déontologie et au devoir de délicatesse des magistrats. Le ministre de l'Éducation nationale, Édouard Geffrey, a déclaré que les parents souhaitant garder leurs enfants chez eux lundi en raison de la canicule le peuvent. La France risque de voir en effet le mercure grimper encore dans les jours à venir. Un plan d'action spécifique a été mis en place dans les établissements scolaires. Le tribunal administratif de Rennes a validé l'interdiction par le préfet d'un hommage posthume à Jean-Marie Le Pen, prévu aujourd'hui au cimetière de la Trinité-sur-Mer dans le Morbihan, à l'initiative d'un parti d'extrême droite. Le préfet a interdit cette manifestation en raison d'un risque manifeste de troubles graves à l'ordre public. Il craint en particulier des affrontements car 11 collectifs d'ultra-gauche bretons ont appelé à un contre-rassemblement. Deux personnes sont mortes dans le crash d'un petit avion de tourisme dans un champ à proximité de l'aérodrome de la Bolle en Loire-Atlantique. L'engin, un Cessna 421 bimoteur à hélice avec 8 places, était parti de Rennes et était en approche pour la phase d'atterrissage quand, selon des témoins, il a procédé à un virage et s'est écrasé. Les causes de ce drame ne sont pas connues. C'est la fin de ce flash, une très bonne journée à notre écoute. Bonjour, football, Coupe du Monde 2026. Les États-Unis se sont qualifiés hier pour les 16e de finale grâce à une victoire face à l'Australie 2-0 à Seattle. Un succès acquis grâce à un but contre son camp de Burgess et une réalisation de Freeman. Les Américains comptent 6 points et sont assurés de finir à l'une des deux premières places directement qualificatives du groupe D avant d'affronter la Turquie lors de la troisième et dernière journée. Ce sera le 26 juin. Achraf Hakimi, footballeur du PSG et de l'équipe du Maroc, sera jugé pour viol, a annoncé vendredi à la cour d'appel. Il est mis en cause depuis février 2023 par une jeune femme qui l'accuse de l'avoir violé. Hakimi nie ses accusations. Rugby, une lourde défaite du Racing 92 vendredi soir. Le Stade Toulousain s'est imposé 71-17 face au club francilien, décrochant ainsi son ticket pour la finale du top 14. Le triple tenant du titre a balayé les franciliens avec une victoire record en inscrivant pas moins de 10 essais. Rugby toujours, la jeune équipe de France a corrigé 35-19 l'Angleterre vendredi soir à Vannes en match amical. Les Bleus se sont montrés très convaincants et ont rendu une très belle copie face à des Anglais qui n'ont jamais pu lutter. Athlétisme, le hurdleur français Dimitri Bascou, médaillé olympique en 2016 sur 110 mètres haies, a été condamné à une suspension de 4 ans après un contrôle positif à des stéroïdes interdits en 2024, selon une décision de la commission des sanctions de l'Agence française de lutte contre le dopage. L'athlète de 38 ans était suspendu provisoirement depuis avril 2024. Il avait déjà indiqué qu'il ne comptait pas reprendre sa carrière. Les organisateurs d'Alpes 2030 ont finalisé la carte des sites olympiques et paralympiques, tranchant en faveur de Val d'Isère face à Méribel pour accueillir une partie du ski alpin. Cette carte des sites de compétition sera ensuite soumise à l'approbation du Comité international olympique le 22 juin, avant d'être soumise au vote auprès de l'Assemblée générale du COJOP le 29 juin. Basket, Paris s'est imposé vendredi soir à Monaco 88-77 lors du match 3 et reprend l'avantage du terrain dans cette finale de Betclic Elite. Les Parisiens retrouveront les Monégasques en principauté ce dimanche. C'est la fin de ce flash, une très bonne journée à toutes et à tous.

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2: Bonjour mon ami, je suis heureux que vous vous soyez joint à moi, où que vous soyez. Vous êtes peut-être assis dans un pub en Irlande, en train de m'écouter, ou vous êtes peut-être en Éthiopie en train de m'écouter. Vous êtes peut-être quelque part en Amérique du Sud. Vous êtes peut-être au cœur de l'Europe. Vous êtes peut-être sur l'une des îles du Pacifique. Vous êtes peut-être quelque part en Asie. Nous diffusons dans le monde entier et dans de nombreuses langues. Mais ce qui m'étonne, c'est que, bien que le monde soit si vaste et compte des milliards d'habitants, Dieu nous voit individuellement. Il connaît le langage secret de votre cœur. Je crois qu'à travers le temps que nous passons ensemble ici dans la parole de Dieu, Dieu va communiquer avec vous d'une manière que vous comprendrez. Il va vous parler d'une manière qui vous permettra de savoir qu'il vous voit. Nous sommes actuellement dans le livre des Philippiens, et j'ai récemment partagé quelques messages tirés de ce livre. Il est tellement riche. C'est l'une des épîtres de Paul écrites en prison. Alors qu'il était emprisonné à Rome, il a écrit le livre des Philippiens et leur a donné de précieux conseils inspirés par le Saint-Esprit. Lors de mon dernier message, nous avons examiné le chapitre 1, verset 11, où il dit vouloir qu'il soit rempli du fruit de justice qui vient par Jésus-Christ à la gloire et à la louange de Dieu. Tout le monde est rempli de quelque chose. Et il est très intéressant d'analyser les différentes choses dont la Bible dit que les gens peuvent être remplis. Elles ne sont pas toutes bonnes, mais tout le monde est rempli de quelque chose. Dieu veut que nous soyons remplis du fruit de justice, ce qui signifie que le don de la justice que nous recevons est le salut. Les Écritures disent, à propos de Jésus, « Celui qui n'a pas connu le péché, il l'a fait devenir péché pour nous, et que nous sommes considérés comme justes grâce à son sang. » Vous êtes aussi juste devant Dieu que vous pouvez l'être dès l'instant où vous acceptez Jésus-Christ comme votre Seigneur et Sauveur. Mais ensuite vient le processus qui consiste à prendre ce que Dieu a mis en nous et à le manifester à l'extérieur dans nos attitudes, nos relations, nos paroles, nos affaires, nos relations avec les autres et dans notre vie privée, lorsque personne ne nous voit à part Dieu. Ce sont là les fruits de la justice. Nous avons déjà parlé de certains de ces fruits. Ésaïe a dit « L'œuvre de la justice, ce sera la paix, et le produit de son activité, ce sera la tranquillité et la sécurité pour toujours. » Les dons de l'Esprit en Galates 5 peuvent tous être considérés comme le fruit d'un esprit qui a été réconcilié avec Dieu. L'amour, la joie, la paix, la fidélité, la maîtrise de soi, etc. Gagner d'autres personnes à Christ et les amener dans le royaume de Dieu est un fruit qui devrait se manifester dans notre vie et qui devrait rendre gloire à Dieu. Il existe de nombreux autres fruits mentionnés dans la Bible, mais il s'agit essentiellement de faire ressortir vers l'extérieur la vie que Dieu a mise en nous. L'un des principaux moyens d'y parvenir, que nous avons déjà examiné et discuté précédemment, consiste à être ouvert à la correction de Dieu, être disposé à être corrigé à travers sa parole. Que cette correction vous parvienne en lisant et en étudiant la parole de Dieu, que vous devez décider de considérer comme votre autorité ultime dans toutes les questions de conscience et de vie, ou qu'elle vous parvienne par l'intermédiaire d'un prédicateur lorsque vous écoutez la parole prêchée, ou par l'intermédiaire d'un frère ou d'une sœur dans le Seigneur qui partage avec vous dans un esprit d'amour en apportant une correction dans votre vie. À propos de n'importe quoi, simplement en disant « ton attitude ne glorifie pas Dieu » et « la façon dont tu gères ton argent n'est pas correcte ». Tu dois mettre le royaume de Dieu en premier et rechercher sa justice. Et toutes ces autres choses te seront ajoutées. Tu dois honorer le Seigneur avec la première partie de tes revenus. Cela peut concerner vos enfants, cela peut concerner des négociations commerciales, peu importe ce que c'est. Je remercie Dieu pour les amis qui sont suffisamment proches de nous et qui nous aiment suffisamment pour nous dire la vérité. Le livre des Proverbes dit « Les blessures d'un ami prouvent sa fidélité, tandis que les baisers d'un ennemi sont trompeurs ». Mon ami, la flatterie ressemble beaucoup au parfum. Elle sent bon, mais il ne faut pas l'avaler. Un véritable ami vous dira la vérité. Si vous faites des erreurs, si votre attitude est mauvaise, il vous le dira. Lorsque nous sommes ouverts à cette correction et que nous y répondons, les Écritures disent que c'est l'une des façons dont ces fruits se manifestent dans notre vie. Jésus lui-même en a d'ailleurs parlé. Dans l'Évangile de Jean, au chapitre 15, en Jean 15, 1 et 2, Jésus a dit, « C'est moi qui suis le vrai cep, et mon Père est le vigneron. Tout sarment qui est en moi et qui ne porte pas de fruit, il l'enlève. Et tout sarment qui porte du fruit, il le taille afin qu'il porte encore plus de fruits. » Jésus est le cep. Lorsque je lui donne ma vie, je suis intimement lié à lui. La vie du cep coule dans les sarments. Je participe à sa nature divine, a déclaré Pierre. Le Seigneur veut que nous portions du fruit et il nous taille. J'avais une vigne qui poussait sur le côté de ma maison. Il y avait une grande clôture sur le côté de ma maison. Je n'arrivais pas à obtenir le moindre raisin. C'était tellement frustrant. J'en ai donc parlé à un ami qui travaillait dans des vignobles et qui s'y connaissait en matière de culture du raisin. Je lui ai demandé de l'aide, il m'a dit « Bayless, pas de problème ». Il a pris ses cisailles et a coupé ma vigne. Elle ressemblait à un bâton accroché au mur. « Qu'as-tu fait ?» Je l'ai taillé. Il m'a dit « Toute l'énergie de cette vigne est concentrée dans ses branches et ses feuilles, et elle n'a pas assez d'énergie pour produire des fruits, car elle consacre toute son énergie à des zones non essentielles. Elle ne peut donc pas faire ce qu'elle est censée faire. Il faut les tailler et les couper. » J'ai répondu « Oh, d'accord. » J'étais tellement surpris. Elle a commencé à pousser après cette taille et soudain, des grappes de raisin ont commencé à apparaître partout. J'ai eu tellement de fruits de cette vigne, j'ai donné des grappes de raisin aux voisins. Tout notre comptoir de cuisine était rempli de grosses grappes de raisin succulentes parce qu'elle avait subi un processus de taille. Lorsque nous sommes en communion étroite avec le Seigneur, lorsque nous passons du temps avec lui, ce qui est également très important, il nous corrige. Oui, il nous aime, oui, il nous réconforte, mais la Bible dit « Moi, je reprends et je corrige tous ceux que j'aime ». Le Seigneur reprend, il corrige ceux qu'il aime. Si quelqu'un est dispensé de la correction, c'est qu'il est un enfant illégitime et non un fils. J'aime suffisamment mes enfants pour les corriger. Quand ils étaient petits, je les corrigeais pour leur bien, car je savais que s'ils ne changeaient pas l'attitude qu'ils manifestaient, cela leur ferait du mal plus tard dans la vie. Je les ai peut-être traités durement quand ils étaient jeunes. Ils détestaient cela et ce n'était pas joyeux pour eux, mais plus tard, cela a produit de bons fruits dans leur vie. Je les ai préservés de beaucoup de souffrances plus tard dans leur vie parce que je les aime. Le Seigneur fait la même chose avec nous. Il nous taille. Il s'occupe des mauvaises attitudes. Il s'occupe des mauvaises pensées. Il s'occupe des mauvaises actions. Il s'occupe des mauvaises paroles. Il nous corrige. Comment fait-il cela? Eh bien, il poursuit au verset 3. « Déjà, vous êtes purs à cause de la parole que je vous ai annoncée. » Il a dit « Tout sarment qui porte du fruit, il le taille afin qu'il porte encore plus de fruits. Déjà, vous êtes purs à cause de la parole que je vous ai annoncée. » En fait, le mot traduit par « pur » au verset 3 est le même que celui traduit par « taille » au verset 2. Jésus a dit « Vous êtes déjà taillés à cause de la parole que je vous ai annoncée. » Il nous taille par sa parole. Il ne vous taille pas par des accidents de voiture ou en apportant la maladie dans votre vie. Il ne vous taille pas en vous apportant des catastrophes et des chagrins. Il vous taille par sa parole et nous avons le choix. Le livre des Hébreux, qui s'adresse aux chrétiens, dit « Si vous êtes dispensé de la correction, vous êtes enfant illégitime. Eh bien, s'il s'agit d'un accident de voiture, si cela m'est imposé, je n'ai pas le choix. S'il s'agit d'une maladie qui m'est imposée, je n'ai pas le choix. » Mais il dit spécifiquement en Hébreux 12 aux croyants que si vous êtes dispensé de la correction, en d'autres termes, si vous la refusez, vous serez comme un enfant illégitime, vous perdrez vos droits d'aînesse, vous perdrez votre autorité. Rien de tout cela ne fonctionne sans la correction du Seigneur. Jésus dit donc ici, « Je vous taille par ma parole ». J'ai le choix de répondre ou de ne pas répondre à cela. Il y a beaucoup de gens dans l'Église, oui, beaucoup de gens. Je ne dis pas que c'est la plupart des gens, mais il y en a beaucoup. Lorsque la parole va à l'encontre de ce qu'ils pensent, ils croisent parfois les bras et disent « Non, je ne ferai pas cela, je ne vais pas donner la dîme, je ne vais pas donner la première partie de mes revenus à l'Église, je ne vais pas traiter ma femme comme Christ aime l'Église. » Je suis le chef de cette maison et les choses se passeront comme je le veux. Le mari est plutôt un dictateur et la femme se révèle être une manipulatrice plutôt que de répondre à son mari avec honneur, comme l'Église est censée répondre à Christ. Ou encore qu'il s'agisse d'élever nos enfants ou de traiter ceux dont la Bible dit « Bénissez ceux qui vous maudissent, priez pour ceux qui vous maltraitent ». Certaines personnes disent « Je ne ferai pas cela ». Vous serez sans correction, vous serez traité comme un enfant illégitime. Les droits et privilèges qui vous appartiennent en tant que fils ou fille de Dieu ne fonctionneront pas pour vous si vous refusez la correction du Seigneur. Jésus nous corrige donc à travers sa parole et nous avons le choix d'accepter ou non. Verset 4. « Demeurez en moi et je demeurerai en vous. » Le sarment ne peut pas porter de fruits par lui-même sans rester attaché au cep. Il en va de même pour vous si vous ne demeurez pas en moi. Verset 5. « Je suis le cep, vous êtes les sarments. Celui qui demeure en moi, le mot « demeurer » signifie maintenir une communion vivante. Vous devez rester en communion avec Jésus. Votre vie doit tourner autour de Jésus, tout ce que nous faisons doit revenir à lui. En fait, la Bible appelle Jésus la pierre angulaire. Une pierre angulaire était posée en particulier dans le monde antique, exactement au nord, au sud, à l'est et à l'ouest. Ses dimensions étaient exactes, elle avait une taille précise et était posée de manière spécifique. Toutes les autres dimensions du bâtiment étaient prises à partir de cette pierre angulaire principale afin de s'assurer que tout était aligné. Si le bâtiment n'était pas aligné, il se basait sur la pierre angulaire afin de tout aligner parfaitement. Notre vie doit être ainsi. Au verset 8, il dit « Ce qui manifeste la gloire de mon Père, c'est que vous portiez beaucoup de fruits. Vous serez alors vraiment mes disciples. » Intéressant, je ne sais pas si vous l'avez remarqué ou non, mais ici, il passe du verset 2, où il parle de porter du fruit, au verset 5, où il mentionne porter plus de fruits, puis au verset 8, où il parle de porter beaucoup de fruits. En fait, il passe de fruits à plus de fruits, puis à beaucoup de fruits. Puis au verset 16, il dit « Afin que votre fruit demeure ». Je vais vous lire le verset 16 où Jésus dit « Ce n'est pas vous qui m'avez choisi, mais c'est moi qui vous ai choisi. Et je vous ai établi afin que vous alliez, que vous portiez du fruit et que votre fruit demeure. Alors ce que vous demanderez au Père en mon nom, il vous le donnera. » Dans ce processus, Jésus parle donc de demeurer en lui, d'être taillé, corrigé et purifié par sa parole. Nous passons du fait de porter du fruit à celui d'en porter plus, puis beaucoup, jusqu'à avoir un fruit qui demeure. Il y a tout un processus. La vie chrétienne est une vie de croissance, mon ami, et Dieu veut que vous grandissiez. La fécondité de notre vie devrait augmenter et Jésus a dit que le Père serait glorifié. C'est exactement ce que l'apôtre Paul a écrit aux Philippiens 1:11, « Afin que vous soyez remplis du fruit de justice qui vient par Jésus-Christ à la gloire et à la louange de Dieu. » Dieu désire que vous portiez beaucoup de fruits. Poursuivons notre lecture en Philippiens 1, 12 et 13, où Paul leur écrit quelque chose d'intéressant. « Je désire que vous le sachiez, frères et sœurs, ce qui m'est arrivé a plutôt contribué au progrès de l'Évangile. En effet, dans tout le prétoire et partout ailleurs, personne n'ignore que c'est pour Christ que je suis en prison. Il écrit depuis une prison romaine. Je veux que vous sachiez que ce qui m'est arrivé, tout ce que j'ai traversé, a contribué au progrès de l'Évangile. Paul a été arrêté, s'est retrouvé en prison à Rome et a déclaré, plutôt que d'entraver l'Évangile, Dieu s'est servi de ce qui m'est arrivé pour accélérer la prédication de l'Évangile. Ce que le diable voulait utiliser pour le mal, Dieu l'a transformé en bien. Mon ami, Dieu peut faire cela dans votre vie. L'un des thèmes principaux que nous trouvons ici dans le livre des Philippiens est la joie. Je le répète, réjouissez-vous. Il parle d'être joyeux et de se réjouir encore et encore. Bien qu'en prison, Paul a gardé une attitude joyeuse, et vous devez faire de même au milieu de vos épreuves. Dieu peut transformer ce qui est mauvais en quelque chose de bon. Paul n'a pas dit « Cela a contribué au progrès de ma prospérité et à mon confort personnel ». Il a dit, ce qui m'est arrivé a plutôt contribué au progrès de l'Évangile. En effet, dans tout le prétoire et partout ailleurs, personne n'ignore que c'est pour Christ que je suis en prison. Quelqu'un pourrait se demander, comment est-ce possible? Comment sa doctrine pourrait-elle être juste ou sa vie être juste alors que toutes ces mauvaises choses lui sont arrivées? Ce n'est pas parce qu'une personne est au milieu d'une épreuve difficile que cette personne ou sa doctrine est mauvaise. Ce n'est pas parce que tout va bien pour quelqu'un que sa doctrine ou sa vie est juste. L'apôtre Paul a dit ceci en 2 Timothée 2:9. À cause de l'Évangile, je souffre au point d'être enchaîné comme un malfaiteur, mais la parole de Dieu n'est pas enchaînée. Il a également écrit dans l'Épître aux Philippiens, dans tout le prétoire et partout ailleurs, personne n'ignore que c'est pour Christ que je suis en prison. Dans ce verset, le mot prétoire désigne littéralement toute la garde prétorienne. Il s'agissait de la garde impériale de Rome, 10 000 soldats choisis et sélectionnés. Ils constituaient l'une des influences les plus puissantes de Rome, tant sur le plan politique que sur le plan militaire. Paul est enchaîné à un soldat 24 heures sur 24, 7 jours sur 7, et il travaille par roulement. Un membre de la garde prétorienne est donc enchaîné à Paul en permanence. Ses amis étaient autorisés à lui rendre visite. Alors qu'il est prisonnier, alors qu'il est enchaîné à ses gardes qui se relaient, les gardes l'ont entendu prêcher. Ils l'ont entendu prier, ils l'ont entendu enseigner, ils l'ont entendu dicter la Bible. Imaginez cela. Je suis sûr qu'il leur a témoigné et qu'il a parlé avec eux. L'Évangile atteignait maintenant ceux qui n'y avaient pas encore eu accès. Toute la garde prétorienne avait maintenant entendu le message de Christ. Dieu a transformé le mal en bien. Le diable disait certainement, « Il faut que je me débarrasse de cet apôtre Paul. Il sème le trouble partout où il va. Je vais le faire jeter dans une prison romaine. » Mauvaise décision, monsieur le diable. Maintenant, toute la garde prétorienne a entendu le message de Christ. Puis Paul a dit, « Et partout ailleurs. » Qu'est-ce que cela signifie « partout ailleurs » Jusqu'où cela allait-il quand il a dit « partout ailleurs » Eh bien, poursuivons notre lecture en Philippiens 4, 22. Écoutez ce qu'il dit dans la même épître. « Tous les saints vous saluent. » Ce sont les saints qui se trouvent à Rome, les amis qui lui rendent visite en prison, mais en particulier ceux de l'entourage de l'empereur. Les membres de la famille royale, la famille la plus puissante du monde connue, ont entendu l'Évangile et sont venus à Christ. Alors que Paul dicte ses lettres, ils disent « Veuillez transmettre nos salutations aux croyants des autres régions ». Imaginez cela. Toute la garde prétorienne a entendu l'Évangile, mais également les membres de la famille royale. Dieu s'est certainement servi de cela d'une manière sans précédent. Paul a donc dit, à propos de tout ce qui lui était arrivé, cela a plutôt contribué au progrès de l'Évangile. D'autres ont désormais trouvé le courage de prêcher en voyant Paul faire preuve d'assurance et de joie dans ses souffrances. Ils ont vu que Paul a continué avec joie et assurance malgré ses épreuves. Cela a encouragé d'autres à faire preuve d'assurance dans leur évangélisation. Ils savent que s'ils doivent être escortés de la chair à la prison, ils seront en bonne compagnie. C'est un exemple remarquable de la façon dont Dieu peut transformer en bien ce que l'ennemi tente de faire pour le mal et faire avancer les desseins de Dieu. Au lieu d'intimider et de décourager les prédicateurs, Dieu s'en est servi pour les encourager et les inspirer, surtout lorsqu'ils ont été témoins du zèle et de la joie de Paul et qu'ils l'ont vu, malgré les circonstances dans lesquelles il se trouvait, continuer à partager l'Évangile partout où des portes s'ouvraient à lui. Paul dit « Ce qui m'est arrivé a plutôt contribué au progrès de l'Évangile ». Le message est parvenu à la famille royale, à la garde prétorienne. Cela a encouragé d'autres à prêcher l'Évangile. Je suis peut-être en prison et je ne jouis pas de ma pleine liberté. Et vous devrez revenir pour les prochains messages, car nous allons découvrir que Paul a parlé de leur prière pour sa libération. D'ailleurs, Dieu a exaucé cette prière. Mais cela fera l'objet d'un prochain message, car j'aimerais encore vous partager certaines choses en rapport avec ce dont nous parlons. Ceux qui ont été encouragés à prêcher se répartissaient en deux catégories, et Paul parle d'eux. Ceux qui avaient de mauvaises motivations et ceux qui avaient de bonnes motivations. Il voit que Paul est en prison, mais qu'il tient bon. Il ne s'est pas laissé intimider, il est courageux. Ils sont donc inspirés, mais certains d'entre eux ont un cœur mauvais, tandis que d'autres ont un cœur bon. Écoutez ces versets. Versets 15 à 17. Certains, il est vrai, proclament Christ par jalousie, avec un esprit de rivalité, mais d'autres le proclament avec de bonnes intentions. Les uns agissent par amour, sachant que je suis là pour la défense de l'Évangile. Les autres, animés d'un esprit de rivalité, annoncent Christ avec des intentions qui ne sont pas pures et avec la pensée d'augmenter les souffrances de ma détention. Intéressant. Quand il dit que ceux qui ont de mauvaises motivations prêchent l'Évangile par esprit de rivalité, en grec, cela signifie littéralement faire campagne pour obtenir un poste. C'est le terme utilisé pour désigner la campagne électorale. L'idée est que leur motivation pour prêcher est d'obtenir des votes pour eux-mêmes. C'est comme s'ils disaient « Paul est en prison, nous allons profiter de la notoriété dont il jouissait auparavant pour nous mettre en avant. » Ils se disputent les partisans, les adeptes, la reconnaissance et l'argent. C'était honteux, mais c'était la réalité. La triste réalité aujourd'hui, et je n'ai pas besoin de vous le dire car nous le savons, c'est que tout comme à l'époque de Paul, certains utilisent le ministère comme un moyen de s'enrichir. Ils utilisent les dons que Dieu leur a donnés à leur propre fin. Mais Dieu merci, tout le monde n'entre pas dans cette catégorie. Je dirais que la plupart prêchent l'Évangile avec des motivations pures ou avec de bonnes intentions. Comme l'apôtre Paul l'a dit, ils le font par amour, avec de bonnes intentions. Ils le font pour les bonnes raisons. Je crois que la plupart des gens entrent dans cette catégorie. Alors que dit l'apôtre Paul à ce sujet? Il sait que certaines personnes prêchent pour de mauvaises raisons. Beaucoup de gens prêchent pour les bonnes raisons. Que dit-il? Écoutez le verset 18 où il dit « Qu'importe, de toute manière, que ce soit pour de mauvaises raisons, que ce soit sincèrement, Christ est annoncé. Je m'en réjouis et je m'en réjouirai encore. » Il dit « Je vais simplement me réjouir parce que Christ est annoncé, car même si leur cœur est mauvais, leur doctrine est bonne et Dieu confirme la parole là où les gens y croient. » Ce n'est pas parce que Dieu a confirmé la parole qu'il approuve automatiquement le ministre. La vie et les motivations d'un ministre peuvent être mauvaises, mais si ce qu'il prêche est juste, si quelqu'un y croit, Dieu confirme la parole par des signes qui l'accompagnent. Ainsi, ce n'est pas parce que de bonnes choses se produisent que cela signifie que la vie ou les motivations du prédicateur sont approuvées. Mais Dieu confirme sa parole. Il soutient sa parole partout où elle est crue. Aussi, Paul a dit, « Je pourrais être déçu par cela, je pourrais être découragé par cela, mais je vais me réjouir, parce qu'au moins, Christ est annoncé. » Oui, leur cœur est mauvais, mais le message est juste et les gens seront sauvés lorsqu'ils entendront ce message. Des vies seront restaurées lorsqu'ils entendront ce message. Une dernière réflexion pour conclure. Paul a dit « Je m'en réjouis et je m'en réjouirai encore ». Se réjouir est un choix, cela ne dépend pas de notre situation. Paul a dit « Certaines personnes essaient d'augmenter mes souffrances et de me rendre malheureux, mais cela ne marchera pas. Je me réjouirai, je choisis de me réjouir ». La joie ne dépend pas de notre situation. Vous traversez peut-être une période difficile que vous n'avez jamais connue auparavant. Je vous encourage, mon frère, ma sœur, levez les mains et commencez simplement à vous réjouir dans le Seigneur. Chantez ses louanges, car il est là, avec vous. Il est pour vous, il ne vous abandonnera pas, il ne vous délaissera pas. Dieu vous connaît et vous aime. Je n'ai plus de temps, mais je prie simplement pour que Dieu vous bénisse abondamment. À bientôt.

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Première épître aux Thessaloniciens, chapitre 5, le jour du Seigneur. Quant à l'époque et au moment de ces événements, vous n'avez pas besoin, frères et sœurs, qu'on vous écrive à ce sujet. Vous savez fort bien vous-même que le jour du Seigneur viendra de façon aussi inattendue qu'un voleur en pleine nuit. Lorsque les gens diront « paix et sécurité », alors la ruine fondra subitement sur eux, comme les douleurs saisissent la femme enceinte, et aucun n'échappera. Mais vous, frères et sœurs, vous n'êtes pas dans les ténèbres pour que ce jour vous surprenne comme un voleur, car vous êtes tous enfants de la lumière, enfants du jour. Nous n'appartenons ni à la nuit ni aux ténèbres. Ne dormons donc pas comme le reste des hommes, mais restons vigilants et faisons preuve de modération. Ceux qui dorment, dorment la nuit, et ceux qui s'enivrent, s'enivrent la nuit. Mais nous qui sommes enfants du jour, faisons preuve de modération. Revêtons-nous de la cuirasse de la foi et de l'amour, et mettons le casque de l'espérance du salut. Car Dieu ne nous a pas destinés à connaître sa colère, mais à posséder le salut par notre Seigneur Jésus-Christ. Il est mort pour nous afin que, vivant ou mort, nous entrions ensemble, avec lui, dans la vie. C'est pourquoi encouragez-vous les uns les autres et aidez-vous mutuellement à grandir dans la foi, comme vous le faites déjà. Recommandation. Nous vous demandons, frères et sœurs, d'apprécier ceux qui travaillent parmi vous, ceux qui vous dirigent au nom du Seigneur et qui vous avertissent. Témoignez-leur une grande estime et de l'affection à cause de leur travail. Vivez en paix entre vous, nous vous le recommandons, frères et sœurs. Avertissez ceux qui mènent une vie déréglée, réconfortez ceux qui sont découragés, soutenez les faibles, soyez patients envers tous. Veillez à ce que personne ne rende le mal pour le mal, mais en toute occasion, recherchez le bien, dans vos rapports mutuels comme envers tous les hommes. Soyez toujours dans la joie, priez sans cesse, remerciez Dieu en toutes circonstances. Telle est pour vous la volonté que Dieu a exprimée en Jésus-Christ. N'éteignez pas l'action de l'Esprit, ne méprisez pas les prophéties, mais examinez toutes choses, retenez ce qui est bon et gardez-vous de ce qui est mauvais sous quelque forme que ce soit. Prière et salutation. Que le Dieu de paix vous rende lui-même entièrement saint et qu'il vous garde parfaitement esprit, âme et corps pour que vous soyez irréprochables lors de la venue de notre Seigneur Jésus-Christ. Celui qui vous appelle est fidèle et c'est lui qui accomplira tout cela. Frères et sœurs, priez aussi pour nous. Saluez-vous entre vous par un baiser fraternel. Je vous en conjure par le Seigneur. Que cette lettre soit lue à tous les frères et sœurs. Que la grâce de notre Seigneur Jésus-Christ soit avec vous.

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La météo pour ce dimanche 21 juin, toujours du soleil, toujours une chaleur torride pour la fête de la musique et ce premier jour de l'été calendaire. Les températures pour ce dimanche matin, 16 degrés à Brest, 17 à Cherbourg, 20 degrés pour Lille, 20 également pour Biarritz, 21 degrés pour Perpignan et Nîmes, 22 à Toulouse et Paris, 23 degrés pour Nice et Strasbourg, 24 à Ajaccio. Et pour ce dimanche après-midi, entre 28 et 37 degrés sur une moitié nord, 28 pour la Bretagne et la Normandie, 30 degrés sur les Hauts-de-France, 36 en Ile-de-France et sur le Grand Est, 37 degrés sur le Centre-Val de Loire et dans la moitié sud, entre 32 et 39 degrés. Il fera 32 en Corse, 38 degrés attendus dans la vallée du Rhône, 38 à 39 degrés sur la Nouvelle-Aquitaine, 39 degrés sur l'Occitanie. Le long de la Méditerranée, comptez entre 30 et 36 degrés.

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1: Verset biblique pour ceux qui ont le cœur brisé. Avoir le cœur brisé peut souvent donner l'impression que rien ne peut le restaurer. Cependant, devenir intime avec Christ par la prière et méditation de sa parole vous aidera à traverser certaines de vos périodes les plus difficiles. Donc, si vous avez besoin d'un peu de motivation ou d'inspiration pour surmonter votre chagrin et brisement actuel, voici quelques versets pour vous aider. Utilisez chacun de ces versets bibliques en les mettant à la première personne du singulier, c'est-à-dire « Je » et confessez la parole sur votre vie et sur votre famille au moins une fois par jour. Ésaïe 43, 2. Toutes ces choses, ma main les a faites, et toutes ont reçu l'existence, dit l'Éternel. Voici sur qui je porterai mes regards, sur celui qui souffre et qui a l'esprit abattu, sur celui qui craint ma parole. Psaume 34, 18. L'Éternel est près de ceux qui ont le cœur brisé, et il sauve ceux qui ont l'esprit dans l'abattement. Psaume 147, 3. Il guérit ceux qui ont le cœur brisé et il panse leurs blessures. Matthieu 11h28. Venez à moi, vous tous qui êtes fatigués et chargés, et je vous donnerai du repos. Philippiens 4:13. Je puis tout par celui qui me fortifie. Romains 8:1. Il n'y a donc maintenant aucune condamnation pour ceux qui sont en Jésus-Christ. Jean 14:27. Je vous laisse la paix, je vous donne ma paix. Je ne vous donne pas comme le monde donne. Que votre cœur ne se trouble point et ne s'alarme point. Ésaïe 47, 10. Ne crains rien, car je suis avec toi. Ne promène pas des regards inquiets, car je suis ton Dieu. Je te fortifie, je viens à ton secours, je te soutiens de ma droite triomphante. Ésaïe 43, 1 à 4. Ainsi parle maintenant l'Éternel qui t'a créé, ô Jacob, celui qui t'a formé, ô Israël. Ne crains rien, car je te rachète, je t'appelle par ton nom, tu es à moi. Si tu traverses les eaux, je serai avec toi. Et les fleuves, ils ne te submergeront point. Si tu marches dans le feu, tu ne te brûleras pas, et la flamme ne t'embrasera pas. Car je suis l'Éternel, ton Dieu, le Saint d'Israël, ton Sauveur. Jérémie 29, 11 à 13. Car je connais les projets que j'ai formés sur vous, dit l'Éternel, projets de paix et non de malheur, afin de vous donner un avenir et de l'espérance. 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

Dans une chronique précédente, nous abordions l'épineux problème de ce qu'il est judicieux de conserver ou de mettre de côté concernant les prescriptions de l'Ancien Testament auxquelles doit se soumettre l'homme de Dieu. Ces interrogations vont de la reconnaissance des 10 commandements, dont le sabbat est le quatrième, au respect des fêtes de l'Éternel, en passant par les dîmes, les offrandes et les dons, sans oublier les règles liées à l'alimentation. Quant à la circoncision et au fait de pouvoir manger des animaux purs et impurs, la question ne se pose pas puisque l'apôtre Paul donne des indications très précises à ce sujet, notamment concernant l'interdiction de manger des viandes sacrifiées aux idoles. Il y a un autre domaine où il n'y a aucune ambiguïté, c'est ce qui concerne les sacrifices décrits dans le livre du Lévitique qui n'est absolument plus nécessaire de pratiquer, puisque l'agneau de Dieu, Jésus-Christ, a donné sa vie pour la purification des péchés et le salut de tous ceux qui croient en son nom. Quant aux fêtes de l'Éternel, qui sont un ordre de la Torah, les chrétiens en retiennent seulement trois. Ces fêtes sont le sabbat chrétien du dimanche, les fêtes de Pâques et Pentecôte, dont les dates sont décalées par rapport aux dates retenues dans le judaïsme. Rappelons que les prophètes Ézéchiel et Zacharie annoncent que les 7 fêtes de l'Éternel décrites dans le livre du Lévitique seront célébrées parmi toutes les nations lorsque Jésus reviendra sur la terre pour régner sur tous les hommes. Il est étonnant et singulier de constater que certains chrétiens ont supprimé plusieurs de ces fêtes, mais en ont ajouté d'autres, dont certaines sont très surprenantes, comme la fête des morts, la fête de Marie ou encore Noël, qui célèbre la naissance de Jésus. Toutes n'existent que par la seule volonté humaine, puisque rien dans la parole de Dieu ne précise qu'elles doivent avoir lieu. Pour parler de Noël, et c'est le plus étrange, pourquoi avoir choisi le 25 décembre alors que personne ne connaît le jour ni l'année exacte de naissance de Jésus ? La date du 25 décembre était à l'origine, bien avant Jésus-Christ, une fête idolâtre de la fertilité. C'est l'empereur Aurélien, en 264, qui, pour unifier les coutumes des peuples de son royaume, désigna le 25 décembre comme jour de la naissance du soleil invaincu. C'est dans ce même but que Constantin transforme le 25 décembre en fête chrétienne pour soumettre les évêques qui contestait son autorité religieuse. Aujourd'hui, la fête de Noël, et c'est paradoxal, est la fête qui dans le monde entier regroupe le plus de païens, d'athées et d'agnostiques. Une fête où il est bien plus question de cadeaux et de bons repas que de la naissance de Jésus. Au-delà de toutes ces étrangetés du consumérisme matérialiste, de l'arbre roi de la forêt ou du papa Noël, le bon équilibre est de considérer le miracle de Noël qui est l'occasion d'un regroupement des familles, un moment de joie, de paix et de trêve où malgré tout, le nom de Jésus est encore évoqué. Cette chronique vous a été proposée par Bruno Oldani et Jacques Cudeville.

Bonjour, une enquête administrative a été demandée par le ministre de la Justice, Gérald Darmanin. Elle concerne la rédaction d'un jugement au tribunal de Bobigny, dans lequel une mère qui a porté plainte pour une agression sexuelle sur son fils est moquée. Les termes de ce jugement traités de psychologue bobo ayant surréagi cette mère, le garde des Sceaux a estimé qu'il s'agissait de faits d'une extrême gravité, totalement contraire à la déontologie et au devoir de délicatesse des magistrats. Le ministre de l'Éducation nationale, Édouard Geffrey, a déclaré que les parents souhaitant garder leurs enfants chez eux lundi en raison de la canicule le peuvent. La France risque de voir en effet le mercure grimper encore dans les jours à venir. Un plan d'action spécifique a été mis en place dans les établissements scolaires. Le tribunal administratif de Rennes a validé l'interdiction par le préfet d'un hommage posthume à Jean-Marie Le Pen, prévu aujourd'hui au cimetière de la Trinité-sur-Mer dans le Morbihan, à l'initiative d'un parti d'extrême droite. Le préfet a interdit cette manifestation en raison d'un risque manifeste de troubles graves à l'ordre public. Il craint en particulier des affrontements car 11 collectifs d'ultra-gauche bretons ont appelé à un contre-rassemblement. Deux personnes sont mortes dans le crash d'un petit avion de tourisme dans un champ à proximité de l'aérodrome de la Bolle en Loire-Atlantique. L'engin, un Cessna 421 bimoteur à hélice avec 8 places, était parti de Rennes et était en approche pour la phase d'atterrissage quand, selon des témoins, il a procédé à un virage et s'est écrasé. Les causes de ce drame ne sont pas connues. C'est la fin de ce flash, une très bonne journée à notre écoute. Bonjour, football Coupe du Monde 2026. Les États-Unis se sont qualifiés hier pour les 16e de finale grâce à une victoire face à l'Australie 2-0 à Seattle. Un succès acquis grâce à un but contre son camp de Burgess et une réalisation de Freeman. Les Américains comptent 6 points et sont assurés de finir à l'une des deux premières places directement qualificatives du groupe D avant d'affronter la Turquie lors de la troisième et dernière journée. Ce sera le 26 juin. Achraf Hakimi, footballeur du PSG et de l'équipe du Maroc, sera jugé pour viol, a annoncé vendredi à la cour d'appel. Il est mis en cause depuis février 2023 par une jeune femme qui l'accuse de l'avoir violé. Hakimi nie ses accusations. Rugby, une lourde défaite du Racing 92 vendredi soir. Le Stade toulousain s'est imposé 71-17 face au club francilien, décrochant ainsi son ticket pour la finale du top 14. Le triple tenant du titre a balayé les franciliens avec une victoire record en inscrivant pas moins de 10 essais. Rugby toujours, la jeune équipe de France a corrigé 35-19 l'Angleterre vendredi soir à Vannes en match amical. Les Bleus se sont montrés très convaincants et ont rendu une très belle copie face à des Anglais qui n'ont jamais pu lutter. Athlétisme, le hurdleur français Dimitri Bascou, médaillé olympique en 2016 sur 110 mètres haies, a été condamné à une suspension de 4 ans après un contrôle positif à des stéroïdes interdits en 2024, selon une décision de la commission des sanctions de l'Agence française de lutte contre le dopage. L'athlète de 38 ans était suspendu provisoirement depuis avril 2024. Il avait déjà indiqué qu'il ne comptait pas reprendre sa carrière. Les organisateurs d'Alpes 2030 ont finalisé la carte des sites olympiques et paralympiques, tranchant en faveur de Val d'Isère face à Méribel pour accueillir une partie du ski alpin. Cette carte des sites de compétition sera ensuite soumise à l'approbation du Comité international olympique le 22 juin, avant d'être soumis au vote auprès de l'Assemblée générale du COJOP le 29 juin. Basket, Paris s'est imposé vendredi soir à Monaco 88-77 lors du match 3 et reprend l'avantage du terrain dans cette finale de Betclic Elite. Les Parisiens retrouveront les Monégasques en principauté ce dimanche. C'est la fin de ce flash, une très bonne journée à toutes et à tous.

Bonjour à tous, je suis Dina Vieux-Ménil sur la radio RFE dans la rubrique Dina Care. À travers ce podcast, je souhaite m'adresser à vos parents et vos enfants pour vous encourager et vous conseiller dans les domaines de la famille. J'ai été aussi engagée auprès des enfants depuis plus de 25 ans. J'ai aussi à cœur de former les moniteurs d'école du dimanche dans les églises afin de leur transmettre les outils et les compétences nécessaires à l'épanouissement des enfants et des jeunes. Le titre de mon podcast est « Protégeons nos enfants ». Nos enfants, nos adultes sont en danger dans ce monde. Des prédateurs rôdent autour de nos enfants, des pédophiles, des violeurs, des personnes malveillantes, des calculateurs. En ce moment, surtout dans les actualités, les choses se dévoilent. Mais ces actes ont été faits avec beaucoup de dégâts, de destruction et de fin de vie. Le diable, qui connaît sa fin, rôde encore plus autour des familles. L'ennemi cherche à voler, détruire, briser l'innocence, comme le dit Jean 10:10, le voleur ne vient que pour dérober, égorger et détruire. Ces réalités, elles existent et nous ne pouvons pas les ignorer. Des personnes mal intentionnées s'attaquent à ce qu'il y a de plus précieux, l'innocence de nos enfants. Il y a un combat. L'ennemi cherche à détruire, à briser la confiance

a semé la peur et de voler la paix dans les familles. Mais face à cela, nous devons ne pas fermer les yeux, premièrement, et ne pas céder à la panique. Nos enfants doivent être protégés. Cela implique de la vigilance dans leur vie. Cela demande aussi un dialogue et de l'encadrement, y compris dans l'usage de tout ce qui est technologique. Hein. Il fut un temps où on ne surveillait pas autant nos enfants, mais le monde a changé. Aujourd'hui, nous devons accompagner, encadrer nos enfants. Ce n'est pas les fliquer, hein, c'est les aimer, les protéger et surtout assumer notre responsabilité. Comment protéger nos enfants face aux personnes dangereuses? Comment réagir lorsque la confiance envers certaines institutions est fragilisée? Imposer à des enfants des contenus et des discussions destinées aux adultes, notamment sur les questions sensibles comme le genre, alors qu'ils ne sont pas encore arrivés à la maturité émotionnelle et cérébrale, eh bien, cela peut les déstabiliser profondément. Cela amène la confusion dans leurs décisions et leurs choix de vie. Cela permet facilement que les prédateurs s'infiltrent dans leur vie. Respectons leur rythme de développement, le rythme de développement de l'enfant et n'empiétons pas sur le rôle éducatif premier des parents. Dans ce podcast, j'aimerais alerter les parents et les familles. Ouvrez les yeux, ouvrons les yeux naturellement, les yeux naturels et spirituels. Mais si nous prions, même si nous allons à l'église, cela ne remplace pas la vigilance. La foi ne supprime pas la responsabilité. Il y a sûrement des portes ouvertes et nous nous devons de les fermer pour le bien des enfants et de la famille. Quelles peuvent être ces portes? Il existe, je vais en citer trois, vous en connaissez sûrement d'autres. Il existe des portes du péché, de nos vies que parfois nous laissons ouvertes, des habitudes que nous entretenons, des compromis que nous laissons grandir jusqu'à maturité. Apprenons à fermer ces portes avec conscience et avec discipline. Nous faisons partie de ce monde, mais nous ne sommes pas appelés à vivre comme le monde. Disons-nous, je suis conscient que le péché existe autour de moi, mais je refuse d'y participer, je choisis de ne pas me laisser contaminer. Il existe aussi des portes de laisser-aller. Des portes du laisser-aller, je voudrais surtout vous encourager à ne pas laisser les enfants livrés à eux-mêmes, que ce soit à la maison, dans les quartiers ou dans leur fréquentation. Ne soyons ni des parents laxistes, ni des parents trop cool, en point d'abandonner notre rôle. L'amour ne signifie pas l'absence de cadre. Je sais que ce n'est pas facile pour les parents d'élever des enfants. Je sais que nos parents, ça n'a pas été facile non plus, ils ont élevé 8 enfants, hein, mes frères et sœurs et moi-même. Notre père était très sévère, peu démonstrative envers nous, et notre mère veillait bien sûr et précieusement sur nous, que ce soit à l'école, dans les quartiers ou ailleurs. Ils nous ont éduqués comme ils ont pu, ils nous ont éduqués avec fermeté, sans tolérer la rébellion, je dirais. Je ne dis pas que les parents doivent être aussi stricts que ce que nous avons vécu avec mes frères et sœurs, mais il est important d'être ferme au début pour éviter de vivre dans l'inquiétude plus tard. Un cadre posé avec sagesse aujourd'hui protège l'avenir de nos enfants. Et puis, comme le dit le proverbe 26:6, « Instruit l'enfant sur la voie qui doit suivre, et quand il sera vieux, il ne s'en détournera pas. » Les dernières portes à fermer que j'aimerais citer sont les portes du silence et du déni. Il n'y a rien de plus douloureux pour un enfant que de savoir que son parent est au courant de l'abus qu'il a subi, mais qu'il ne fait rien. Qu'il n'intervient pas, il agit comme si de rien ne s'était passé. Le silence et le déni s'installent alors. Ils deviennent une seconde blessure dans la vie de l'enfant. Les parents poussent l'enfant, à se sentir coupable
et ils revivent ces événements destructeurs. Ils portent seuls aussi ce poids qu'ils n'auront jamais dû porter, qui ne sont absolument pas le leur. Ils s'enferment dans le silence et dans la confusion. Oui, affronter ces réalités soulève parfois des émotions intenses. Oui, ça fait aussi souffrir. Mais n'ajoutons pas à la souffrance de l'enfant un mur de silence et un refus de voir. Au contraire, fermons ses portes avec courage. Entourons l'enfant de nos bras d'amour. Offrez-lui des paroles qui guérissent. Prions avec foi et utilisons tout ce que Dieu met à notre disposition comme arme de protection et de restauration face à cette situation. Car le silence protège l'agresseur, mais l'amour et la vérité protègent l'enfant. Toutes ces failles, ces portes peuvent devenir des terrains d'attaque. L'innocence des enfants est ciblée. Et nous ne pouvons pas rester passifs. Je parle pour réveiller votre conscience, protéger l'enfant et les fortifier les familles aussi. Nos enfants, les enfants méritent un environnement sûr. Un environnement aimant et surtout vigilant. Et nous, parents, vous, parents, sommes appelés à être leurs gardiens. La vigilance n'est pas un manque de confiance, non, non, elle est une responsabilité. Parents ou qui que vous soyez, ne vous culpabilisez pas, ne vivez pas dans la peur constante. Dieu vous a choisi pour être le gardien de ses enfants, de vos enfants. Il vous donnera la sagesse nécessaire. L'indignation que vous ressentez face à ce monde n'est pas mauvaise. Elle peut devenir une force pour protéger les enfants, les enseigner et les aimer encore plus fort. Vous n'êtes pas impuissant face à cette situation, vous êtes appelé à veiller. Dieu veille lui aussi sur vous et sur vos enfants et vous avez la puissance du Saint-Esprit en vous. Cette puissance du Saint-Esprit pour briser, pour chasser et renvoyer tous les démons des enfers, toute arme forgée contre vous et contre vos enfants, n'oubliez pas, et sans effet au nom du Seigneur Jésus. N'oubliez pas d'envoyer aussi des anges gardiens qui sont à vos services et au service de vos enfants, des anges guerriers, protéger les enfants contre tout esprit de prédateur. Peut-on prier ensemble? J'aimerais prier ensemble contre cette situation. Et surtout pour la protection des enfants et des ados. Vous êtes prêts? Allons-y. Seigneur Jésus, nous te confions tous les enfants. Protège leur corps de toute violence. Protège leur âme de toute manipulation. Protège leur esprit de toute influence destructrice. Nous déclarons que leur vie ne sera pas brisée au nom du Seigneur Jésus. Nous fermons toutes les portes ouvertes à l'ennemi. Nous proclamons ta lumière sur chaque enfant. Guéris ceux qui ont été blessés, restaure leur innocence, entoure-les de personnes sûres et bienveillantes. Nous plaçons nos familles sous ton autorité et sous ton sang précieux. Au nom du Seigneur Jésus. Amen. Merci de votre écoute et de votre vigilance. Désolé si par moments j'ai été dure, mais parfois il vous faut être ferme lorsqu'il s'agit de l'âme des enfants. C'était Dina Vieux-Ménil sur la radio RFE dans la rubrique Dina Care, des podcasts pour vous conseiller, vous encourager et vous bénir dans le domaine de la famille et des enfants. Je vous dis au revoir et à la prochaine.

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1: Philippiens chapitre 4. Exhortation à l'unité et à la joie. Mes frères et mes sœurs très aimés, j'ai très envie de vous revoir. Vous êtes ma joie et vous me faites honneur. C'est pourquoi, amis très chers, restez fidèlement unis au Seigneur. Évodie et Syntyche, je vous le demande avec force. Soyez d'accord entre vous en restant unis au Seigneur. Et toi aussi qui travailles fidèlement avec moi, je te le demande, aide ces deux femmes. Elles ont lutté pour la bonne nouvelle avec moi, avec Clément et avec les autres frères qui travaillent avec moi. Leurs noms sont écrits dans le livre de la vie. Soyez toujours dans la joie en étant unis au Seigneur. Je le répète, soyez dans la joie. Soyez bons avec tout le monde. Le Seigneur vient bientôt. Ne soyez inquiets de rien, mais demandez toujours à Dieu ce qu'il vous faut. Et quand vous priez, faites vos demandes avec un cœur reconnaissant. Ainsi, la paix de Dieu, qui dépasse tout ce que nous pouvons comprendre, gardera vos cœurs et vos pensées unis au Christ Jésus. En tout cas, frères et sœurs, voici ce qui doit vous intéresser. Tout ce qui est vrai et mérite d'être respecté. Tout ce qui est juste et pur. Tout ce qu'on peut aimer et approuver. Tout ce qui est très bon et ce qui mérite des félicitations. Faites ce que vous avez appris de moi, ce que vous avez reçu et entendu de moi, ce que vous m'avez vu faire. Et le Dieu qui donne la paix sera avec vous. Paul remercie les Philippiens pour leur cadeau. J'ai eu beaucoup de joie dans le Seigneur. En effet, finalement, vous avez pu montrer de nouveau votre intérêt pour moi. Cet intérêt, vous l'aviez, mais vous n'aviez pas eu l'occasion de le montrer. Je ne dis pas cela parce que j'ai besoin de quelque chose. Non, j'ai appris à me contenter de ce que j'ai. Je sais vivre dans la pauvreté, je sais vivre dans la richesse. Toujours et partout, j'ai appris à être rassasié et à avoir faim, à vivre avec beaucoup et avec peu. Je suis capable de tout cela grâce au Christ qui me rend fort. Pourtant, vous avez bien fait de prendre part à mes souffrances. Vous le savez, vous, mes amis de Philippe. Quand on commençait à annoncer la bonne nouvelle, j'ai quitté la Macédoine. Et à ce moment-là, aucune autre église ne s'est occupée de mon salaire et de mes dépenses. Vous avez été les seuls à m'aider. Déjà, quand j'étais à Thessalonique, vous m'avez envoyé plusieurs fois ce qui me manquait. Cela ne veut pas dire que je cherche des cadeaux. Ce que je cherche, c'est que vous en retiriez un bénéfice. J'ai tout ce qu'il faut, et même plus. J'ai reçu ce qu'Épaphrodite m'a apporté de votre part, et maintenant, j'ai vraiment tout. Vos cadeaux sont comme une offrande agréable, un sacrifice que Dieu accepte et qui lui plaît. Et mon Dieu vous donnera tout ce qui vous manque par le Christ Jésus, tellement sa gloire est grande. Rendons gloire à Dieu notre Père pour toujours. Amen. Salutations. Saluez dans le Christ Jésus tous ceux qui appartiennent à Dieu. Les frères et les sœurs qui sont avec moi vous saluent. Tous les chrétiens vous saluent, surtout ceux qui travaillent au service de l'Empereur. Que le Seigneur Jésus-Christ vous bénisse.
2: La météo pour ce dimanche 21 juin, toujours du soleil, toujours une chaleur torride pour la fête de la musique et ce premier jour de l'été calendaire. Les températures pour ce dimanche matin, 16 degrés à Brest, 17 à Cherbourg, 20 degrés pour Lille, 20 également pour Biarritz, 21 degrés pour Perpignan et Nîmes, 22 à Toulouse et Paris, 23 degrés pour Nice et Strasbourg, 24 à Ajaccio. Et pour ce dimanche après-midi, entre 28 et 37 degrés sur une moitié nord, 28 pour la Bretagne et la Normandie, 30 degrés sur les Hauts-de-France, 36 en Ile-de-France et sur le Grand Est, 37 degrés sur le Centre-Val de Loire et dans la moitié sud entre 32 et 39 degrés. Il fera 32 en Corse, 38 degrés attendus dans la vallée du Rhône, 38 à 39 degrés sur la Nouvelle-Aquitaine, 39 degrés sur l'Occitanie. Le long de la Méditerranée, comptez entre 30 et 36 degrés.

0: Bonjour mes bien-aimés, c'est Pasteur Josette qui vous parle aujourd'hui. J'espère que vous allez bien. Le titre de mon message, c'est « Victoire ou défaite ». Voyez-vous, il y a deux possibilités pour nous qui appartenons à Jésus-Christ, c'est de vivre une vie de victoire ou une vie de défaite. Dieu a dit dans sa parole « Choisis la vie afin que tu vives ». En quelque sorte, il nous dit « Choisis la victoire afin que tu marches dans la victoire ». La victoire et la défaite sont un choix, bien-aimé. Lorsque Caïn, par exemple, a décidé de tuer son frère, Abel, Dieu va lui donner l'ordre, le choix de marcher dans l'obéissance. Donc il avait possibilité, Caïn, de marcher dans la victoire sur le péché ou de marcher dans la défaite. Dans Genèse 4, 6, Dieu lui dit « Pourquoi es-tu irrité? Pourquoi ton visage est-il abattu? Si tu agis bien, tu relèveras la tête, mais si tu n'agis pas bien, le péché est tapis à ta porte et ses désirs se portent vers toi, mais toi domines sur lui. » Mais nous voyons que Caïn préféra se laisser dominer par le péché et il tua son frère. Oui, bien-aimé, l'obéissance et la désobéissance sont toujours le résultat d'un choix. Quand j'obéis, je marche dans l'esprit. Quand je désobéis, je marche dans la chair. Quelle que soit la décision que tu prends, Satan, tu dois le savoir. Observe tout ce que tu fais. Et à chaque fois que tu pèches sans te repentir, tu lui donnes l'occasion de se moquer de Dieu. Ah ! Si donc tu veux vaincre la chair, tu dois offrir ta vie comme un sacrifice dans les mains de ton Seigneur. Romains 12, 1 nous dit « Je vous exhorte donc, frères, par les compassions de Dieu, à offrir vos corps comme un sacrifice vivant, saint, agréable à Dieu, ce qui sera de votre part un culte raisonnable. » Un sacrifice, mes amis, c'est quelque chose qui coûte. Cela pourrait se résumer en une seule phrase. Non pas ma volonté, mais ta volonté. Chaque jour, nous sommes appelés à assujettir notre chair. Car s'il est vrai que l'esprit est bien disposé, la chair est faible. C'est pourquoi Jésus a dit que nous devons veiller et prier. Nous devons réaliser, bien-aimés, que nous ne nous appartenons plus à nous-mêmes, que nous sommes à lui. Et si nous lui appartenons, c'est à lui de nous conduire dans chaque détail de notre vie. Dans 2 Timothée 2, 3 à 5, il est dit « Souffre avec moi comme un bon soldat de Jésus-Christ. » Et bien-aimés, soit nous sommes des soldats, soit nous sommes des civils. Et voyez-vous, ce sont les soldats qui sont capables d'avoir la victoire. Ce sont les soldats qui sont capables de faire la guerre. Ensuite, il est dit, il n'est pas de soldat qui s'embarrasse des affaires de la vie s'il veut plaire à celui qui l'a enrôlé. Bien-aimé, Jésus nous l'a dit, nul ne peut servir de maître. Et l'athlète n'est pas couronné s'il n'a pas combattu suivant les règles. Voyez-vous, la vie chrétienne, c'est un combat. Et la couronne qui nous est réservée, c'est la couronne de vie, que seuls ceux qui persévèrent pourront recevoir de la main même de Dieu. Si nous marchons dans l'esprit, personne ne peut arrêter notre marche avec Dieu. Plus nous allons prier et pleurer en secret devant le Seigneur, non pas sur notre propre misère, mais sur les souffrances de ce monde, sur la gloire de Dieu, sur le désir de voir Dieu se révéler dans ce monde, eh bien plus nous deviendrons forts. N'oublions jamais que Satan est toujours à l'affût de nos faiblesses, car son but c'est de détruire. Jésus est venu pour donner la vie et la vie en abondance, mais lui, il vient pour voler, égorger et détruire. Il veut voler nos rêves, voler notre vision, voler notre famille, voler notre santé, voler nos finances, détruire, dérober, égorger. Mais le Seigneur, lui, il veut, bien-aimé, que nous ayons la vie en abondance. Et si nous laissons Jésus régner dans nos vies, alors il nous donnera cette abondance dont nous avons besoin. Il nous donne à nous, chacun pour notre part, la possibilité de régner sur chacune des circonstances de notre vie. Si Jésus est ton maître, toi tu deviens le maître de toutes choses. Peu importe, mon ami, la montagne qui se trouve en face de toi, si tu marches dans l'esprit, elle sera obligée de disparaître. Si tu ne connais pas la puissance que Dieu a mise à ta disposition, tu seras inefficace, parce que la liberté, c'est elle qui nous rend libres. Satan, vous voyez, il essaie toujours de nous faire douter de cette puissance. Et pour cela, il va utiliser toutes sortes de mensonges. Mais la personne qui marche par l'esprit saura reconnaître ce qui est de Dieu et ce qui ne l'est pas. Bien-aimé, lorsque tu sens un poids dans ton cœur, si tu n'as pas la paix concernant une situation, eh bien ce n'est pas Dieu qui te parle. Marcher dans l'esprit, c'est marcher dans la parole. Si tu ne connais pas la parole de Dieu, le diable peut te tromper car il utilise toujours une vérité de la parole et un mensonge, il mélange. Dans Nombre 13, 1, l'Éternel parla à Moïse et dit « Envoie des hommes pour explorer le pays que je donne aux enfants d'Israël. Tu verras un homme de chacune des tribus de leur père, tous seront des principaux d'entre eux. » Et au verset 26, « À leur retour, ils se rendirent auprès de Moïse et d'Aaron et de toute l'assemblée des enfants d'Israël à Kadès dans le désert de Paran. Ils leur firent un rapport. » ainsi qu'à toute l'assemblée, et ils leur montrèrent les fruits du pays. Voici ce qu'ils racontèrent à Moïse. « Nous sommes allés dans le pays où tu nous as envoyés. À la vérité, c'est un pays où coule le lait et le miel. En voici les fruits. » Donc ils rendirent témoignage devant Moïse et l'assemblée. Ils rendirent témoignage que oui, c'est vrai, le pays est fertile, comme Dieu l'avait dit. Et ils en montrèrent même les fruits. Les raisins étaient si gros, nous dit la parole. Qu'il devait porter une grappe à deux, il ne pouvait pas la porter seul. Mais au verset 28-29, mais, le peuple qui habite ce pays est puissant. Les villes sont fortifiées, très grandes. Nous y avons vu les enfants d'Anak. Les Amalécites habitent la contrée du Midi. Les Hétiens, les Jébusiens et les Amoréens habitent la montagne. Et les Cananéens habitent près de la mer et le long du Jourdain. En d'autres termes, ils disent « Oui, ce que Dieu a promis, c'est vrai. Mais il y a telle et telle chose qui nous empêche de prendre notre terre promise. » C'est comme ça que Satan fait toujours. Il ne dit pas « Non, les promesses de Dieu sont fausses. » Il nous dit « Oui, ce que Dieu a promis est vrai. Mais, voyez ?» La Bible dit qu'on est des brebis, mais on ne doit pas dire « mais », on doit dire « oui Seigneur, je crois que ta parole est la vérité ». Au verset 30 et 31, nous voyons que Caleb fit taire le peuple qui murmurait contre Moïse. Il dit « montons, emparons-nous du pays, nous y serons vainqueurs ». Caleb représente ici le Saint-Esprit qui nous encourage à croire en notre Moïse ou Jésus notre Seigneur. Mais les hommes qui étaient allés avec lui lui dirent « Nous ne pouvons pas monter contre ce peuple, il est plus fort que nous !» N'oublions pas, la Bible dit « marcher dans l'esprit », c'est-à-dire « croyez en Caleb et vous aurez la victoire !» Mais au lieu de cela, ils vont marcher dans la chair. Ne crois pas à la parole que le Saint-Esprit leur donnait. Résultat, au verset 32, ils décrièrent devant les enfants d'Israël le pays qu'ils avaient exploré. Ils dirent « Le pays que nous avons parcouru pour l'explorer, c'est un pays qui dévore ses habitants. Tous ceux que nous y avons vus sont de haute taille. » Et voilà, ils ont oublié la parole de Dieu. Ils ont oublié le lait, le miel, les fruits. Ils ont oublié combien Dieu les avait bénis tout au long de leur marche dans le désert. Ils ont oublié et ils découragent les autres. C'est ce que Satan fait. Il veut nous faire oublier la puissance de Dieu pour nous faire voir les circonstances. Mais, mes bien-aimés, si nous sommes sensibles à l'esprit qui parle dans nos cœurs, il sera vaincu. La chair égale sensation de peur, parole de doute, etc., etc. La Bible nous dit bien que Satan est le père du mensonge. L'esprit égale sensation de victoire, de force. Car la Bible nous dit dans 2 Timothée 1:7, ce n'est pas un esprit de timidité que Dieu nous a donné, mais un esprit de force, d'amour et de sagesse. Bien-aimé, c'est ce que vous avez reçu. La force spirituelle est disponible pour chaque chrétien, mais il faut faire ce que Dieu dit que nous devons faire. 1 Corinthiens 16:13, veillez, demeurez fermes dans la foi, soyez des hommes, fortifiez-vous. Veillez, c'est-à-dire soyez vigilants, car le diable cherche qui il va dévorer. Un soldat, vous savez, il doit toujours être sur le qui-vive. Ensuite, il dit demeurez fermes dans la foi. Bien-aimé, sans la foi, il est impossible d'obtenir des victoires. Soyez des hommes, ne soyez pas des bébés qui pleurent au moindre petit problème. Fortifiez-vous. Comment nous fortifier? Par la prière, par la parole, par la louange, par l'adoration. C'est à toi de te fortifier, n'est-ce pas? Dieu a mis tous les ingrédients devant toi, alors utilise-toi, utilise-les. Nombre 14, 1 à 2. Résultat des paroles négatives des espions, toute l'assemblée éleva la voix et poussa des cris et le peuple pleura pendant la nuit. Quelle est ta réaction lorsque tu confrontes les difficultés? Crois-tu ce que Moïse te dit et entends-tu la voix de Caleb? Ou bien entends-tu la voix de la chair et commences-tu à pleurnicher? Tous les enfants d'Israël murmurèrent contre Moïse et Aaron. Et toute l'assemblée leur dit « Que nous sommes-nous morts en Égypte ? Oh, que nous sommes-nous morts dans le désert ! » Voyez-vous, le manque de foi, mes amis, nous pousse toujours à murmurer contre Dieu et contre ses serviteurs. Dès que nous commençons à pleurer sur notre moi, à pitoyer sur notre situation, nous donnons l'occasion à Satan de se moquer de Dieu. Il dit que son Dieu est puissant, voilà. Je place des obstacles devant lui et il pleure. Mes amis, Dieu cherche aujourd'hui un peuple qui lui fasse totalement confiance. En ferons-nous partie? Un chrétien fort, c'est un chrétien qui sait contrôler et maîtriser sa chair. Proverbe 25-28, comme une ville forcée et sans muraille, ainsi est l'homme qui n'est pas maître de lui-même. N'oublions jamais que nous devons chasser tous les ennemis qui sont sur notre terre promise. Parce que si nous ne chassons pas devant nous les habitants du pays, ceux d'entre eux que vous laisserez seront comme des épines dans vos yeux et des aiguillons dans vos côtés. Ils seront vos ennemis dans le pays où vous allez vous établir. Bien-aimés, il y a toujours un combat pour le vrai chrétien et constamment il doit veiller. Car Exode 17 nous le dit, « Parce que la main de l'Éternel a été levée sur le trône, il y aura guerre de l'Éternel contre Amalek de génération en génération. » Et vous le savez, Amalek représente la chair. Et nous aurons toujours un combat contre la chair. À chaque fois que nous prenons une victoire dans un domaine quelconque de nos vies, l'ennemi attend patiemment, vous savez, comme lorsqu'il a attendu lorsque Jésus est sorti du jeûne dans le désert. La Bible dit qu'il attendit un moment favorable pour le tenter de nouveau. C'est pourquoi beaucoup de chrétiens tombent, car ils ne veillent pas et ne prient pas. Savez-vous que c'est toujours à nous de chasser Amalek de notre vie? Ce n'est pas à Dieu de le faire. C'est toujours à nous de chasser les mauvaises puissances, les mauvaises influences de nos vies, car Dieu nous a donné son autorité. Il a dit à Caïn, le péché se couche à ta porte, mais toi, domine sur lui. Et il nous dit la même chose. Oh, ne dites pas, Satan m'a forcé à faire cela. Non, Satan n'a aucune possibilité de te forcer. Il peut te tenter, mais tu peux résister, parce que la parole de Dieu en toi est plus grande que celui qui est dans le monde. Jésus nous a dit « Voici, je vous ai donné le pouvoir de marcher sur les scorpions, les serpents et sur toute la puissance de l'ennemi et rien ne pourra vous nuire. » Voyez-vous, pour ne pas tomber sous le contrôle de la chair et des mauvaises puissances, nous devons bâtir des murailles dans nos vies. Néhémie rebâtit des murailles dans la ville pour empêcher l'ennemi de la détruire complètement. Les murailles, mes amis, représentent la parole de Dieu qui devient dans notre cœur une cuirasse puissante pour empêcher les assauts de l'ennemi. Il essaiera toutes sortes de ruses, Satan, pour nous empêcher d'avancer. Il va déjà se moquer de nous, pour qui te prends tout, mais écoute, tu marches dans l'orgueil. Mais n'oubliez pas que lorsque Satan vient vous dire à vos oreilles que vous êtes un nul, que vous êtes un minable, que ce n'est plus vous qui vivez, mais c'est le Christ qui vit en vous. Il viendra vous embêter avec les circonstances négatives, en essayant de nous faire douter de la puissance que Dieu a pour nous. Mais la Bible dit que celui qui est en nous est plus grand que celui qui est dans le monde. Satan nous pousse aussi à l'impatience. Regarde, ça fait tellement longtemps que tu pries, et puis tu n'as pas de résultat. Et puis parfois il envoie des chrétiens faibles pour nous décourager. Oh là là, les chrétiens. Mais non, ce n'est pas possible. D'autres ont essayé avant toi, ils n'ont pas réussi. Il y a même des gens qui vous disent « Oh, si vous faites ça, faites attention, parce que les Satan, il est fort, il peut même détruire vos enfants, il peut même tuer vos enfants, vous vous attaquez à des gros démons, là, avec ce que vous faites. » Moi, j'ai jamais lu ça dans la parole. Le démon, il est sous nos pieds, heureusement, parce que sinon, on ferait jamais rien pour le Seigneur. Il essaie de nous condamner en nous disant « Mais tu veux te glorifier toi-même, tu veux devenir le roi, etc. » Il essaie de nous effrayer. Nous voyons que Néhémie avait été loin pour résister aux ruses de l'ennemi. Et nous aussi, nous sommes loin. Dans 1 Jean 2, 20, il est dit « Pour vous, vous avez reçu l'onction de la part de celui qui est saint et vous avez tous la connaissance. » Si nous sommes vaincus dans un domaine de nos vies, c'est parce que nous n'avons pas encore réalisé ce que Dieu a déposé en nous. Maintenant, on perdra des batailles. Il ne faut pas rêver. On aura des batailles où nous allons perdre, n'est-ce pas? Mais ça ne veut pas dire pour ça qu'on aura perdu la guerre. Voyez-vous, un vrai guerrier, il persévère toujours, quand bien même il aurait perdu une bataille. Alors, une autre sorte de muraille à établir pour fermer les portes à l'ennemi, c'est la louange et l'adoration. Parce que le psaume 22,4 dit que l'Éternel siège au milieu des louanges d'Israël. Et bien aimé, si Dieu siège au milieu de nos louanges, à combien l'ennemi est obligé de s'enfuir ? 2 Samuel 22,4 dit « Je m'écrie, loué soit l'Éternel, et je suis délivré de mes ennemis. » Alléluia ! Oui. La louange et l'adoration sont une muraille que nous devons établir dans nos vies. Nous devons aussi établir la muraille de la joie. Laissons bien aimer la joie se lever en nous, quelles que soient les circonstances, parce que la Bible dit que la joie de l'Éternel sera notre force. 2 Corinthiens 13, 11. Au reste, frères, soyez dans la joie, perfectionnez-vous, consolez-vous, ayez un même sentiment, vivez en paix. Et le Dieu d'amour et de paix sera avec vous. Oh, alléluia! Si le monde entier était contre toi, tu peux avoir la joie, mon frère, ma sœur. Car la joie, c'est un fruit de l'esprit. Et vous savez, si Satan arrive à voler votre joie, il a volé votre force. Quand nous sommes toujours frustrés, mécontents, c'est que nous marchons dans la chair. Nous devons maintenir la discipline dans les choses spirituelles, c'est-à-dire nous devons discipliner notre temps de prière, nous discipliner dans l'étude de la parole. Nous devons chaque jour mettre un temps à part pour Dieu. Alléluia! Beaucoup de chrétiens, voyez-vous, minimisent les puissances mauvaises et beaucoup jouent avec les sciences occultes, les guérisseurs, les médiums, etc. Et en faisant cela, ils ouvrent une porte toute grande aux esprits méchants. Et cela, bien sûr, c'est une autorisation pour Satan de nous détruire. Alors que normalement, Satan a été vaincu à la croix. Mais lorsque nous persévérons dans ce genre de choses, automatiquement, il a une entrée dans notre vie. Mais nous pouvons dominer cela, bien-aimé. Nous pouvons détruire cela dans notre vie. Parce que Dieu a dit « Je t'ai donné autorité, le péché est devant toi, mais toi domine sur lui. » Si nous voulons vraiment comprendre les choses spirituelles, Cela ne peut se faire que par le Saint-Esprit. C'est pour ça, si vous parlez en langue, eh bien, parlez le plus souvent possible en langue. Parlez, vous les femmes, quand vous faites la vaisselle, quand vous faites votre ménage, parlez en langue, n'est-ce pas ? Et lorsque nous parlons en langue, eh bien, nous nous rendons sensibles au Saint-Esprit. Alléluia. Pourquoi ? Parce que l'homme naturel ne reçoit pas les choses de l'Esprit, parce qu'elles sont folies pour lui. Vous savez, il y a des gens qui ne croient pas au parler en langue, que Dieu les bénisse. C'est pas pour ça qu'ils ne sont pas chrétiens. Ils sont nés de nouveau, Jésus est leur Seigneur et Sauveur. Bon, ils ne croient pas en langue, au parler en langue, c'est leur droit, bénissons-les. Mais pour ceux qui parlent en langue, je vous encourage à le faire parce que je sais, moi personnellement, parce que je l'expérimente, que cela est vraiment une bénédiction dans ma vie. Si nous voulons parler en langue, il faut croire dedans. Si nous croyons que ce n'est pas possible, nous ne pouvons pas recevoir. D'ailleurs, je vous donnerai un petit enseignement là-dessus, Dieu voulant, un peu plus tard. Et tout se reçoit par la foi, le baptême du Saint-Esprit, le parler en langue, les dons spirituels, tout se reçoit par la foi. Voyez-vous, Satan essaie toujours de nous entraîner dans le domaine de la pensée humaine, car il sait que si nous marchons dans le surnaturel, il sera vaincu. Et Dieu nous appelle vraiment, nous, ses enfants, à marcher dans le surnaturel, n'est-ce pas ? Le chrétien n'est pas appelé à marcher par ses sens, mais par la foi. Quand nous pensons de façon charnelle, nous limitons Dieu, car Dieu sera aussi grand pour nous que nous le croyons. Chacun d'entre nous, nous avons reçu l'ordre et la capacité de marcher dans l'esprit. Cela n'est pas réservé à une élite particulière. Dans Marc 16, 17, Jésus a dit « Voici les miracles qui accompagneront ceux qui auront cru en mon nom. Ils chasseront des démons, ils parleront de nouvelles langues, ils saisiront des serpents. S'ils boivent quelques breuvages mortels, il ne fera point de mal, ils imposeront les mains aux malades et les malades seront guéris. » Alléluia. Et je vois là, en lisant cela, que la première chose que Jésus a dit, c'est « Ils chasseront les démons ». Pourquoi ? Parce qu'il savait, le Seigneur, que la majorité des problèmes dans la vie des gens, eh bien, sont dus à Satan, n'est-ce pas ? Mais Colossiens 2,15 nous le dit, Satan a été dépouillé à la croix par le Fils. Donc nous pouvons vraiment aider les gens à être délivrés, parce que Satan est un ennemi vaincu et nous n'avons pas à avoir peur de lui. Nous pouvons au contraire aider les gens à être libres. Je n'essaie pas d'avoir l'autorité, je l'ai. Je n'essaie pas de vaincre Satan, il l'est déjà. Alléluia, parce que le psaume 22-29 dit « À l'Éternel appartient le règne, il domine sur les nations, Jésus règne encore, et toi tu es appelé à régner avec lui, si toutefois tu le crois. » Nous devons bien aimer veiller sur nos pensées, parce que la parole de Dieu nous dit que c'est là, au niveau de nos pensées, que l'ennemi essaiera de nous avoir. Donc, en tant que chrétiens, nous devons veiller sur nos pensées. Qu'est-ce que nous entendons ? Qu'est-ce que nous lisons ? David disait « Je ne mettrai rien de mauvais devant mes yeux ». Et vous savez, parfois, les chrétiens lisent des livres qui ne vont pas les aider dans leur foi, mais qui, au contraire, vont les faire descendre dans leur foi. Voyez-vous, quand vous lisez des livres, il faut toujours comparer avec la parole de Dieu si le livre que vous lisez est bien conforme. Moi, j'ai lu des livres de personnes qui pourtant sont très connues. Et vraiment, quand j'ai lu, j'ai dit « Ah, je ne ressens pas que ce soit de Dieu. » Et je me rappelle, même une fois, j'avais eu un livre, je ne vous dirai pas l'auteur, mais c'était le titre « Racheter de la malédiction », enfin, je ne sais plus, un truc comme ça. Et vraiment, ça, j'ai dit « Non, ça, c'est pas de Dieu, c'était pas scripturaire, vous voyez ?» Et si vous croyez dans ce genre de choses, ben automatiquement, vous allez trompé dans vos pensées. C'est pour ça qu'il faut toujours comparer avec la parole de Dieu ce qu'on vous enseigne, ce que vous lisez. Un livre, par exemple, qui sème la peur dans votre cœur, où vous voyez des démons partout, là, je vais vous dire, c'est un livre que vous devez jeter à la poubelle, mes amis, parce que Jésus, il n'est pas venu pour mettre la peur dans nos cœurs, mais il est venu pour mettre la paix et la joie par le Saint-Esprit. Alléluia. Moi, je connais des gens, je vous assure, devant Dieu, c'est horrible. Ils ne voient que des démons partout. Ils voient un chat, ils font une croix, ils chassent le démon. Ils voient des démons partout, mais alors là, où on est là ? Où il est le Seigneur ? Non, soyons des personnes équilibrées, n'est-ce pas ? Ne soyons pas des personnes qui marchons, si vous voulez, dans la chair. Croyons dans les choses de l'esprit, mais soyons des personnes équilibrées. Alléluia ! Soyons forts, comme dit la parole de Dieu, parce que la force est à notre disposition. Alléluia !
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2: Évangile de Jean, chapitre 3, versets 1 à 21. Parmi les pharisiens, il y a un homme appelé Nicodème. C'est un chef juif. Il vient trouver Jésus quand il fait nuit. Il lui dit « Maître, nous le savons, Dieu t'a envoyé pour nous enseigner. Personne ne peut faire les signes étonnants que tu fais si Dieu n'est pas avec lui. » Jésus lui répond « Je te le dis, c'est la vérité. Personne ne peut voir le royaume de Dieu s'il ne naît pas de nouveau. » Nicodème dit à Jésus « Et comment est-ce que quelqu'un peut naître quand il est vieux ? Et est-ce qu'il peut retourner dans le ventre de sa mère et naître une deuxième fois ?» Jésus répond « Je te le dis, c'est la vérité. Personne ne peut entrer dans le royaume de Dieu s'il ne naît pas d'eau et d'esprit. Ceux qui sont nés d'un père et d'une mère appartiennent à la famille des humains. Et ceux qui sont nés de l'Esprit Saint appartiennent à l'Esprit Saint. Ne sois pas étonné par ce que je t'ai dit. Vous devez naître de nouveau. Le vent souffle où il veut, et tu entends le bruit qu'il fait. Mais tu ne sais pas d'où il vient, ni où il va. C'est la même chose pour tous ceux qui sont nés de l'Esprit Saint. » Alors Nicodème demande à Jésus, « Comment cela peut-il se faire ?» Jésus répond, « Tu es un maître connu en Israël, et tu ne sais pas cela. Je te le dis, c'est la vérité. Nous parlons de ce que nous savons. Nous sommes témoins des choses que nous avons vues. Mais vous n'acceptez pas notre témoignage. Quand je vous parle des choses de la terre, vous ne me croyez pas. Alors, quand je vous parlerai des choses du ciel, comment pourrez-vous me croire ? Pourtant, personne n'est monté au ciel, sauf le Fils de l'homme qui est descendu du ciel. Dans le désert, Moïse a placé le serpent de bronze en haut d'un poteau, devant tous. De la même façon, le Fils de l'homme doit être placé en haut, devant tous. Ainsi, tous ceux qui croient en lui auront la vie avec Dieu pour toujours. Oui, Dieu a tellement aimé le monde qu'il a donné son Fils unique. Ainsi, tous ceux qui croient en lui ne se perdront pas loin de Dieu, mais ils vivront avec lui pour toujours. En effet, Dieu n'a pas envoyé son Fils dans le monde pour condamner le monde, mais il l'a envoyé pour qu'il sauve le monde. Celui qui croit au Fils n'est pas condamné, mais celui qui ne croit pas, celui-là est déjà condamné parce qu'il n'a pas cru au Fils unique de Dieu. Et voici comment on est condamné. La lumière est venue dans le monde, mais les gens ont préféré la nuit à la lumière, parce qu'ils font le mal. Tous ceux qui font le mal détestent la lumière, et ils ne vont pas vers la lumière. En effet, ils ont peur qu'on découvre leurs mauvaises actions. Mais ceux qui font la volonté de Dieu vont vers la lumière. Ainsi, on voit clairement ce qu'ils font. On voit qu'ils obéissent à Dieu.

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Je viens le cœur assoiffé de toi. 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

1 Corinthiens 13, 1 à 13. 1. Quand je parlerai les langues des hommes et des anges, si je n'ai pas la charité, je suis un airain qui résonne ou une cymbale qui retentit. 2. Et quand j'aurai le don de prophétie, la science de tous les mystères et toute la connaissance, quand j'aurai même toute la foi jusqu'à transporter des montagnes, si je n'ai pas la charité, je ne suis rien. 3. Et quand je distribuerai tous mes biens pour la nourriture des pauvres, quand je livrerai même mon corps pour être brûlé, si je n'ai pas la charité, cela ne me sert de rien. 4. La charité est patiente, elle est pleine de bonté. La charité n'est point envieuse, la charité ne se vante point, elle ne s'enfle point d'orgueil. 5. Elle ne fait rien de malhonnête, elle ne cherche point son intérêt, elle ne s'irrite point, elle ne soupçonne point le mal. 6. Elle ne se réjouit point de l'injustice, mais elle se réjouit de la vérité. 7. Elle excuse tout, elle croit tout, elle espère tout, elle supporte tout. 8. La charité ne périt jamais, les prophéties prendront fin, les langues cesseront, la connaissance disparaîtra. 9. Car nous connaissons en partie, et nous prophétisons en partie. 10. Mais quand ce qui est parfait sera venu, ce qui est partiel disparaîtra. 11. Lorsque j'étais enfant, je parlais comme un enfant, je pensais comme un enfant, je raisonnais comme un enfant. Lorsque je suis devenu homme, j'ai fait disparaître ce qui était de l'enfant. 12. Aujourd'hui, nous voyons au moyen d'un miroir, d'une manière obscure, mais alors, nous verrons face à face. Aujourd'hui, je connais en partie, mais alors, je connaîtrai comme j'ai été connu. 13. Maintenant donc, ces trois choses demeurent, la foi, l'espérance, la charité. Mais la plus grande de ces choses, c'est la charité. Vous venez d'écouter Verset biblique à déclarer. Que la parole de Dieu vous accompagne aujourd'hui. À très bientôt sur RFE.

pluie qui vient du ciel. La pluie, alléluia, du réveil. La pluie de provision, alléluia. Une pluie de bénédiction, alléluia. Nous sommes disposés, prêts à recevoir maintenant cette pluie qui nous vient de toi, qui nous fait produire du bon fruit, alléluia. Qui ne va pas retourner à toi sans qu'elle ait produit du fruit dans nos vies.

Éphésiens chapitre 3. Paul annonce le mystère que Dieu réalise par le Christ. « Moi, Paul, je suis prisonnier du Christ Jésus pour vous qui n'êtes pas juifs. Vous avez sans doute entendu parler du service que Dieu, dans sa bonté, m'a chargé d'accomplir pour vous afin de réaliser son projet. Il m'a ouvert les yeux pour me faire connaître ce projet caché. Je viens de vous en parler un peu. En lisant ma lettre, vous pouvez voir combien je connais le mystère que Dieu réalise par le Christ. Ce mystère, Dieu ne l'avait pas fait connaître aux ancêtres. Mais aujourd'hui, il vient de le faire connaître par son Esprit à ses apôtres saints et à ses prophètes. Voici ce mystère. En étant unis au Christ Jésus par la bonne nouvelle, ceux qui ne sont pas juifs reçoivent en partage les mêmes biens que les juifs. Ils font partie du même corps. Ils participent à la même promesse. Dieu, dans sa bonté, m'a donné d'être serviteur de cette bonne nouvelle grâce à l'action de sa puissance. Moi, je suis le plus petit de tous les chrétiens. Pourtant, j'ai reçu ce don, annoncer à ceux qui ne sont pas juifs la richesse très profonde du Christ. J'ai également reçu le don de montrer clairement comment Dieu accomplit ce mystère. Lui qui est le créateur de toutes choses, il avait caché en lui ce mystère depuis toujours. Alors maintenant, par l'Église, tous ceux qui ont autorité et pouvoir dans les cieux peuvent connaître la sagesse de Dieu. Cette sagesse, Dieu la montre de mille manières, selon le projet qu'il avait fait depuis toujours. Ce projet, il l'a réalisé dans le Christ Jésus, notre Seigneur. Nous sommes unis au Christ et nous croyons en lui. Nous avons donc la liberté de nous approcher de Dieu avec confiance. C'est pourquoi je vous le demande. Ne vous laissez pas décourager par les souffrances que je supporte pour vous. Elles vous donnent la vraie gloire, l'amour du Christ. C'est pourquoi je me mets à genoux devant Dieu le Père, de qui toute famille reçoit son nom dans les cieux et sur la terre. Oui, je lui demande de vous rendre fort par son esprit, tellement sa gloire est grande. Ainsi, vous pourrez être des chrétiens solides. Que le Christ habite dans vos cœurs par la foi. Plongez vos racines dans l'amour et soyez solidement construits sur cet amour. Alors vous serez capables de comprendre avec tous les chrétiens la largeur, la longueur, la hauteur et la profondeur de l'amour du Christ. Vous connaîtrez cet amour qui dépasse tout ce qu'on peut connaître. Vous recevrez toute la vie de Dieu et il habitera totalement en vous. Dieu agit en nous avec puissance. Et quand nous lui demandons quelque chose, il peut faire beaucoup plus. Oui, sa puissance dépasse tout ce qu'on peut imaginer. À lui la gloire dans l'Église et par le Christ Jésus, dans tous les temps et pour toujours. Amen.

En Matthieu 26, versets 51-54, on retrouve ce moment où Jésus est arrêté par les soldats romains. À ce moment-là, Pierre ne peut pas supporter le fait de voir son maître et son seigneur être arrêtés. Alors il décide de le défendre et c'est là que Jésus va dire quelque chose de vraiment particulier. Il va lui dire « Mais est-ce que tu ne penses pas que je pourrais appeler mon père ?» et qu'à l'instant même, il m'enverrait une douzaine de légions d'anges pour venir à ma rescousse. Mais si je faisais ça, mais comment est-ce que je pourrais accomplir les Écritures? Il faut que je traverse cette voie, ce moment difficile de ma vie, parce que j'ai une mission. Il me faut sauver l'humanité. Tu vois, il n'a pas subi cette voie qu'il empruntait, il l'a choisie. Et s'il a accepté de se rendre, ce n'est pas parce qu'il n'avait pas suffisamment de force pour s'opposer aux soldats romains, non. S'il n'est pas non plus descendu de cette croix, ce n'est pas parce qu'il n'en avait pas la capacité. En réalité, la Bible dit que tout pouvoir lui a été donné. Alors non, il n'était pas faible. Il était et sera pour toujours le Dieu fort, seul capable de prendre une telle décision. Afin que toi et moi, nous ayons l'espérance de la vie éternelle. Alors maintenant, on va prendre le temps. Ferme les yeux. On va s'adresser à notre Sauveur avec ces quelques mots.

La météo pour ce dimanche 21 juin, toujours du soleil, toujours une chaleur torride pour la fête de la musique et ce premier jour de l'été calendaire. Les températures pour ce dimanche matin, 16 degrés à Brest, 17 à Cherbourg, 20 degrés pour Lille, 20 également pour Biarritz, 21 degrés pour Perpignan et Nîmes, 22 à Toulouse et Paris, 23 degrés pour Nice et Strasbourg, 24 à Ajaccio. Et pour ce dimanche après-midi, entre 28 et 37 degrés sur une moitié nord, 28 pour la Bretagne et la Normandie, 30 degrés sur les Hauts-de-France, 36 en Ile-de-France et sur le Grand Est, 37 degrés sur le centre-val de Loire et dans la moitié sud entre 32 et 39 degrés. Il fera 32 en Corse, 38 degrés attendus dans la vallée du Rhône, 38 à 39 degrés sur la Nouvelle-Aquitaine, 39 degrés sur l'Occitanie. Le long de la Méditerranée, comptez entre 30 et 36 degrés.

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1: Nous allons parler de l'impératif du salut. L'impératif du salut des hommes. Jésus est venu parce qu'il y avait un impératif que les hommes soient sauvés. Je veux que vous le compreniez. Jésus n'est pas venu pour que nous ayons de belles maisons. Il n'est pas venu pour que votre patron cesse de vous fatiguer. Je sais, ce sont les sujets pour lesquels nous prions et Jésus, dans sa miséricorde, il répond à ses prières, mais ce n'est pas la raison pour laquelle il est venu. Il n'est pas venu pour que votre maman soit gentille avec vous, non. Et si vous lui demandez, il va répondre à cette prière, mais ce n'est pas la raison pour laquelle il est venu. Il est important pour nous en tant que chrétiens de comprendre pourquoi Jésus est venu, pour que nous comprenions l'impératif du salut. Et que quand il nous dit, il nous envoie vers les gens pour les amener à lui, ce n'est pas quelque chose de facultatif ou quelque chose qui est selon nos humeurs. Ce qu'il y a un impératif, il y a une nécessité, il y a un besoin. Et pendant ces mois, nous allons en parler et nous allons commencer avec la condition des perdus. C'est une chose que beaucoup de gens ne réalisent pas. J'ai souvent partagé sur les premiers moments de ma conversion et comment j'ai pris conscience, en réalité, du danger que je courais en dehors de Jésus et comment j'avais cet impératif dans mon cœur pour que tous mes proches soient sauvés. À certains, d'ailleurs, je les ai fatigués avec ça. Il faut avoir plus de sagesse que ce que j'avais à l'époque. Mais cette compréhension, je me suis rendu compte que ce n'est pas tout le monde qui l'a eu de la même manière. Et il faut que nous comprenions quel est l'objectif de Dieu, quel est le but de Dieu, qu'est-ce qui est important pour Dieu. Vous me suivez? Regardez avec moi dans Romains chapitre 3. Nous allons lire Romains chapitre 3 et nous allons aussi lire Éphésiens. Je vais vous donner beaucoup de versets que vous allez méditer. Nous allons aussi lire Éphésiens chapitre 2, plusieurs passages dans Éphésiens chapitre 2. Dans Romains chapitre 3, est-ce que je suis dans Romains? Oui. Il me faut une lampe ici. Il nous a dit ceci, mais maintenant, sans la loi, est manifestée la justice de Dieu,

0: Je pense que c'est le verset 21. À laquelle rendent témoignage la loi et les prophètes. Justice de Dieu par la foi en Jésus-Christ. Nous allons revenir sur cela. Justice de Dieu par la foi en Jésus-Christ pour tous ceux qui croient. Il n'y a point de distinction, car tous ont péché et sont privés de la gloire de Dieu. Et ils sont gratuitement justifiés par sa grâce, par le moyen de la rédemption qui est en Jésus-Christ. C'est lui que Dieu a destiné à être par son sang pour ceux qui croiraient, victime propitiatoire, afin de montrer sa justice, parce qu'il avait laissé empiler les péchés commis auparavant au temps de sa patience. Il montre ainsi sa justice dans le temps présent, de manière à être juste tout en justifiant celui qui a la foi en Jésus. Quand vous regardez de près ce passage, il est en train de nous dire une chose très simple. C'est que tous les êtres humains sont privés de la gloire de Dieu. Que tous les êtres humains sont des pécheurs. Tous ont péché. Et donc la conséquence de ce péché, c'est qu'ils sont privés de la gloire de Dieu. Mais ensuite, il continue pour dire que la justification a été offerte gratuitement. Justification ne veut pas dire bibliquement que Dieu a déclaré qu'en fait, finalement, ils n'ont rien fait de mal. C'est simplement qu'il leur a offert la justice. Il a proposé de leur déclarer non coupables et ce, en Jésus-Christ. En d'autres termes, tous ont péché et tous ont été privés de la gloire de Dieu. Souvenez-vous, dans le jardin d'Éden, l'homme était couvert de la gloire de Dieu. Et ensuite, il a perdu cette gloire. Tous les êtres humains sur terre aujourd'hui sont privés de la gloire de Dieu, en dehors de Christ. Donc, tous ont péché, tous, sans exception. Votre meilleur ami, votre frère qui est si gentil avec vous, ce cousin qui vous a envoyé 2000 euros l'année dernière, celui qui va construire votre maison qui est si sympathique. Le diagnostic de la parole de Dieu, c'est qu'en dehors de Jésus, tous ces gens-là sont des pécheurs et sont privés de la gloire de Dieu. Mais tout de suite, il nous dit que en Jésus, la justification a été pourvue. Le moyen d'être pardonné, d'être racheté, a été pourvu en Jésus. Alléluia. Samakate. Tous, est-ce que nous pouvons le dire ensemble? Tous, sans exception, ont péché et sont privés de la gloire de Dieu. C'est la première chose que nous devons retenir. Nous parlons de la condition des perdus. La condition des perdus. Et la première chose, c'est qu'il y a un verdict universel. Notez-le, s'il vous plaît. Et le verdict universel, c'est que tous les humains sont des pécheurs. Et tous les humains sont séparés de Dieu. Tous les humains vivent sans la gloire de Dieu. Mais que Dieu a pourvu le moyen pour les humains de vivre dans sa gloire et d'être réconciliés avec lui à travers Jésus. Regardez avec moi dans Éphésiens chapitre 2. C'est très important pour nous de comprendre ces choses. Et pourquoi, lorsque nous parlons de l'impératif de salut, nous commençons avec la mauvaise nouvelle pour que vous compreniez à quel point la bonne nouvelle est une bonne nouvelle. Est-ce que vous savez que le mot évangile veut dire bonne nouvelle? Bonne nouvelle parce qu'elle est annoncée à des personnes qui vivent sous la coupe d'une mauvaise nouvelle. OK? Et puisque dans notre génération, nous avons tendance à juste dire, viens à Jésus, il va t'aider, il va te guérir, il va te permettre, tu vas trouver du travail. Si tu viens à l'église, ils vont prier pour toi, tu vas trouver du travail. Donc les gens viennent à l'église, ils en prient pour eux, ils trouvent du travail. Et ils pensent que Jésus est venu pour qu'ils puissent trouver du travail. La raison pour laquelle vous avez du mal à trouver du travail, c'est parce que le monde est sous la domination du diable. C'est à cause du péché. Tout est lié au péché. La raison pour laquelle vous avez besoin de venir pour qu'on prie pour vous, que vous soyez guéri, c'est à cause du péché. Tout est lié au péché. C'est à cause de la chute. Donc l'homme a été privé de la gloire de Dieu. Donc ce sont les symptômes de la condition humaine. Je veux que vous m'écoutiez attentivement. Parce que beaucoup de chrétiens gaspillent leur vie en courant après la solution à des choses qui ne sont que les symptômes de la chute, qui ne sont pas le vrai sens de l'existence humaine. Comprenez ceci, il y a encore des gens dans votre vie qui sont proches de vous, qui vivent encore dans leur péché, mais ça ne vous dérange pas. Parce que vous ne comprenez pas que tous, nous allons le dire ensemble, tous ont péché. Et sont privés de la gloire de Dieu. Si vous voulez réfléchir encore un peu plus, vous pouvez même ajouter des noms des personnes que vous êtes, à qui vous êtes censé annoncer l'évangile, des personnes que vous aimez qui ne sont pas en Christ. Et vous dites, hey, voilà notre condition. Mais dans Éphésiens, donc nous annonçons la mauvaise nouvelle pour que nous puissions comprendre la bonne nouvelle. C'est le verdict universel. Ça ne change pas. Et ce n'est pas qu'ils sont en train de pécher ou qu'ils vont peut-être pécher, c'est que tous ont péché. C'est ce que Dieu a déclaré et c'est la vérité. Sans exception, les personnes les plus intelligentes, les personnes les plus gentilles, les personnes les plus instruites, les personnes les plus ignorantes, les personnes les plus innocentes, entre guillemets. Parfois, nous regardons les gens qui sont sympathiques, qui nous ont beaucoup aidés, qui nous ont aidés même plus que les chrétiens. Vous entendez souvent les gens dire cela. Il a dit, est-ce que tu lui as parlé de Jésus? Mais pourquoi? Mais il est tellement bien cet homme. Waouh! Si vous avez ce genre de réflexion, je prie que ça vous quitte. Amen. Maintenant. Amen. Que ça vous quitte. Avant la fin de ce message, j'espère que ça vous aurait quitté. Avant d'aller dans Éphésiens, je vais vous lire un passage dans Romains 6, 23. Il nous a dit ceci, que le salaire du péché, c'est la mort. Le salaire du péché, c'est la mort. Mais en même temps, il nous dit ceci, mais le don gratuit de Dieu, c'est la vie éternelle en Jésus-Christ. Donc, ce mot salaire, c'est un mot qui veut dire la solde des soldats. C'est ce qu'ils ont gagné, c'est ce qu'ils ont mérité. Donc, lorsqu'il nous dit que le salaire du péché, c'est la mort, c'est que tous ceux qui pêchent méritent la mort. Vous suivez? Et il nous a dit que nous sommes tous pécheurs. En d'autres termes, nous sommes tous méritants de la mort. Et quand il parle de mort, nous savons très bien qu'il ne parle pas de mort physique, mais de mort spirituelle. Mais ça devient encore plus grave par la suite. Donc, notez cela. Tous ont péché. Et ont été privés de la gloire de Dieu. Le salaire du péché, c'est la mort. Par conséquent, tous sont morts. Tous sont morts. Et dans Romains 3, je vais continuer un petit peu dans Romains 3. Je vais remonter dans Romains 3. Je vous avais lu un passage. Ah, je suis passé dans Thessaloniciens. What are you doing in Thessalonians? OK, je vais remonter dans Romains 3 pour lire le verset 10. Et pour établir le verdict universel de Dieu concernant les humains. Ceci est très important. Parce que si nous ne gagnons pas d'âme, c'est parce que nous ne sommes pas convaincus qu'ils sont vraiment en danger. Iman, tu prêches avec moi ce matin? Ouais, je compte sur toi. Comment? Je compte sur toi. Je compte sur toi pour garder ta voisine réveillée. Ah, je vous taquine toutes les deux. Thank you, Holy Spirit. Père, je te remercie parce que tu m'as donné de bons yeux. Amen. Quoi donc? Sommes-nous plus excellents? Nullement. Car nous avons déjà prouvé que tous, disons-le ensemble, tous, juifs et grecs, sont sous l'empire du péché. Selon qu'il est écrit, il n'y a point de juste, pas même un seul. Nul n'est intelligent et nul ne cherche Dieu. Tous sont égarés. Tous sont pervertis. Il n'en est aucun qui fasse le bien. Pas même un seul. Leur gosier est un sépulcre ouvert. Ils se servent de leur langue pour tromper. Ils ont sous leurs lèvres un venin d'aspic. Leur bouche est pleine de malédiction et d'amertume. Quelqu'un est en train de dire, oups! Ils ont les pieds légers pour répandre le sang. La destruction et le malheur sont sur leur route. Ils ne connaissent pas le chemin de la paix. La crainte de Dieu n'est pas devant leurs yeux. Aïe! Ça, c'est le diagnostic de la parole de Dieu concernant les êtres humains. C'est comme ça que Dieu nous voit. Et c'est comme ça que nous sommes. Et donc, si nous comprenons que c'est comme ça que nous sommes, nous commençons à mieux comprendre pourquoi l'incarnation était indispensable. Parce que beaucoup d'entre nous, nous ne comprenons toujours pas pourquoi il était nécessaire que Jésus vienne. Et qu'il vienne dans l'état où il est venu pour sauver les humains. Parce que ça, c'est l'état des êtres humains en dehors de Jésus. Et la venue de Jésus n'a pas changé la donne pour tout le monde, n'a changé la donne que pour ceux qui l'ont accepté. Dans Romains chapitre 3, donc, nous venons de lire qu'il n'y a pas un juste, pas même un seul. Il est important pour nous de laisser le Saint-Esprit reformater nos pensées pour que nous comprenions ces choses, que l'impératif du salut nous gagne. Et parfois on dit, oui, mais bon, il y a quand même des gens qui sont bien, la parole de Dieu. Non, pas, il n'y a pas un seul qui soit bien. Selon le standard de Dieu. Selon le standard de Dieu. Pas un seul. Oui, mais il y a des gens qui cherchent Dieu. Selon le standard de Dieu, pas un seul. Oui, mais bon, chacun fait du bien. Personne, il n'y a pas un seul. Selon le standard de Dieu. Et c'est quand nous voyons comment Dieu voit les humains que nous commençons à comprendre la profondeur de son amour. Parce que nous, si on avait ce genre de vision des personnes, on ne voudrait même pas leur parler. Vous savez, ce cousin-là qui est difficile, qui est ingérable, qui dit toujours du mal, qui pollue tout quand il arrive, qui a une attitude exécrable, qui pense faire du bien, mais vous, c'est ça ce qu'il a fait. Il y a des gens qui disent, je vais faire un truc, ils font la chose, et vous n'êtes pas quelqu'un d'ingrat, mais franchement, ils ont un peu trop vendu leur truc. Regardez, ok, c'est ça. Et on va voir après le lien avec nous, parce que nous pensons faire le bien. Et parfois même dans le service de Dieu, il y a des choses dont nous nous vantons. Et Dieu nous regarde et dit pardon. Parce que si nous devons mettre sur une balance le peu que nous avons fait pour lui, pour son œuvre et tout ce qu'il a fait pour nous. Oh, ça ne dérange pas de nous affirmer, de dire oui, mais je fais ça, je fais ça, je fais ça. Et on comprend que les gens n'ont pas compris qui ils étaient, d'où Dieu les a sortis. Et ça revient dans Éphésiens, lorsque l'apôtre Paul leur disait, vous étiez, souvenez-vous. Ce matin, s'il y a une chose que je veux vous dire, c'est souvenez-vous. N'oubliez pas d'où Dieu vous a sorti. Les gens oublient trop vite. Ils oublient trop vite. Même dans les choses naturelles, les gens qui viennent casser, briser, qui viennent, qui ne savent pas, qui ne connaissent rien, Dieu déverse sur eux, leur vie est changée, leur vie est transformée, et ils oublient. Ils ont déjà oublié la grâce du salut et ils oublient aussi la grâce de la délivrance. Ils oublient aussi la grâce de toutes les onctions que Dieu a déversées sur leur vie. Nous oublions. Nous oublions. Dites à quelqu'un, souviens-toi. Souviens-toi. Donc, revenons sur notre condition avant le salut. Et si vous ne connaissez pas encore Jésus, ça c'est votre condition que je suis en train de décrire. C'est la condition des gens qui sont proches de vous. C'est la condition des gens que vous côtoyez chaque jour au travail et à qui vous n'annoncez jamais l'évangile. C'est la condition des membres de votre famille, parfois vos soeurs, vos frères. Moi, j'ai des membres de ma famille qui sont dans cette condition. Et je ne suis pas la seule ici. Mais je ne veux pas dire, oui, parce que mon frère, je l'aime beaucoup, il n'est pas pécheur. Il est pécheur. Si je ne crois pas qu'il l'est, je ne pourrai jamais être utilisé pour l'aider. Donc le verdict est clair, tous ont péché, tous ont été privés de la gloire de Dieu. Il n'y a aucun qui fait le bien. La malédiction, la médisance est sur la bouche des uns et des autres. Et nous savons à quel point c'est vrai, si nous sommes honnêtes. Nous savons que c'est vrai. Donc, tous sont péchés, sont privés de la gloire de Dieu. Le salaire du péché, c'est la mort. Et la parole de Dieu nous dit ensuite dans Éphésiens chapitre 2, alors que Paul parlait, regardez dans Éphésiens, s'il vous plaît. Alors que Paul, nous allons lire ça, un bon bout de passage ici. Alors que Paul parlait aux Éphésiens, il leur rappelait d'où ils étaient venus, ceux qu'ils étaient avant. Et en méditant sur ces choses, nous comprenons d'où nous sommes venus. Nous comprenons où sont les gens à qui Jésus nous envoie. Quel est leur véritable état? Je prie que Dieu ouvre le cœur de quelqu'un ce matin. Je prie donc que tout ce qui constitue la cécité, la dureté de cœur, qui vous a bloqué, vous empêché d'avoir le zèle pour le salut de vos proches, que cela disparaisse. Ce qui fait que vous pouvez côtoyer quelqu'un jour après jour, manger avec lui, passer beaucoup de temps et ne jamais avoir un fardeau pour son salut. Je prie que cette incompréhension nous quitte aujourd'hui, que dans cette série, le cœur sera travaillé. Lorsque nous avons fait l'enseignement sur les réveils, une des choses que nous avons vues, c'est que ces gens avaient un fardeau. Pour le réveil, pour que les gens soient sauvés. C'est pas juste que nous ayons de grandes réunions où tout le monde bouge, on est content. Ça, c'est encore charnel. C'est nous qui voulons passer un bon moment. Mais ce fardeau pour les gens, beaucoup d'entre nous, des gens proches de nous, s'ils meurent aujourd'hui, ils vont en enfer. Et ça ne nous fait rien. Il y a un problème. Et quelqu'un va crier pour dire, Père, pendant ces 21 jours, ouvre mes yeux. Délivre-moi de la cécité. Enlève ce qui bloque mon cœur pour que je n'ai pas de cri, de souffle, pour que mes proches soient convertis. Si vous n'avez pas de cri pour la conversion de vos proches, comment est-ce que vous allez avoir un cri pour la conversion de Paris, pour la conversion des gens que vous ne connaissez, ni d'Ève, ni d'Adam, que vous rencontrez chaque jour? Donc, vous allez passer à côté d'eux, ils vont en enfer, mais c'est pas votre problème parce que vous avez en train d'apprendre. Dans Éphésiens chapitre 2, il nous a dit ceci. Vous étiez morts par vos offenses et par vos péchés. Vous voyez, le salaire du péché, c'est la mort. C'est ce que nous avons lu dans Romains, Romains 3. Et ici, il confirme, en parlant aux Éphésiens, que vous étiez morts. Quel est donc leur état et son mort? Vous étiez morts par vos offenses et par vos péchés dans lesquels vous marchiez autrefois. Vous voyez, autrefois. Selon le train de ce monde, selon le prince de la puissance de l'air, de l'esprit qui agit maintenant dans les fils de la rébellion. Ça, c'est fort. Il dit ceci, nous aussi, nous tous aussi. Vous voyez, ce tous revient constamment. Constamment. Pour nous aider à ne pas penser que non, moi, j'ai toujours été chrétien. Il y a des gens qui vous disent cela. Oh non, moi, je vois même pas, moi, j'ai toujours été chrétien. Je sais que Jean-Baptiste a été rempli du Saint-Esprit dans le ventre de sa mère, mais c'était probablement pas votre cas. Ah non, mais j'ai toujours été chrétien. Personne n'a toujours été chrétien. Il y a un moment donné où nous acceptons de suivre Jésus. Donc, mort par nos fautes, c'est un peu comme si on parlait d'un cadavre. Regardez, quand vous mettez un cadavre ici, il ne peut rien pour lui-même, il ne peut même pas se lever. Vous allez devoir le porter et l'amener où que ce soit. Et spirituellement, les gens sont des cadavres. Ils ne peuvent rien faire pour eux-mêmes. Ils ne peuvent pas se sauver eux-mêmes. Ils ne peuvent pas devenir meilleurs. Nous ne pouvions pas devenir meilleurs. Nous ne pouvions pas faire quoi que ce soit qui nous amène à la vie. Est-ce que vous comprenez l'analogie? Nous étions morts. Rien de ce que nous pouvions faire de nous-mêmes, en nous-mêmes, ne pouvait nous donner la vie. Et on était condamnés à rester morts spirituellement. Et tous ceux aujourd'hui qui ne sont pas en Christ, c'est ce que nous dit la parole de Dieu, sont spirituellement morts. Et rien, toutes les bonnes œuvres, nous verrons cela dans quelques instants, toutes les actions merveilleuses, toutes ces choses qui nous amènent à les admirer, ne peuvent pas leur donner la vie. Il y a une question ici de mort et de vie. Ce n'est pas une question de être suffisamment bon pour que Dieu dise, ah, quand même, il y a tous ces gens qui font le bien. Et c'est pour cela que beaucoup de chrétiens n'évangélisent pas. Parce que ils voient certaines personnes qui ne sont pas converties et qui font beaucoup de bien. Et nous allons y venir dans quelques instants. Mais la parole de Dieu nous dit qu'il y a un état spirituel de mort. Et de cet état spirituel de mort, on ne peut pas sortir. Merci, Iman. De cet état spirituel de mort, on ne peut pas sortir soi-même. C'est Jésus qui nous rend vivants. Est-ce que quelqu'un peut dire merci? Seigneur, merci, c'est toi qui nous rend vivants. Donc, le verdict est clair. L'homme sans Christ n'est pas juste malade, il est mort. Et ce dont il a besoin, c'est la résurrection. Ce qu'il est en train de dire ici, c'est que nous étions sous la domination du système du monde. Nous fonctionnions comme les gens du monde. Et il y a un système du monde, il y a un système, nous allons voir dans quelques instants, dominé par l'ennemi, mais il y a tout un système de valeurs, une façon de penser, une façon de fonctionner. Et il y a même un système de bien dans le monde, et c'est ça qui trompe beaucoup de chrétiens. Il y a un système de bien dans le monde. Par exemple, nous savons que nos amis catholiques font beaucoup, beaucoup de bonnes actions. Ça, c'est quelque chose pour lequel ils sont connus. Et l'Église aussi peut faire, toutes les Églises peuvent faire toutes sortes de bonnes actions. Et nos bonnes actions sont une bonne chose. Mais il n'y a pas que les chrétiens qui font de bonnes actions. Madame la Lituanienne de mon quartier a rencontré une petite femme qu'elle avait invitée ce matin, qui était dans le froid. Elle avait froid. Elle était très, très peu vêtue. Et elle tremblait de froid. Elle voulait lui donner de l'argent pour manger ou lui acheter de la nourriture plutôt. Elle a dit non, qu'elle n'avait pas faim, elle avait surtout froid. Donc, elle a enlevé son pull, elle lui a donné. Elle lui a donné un châle. Et il y a des passants qui ont dit qu'en fait, pas loin de là, il y a une association et qu'elle devait y aller le lendemain, lundi plutôt, parce que cette association allait lui donner des vêtements, etc., et toutes ces choses. Et nous avons toutes sortes d'activités, d'actions humaines qui ne sont pas nécessairement faites par des chrétiens. Est-ce que vous me suivez? Pas nécessairement faites par des chrétiens, mais qui sont faites par des gens qui ont juste un cœur, qui veulent aider les autres. Et c'est quelque chose de louable. Et parfois, en tant que chrétien, nous pouvons, dans notre égoïsme, ne rien faire. Et ensuite, regarder des gens comme ça, dire, qui suis-je pour leur annoncer l'évangile? Regardez tout le bien qu'ils font. Alors que moi, je fais pas grand chose. Jésus ne nous a pas sauvés à cause du bien que nous faisons. Nous, il n'y a pas ceux qui font le bien qui n'ont pas besoin de salut. La parole nous dit que tous sont pécheurs, y compris ceux qui font le plus grand bien. Parfois, je parle avec des gens, depuis ma conversion, c'était clair pour moi. Et je dis, mais attends, ton ami ou ton frère, ou quelle que soit la personne, tu lui parles pas du Seigneur. Oh, tu vois, c'est quelqu'un tellement agréable, tellement bien. Mais justement, il faut pas être bien comme ça et aller en enfer. Bien selon nos standards. Mais nous venons de voir que devant Dieu, tous sont péchés. Tous sont péchés. Avec tous les biens que nous pouvons faire sans Christ, nous sommes pécheurs. Et je vous en supplie, quand vous voyez des gens qui font beaucoup de bien autour d'eux, allez leur annoncer l'évangile. Allez leur annoncer l'évangile. Pour vous dire, mais si quelqu'un doit être sauvé, celui-là doit être sauvé. Il y a une distinction entre ce qui nous amène au salut et ce que nous faisons après le salut. Ce qui nous amène au salut, c'est le sang de Jésus. Ce que nous faisons après le salut, c'est que nous commençons à faire le bien. Est-ce que vous me suivez? Autant nous ne pouvons pas être sauvés et ne rien faire de bien, autant le bien que nous faisons ne peut pas nous sauver. Quelqu'un est en train de comprendre ce matin? Je vais lentement parce que je veux que ça pénètre nos cœurs. Ce ne sont pas les choses qui sont ancrées à l'intérieur de nous. Nous entendons tellement de choses et le véritable évangile parfois est obscurci par tout le reste. Mais si ceci n'est pas planté dans nos cœurs, nous risquons de vivre une vie qui est contraire à ce que Dieu veut. Mais je crois des choses meilleures vous concernant. Donc cette parole nous dit non seulement que nous étions dominés par le monde, mais nous dit aussi que nous étions dominés par un individu qui s'appelait le prince de la puissance de l'air. Et que c'est l'esprit qui agit dans les fils de la rébellion. Et nous étions de leur nombre. Et il est en train de dire aux Éphésiens, vous étiez comme ça. Vous étiez comme cela. Nous étions tous comme cela. Et si vous n'êtes pas encore convertis aujourd'hui, c'est ce que vous êtes. Mais il y a une solution. Alléluia. Et tous les gens que nous rencontrons qui sont sans Christ sont sous la domination du prince de la puissance de l'air. Le problème, c'est que parfois certains chrétiens se laissent dominer aussi. Sous la domination du prince de la puissance de l'air. Donc, ne dites pas, ah, je soupçonne que lui, il y a un esprit. Il y a un esprit. Tous les gens qui ne connaissent pas Christ, il y a un esprit. Il s'appelle le prince de la puissance de l'air. Amen. Ça n'a rien de mystérieux. Donc, il domine. C'est ça l'état de l'homme sans Christ. Il est dominé par le diable. Et derrière son système de valeur, ce système du monde, il y a un esprit qui est derrière et qui domine et qui dirige et qui conduit, qui donne aux gens l'illusion de la liberté. Les gens vont vous dire, moi je suis libre, moi je fais comme je veux, personne ne me dirige, personne ne me contrôle, mais la parole de Dieu nous dit que Satan les dirige. Quand quelqu'un qui n'est pas converti vous dit, ah moi, mon Dieu, moi je dis, mais tu ne le connais pas, c'est l'autre encore qui est ton Dieu. Mais ça peut changer. Parce que ce que nous voyons dans l'évangile, ce n'est pas juste le diagnostic qui est fait, c'est la solution qui est donnée. Nous ne sommes pas en train d'aller dire aux gens, vous vous souvenez de mon histoire, qu'ils ont un esprit de samouraï. Et ensuite, vous les laissez tels quels. Non! Quand vous dites à quelqu'un que il est dominé par le prince de la puissance de l'air, et vous n'allez pas rencontrer quelqu'un, il en a, il mange son gâteau, il dit, je vais te dire que tu es dominé par le prince. Non, ce n'est pas de ça qu'il s'agit. Mais quand vous discutez avec les gens et qu'ils vous disent, je suis quelqu'un de bien, moi je fais rien, vous en dites non. Tu sais ce que dit la parole de Dieu. Derrière, et pourquoi c'est important pour nous de comprendre? Parce que souvent nous avons tendance à nous laisser manipuler par le monde. Parce que vous ne savez pas qui vous étiez et qui vous êtes aujourd'hui. Donc c'est facile pour les choses du monde. Les gens du monde, ils parlent bien, ils ont des déclarations péremptoires. Et le chrétien qui ne sait pas qui il est comme ça. Non, ne me dis pas que tu fais partie de ces gens-là qui font du alléluia, alléluia partout. Non, moi je vais à l'église, mais on n'est pas comme ça. Alors que dans votre église, alléluia! Tous les gens qui ont essayé de se moquer de moi ont tous eu besoin de moi. Tous les gens, sans exception. Et Dieu merci. You can't make fun of me. Vous ne pouvez pas. C'est moi qui vais me moquer de vous. Est-ce que vous me suivez? Vous me suivez? Parce que quand vous comprenez ce que vous êtes, vous ne laissez plus personne se moquer de vous. Que dans ce système de ce monde, pourquoi donc nous sortons du monde et nous voulons encore ressembler au monde, nous voulons encore nous habiller comme le monde? Aujourd'hui, je regarde toutes ces femmes en ligne qui disent qu'elles sont chrétiennes. Et je vois l'ensemble. De, why am I seeing your breast? Why am I seeing your breast? Pourquoi? Parce qu'elles suivent le système du monde. Un système qui est dominé par le prince de la puissance de l'air. Et qu'elles ne comprennent pas qu'il y a un système de valeurs qui est affirmé et véhiculé par le monde et c'est Satan qui est derrière. Et pense que c'est juste une question d'avoir des likes. Et donc, elles vont s'habiller de façon provocatrice. Chrétienne! My God! Dominé par le prince de la puissance de l'air. Si vous n'avez pas des yeux ouverts, vous allez dire que vous êtes à Jésus et le monde va continuer à vous manipuler.
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3: Proverbe 7. Une femme adultère séduit un jeune homme. Mon fils, n'oublie pas mes paroles, garde précieusement mes instructions. Suis mes recommandations et tu vivras. Garde mon enseignement comme la prunelle de tes yeux. Ne le laisse pas s'éloigner de toi, grave-le dans ton esprit. Considère la sagesse comme ta propre sœur et l'intelligence comme ton amie. Elles te protégeront de la femme étrangère, de celle qui séduit par des paroles trompeuses. Un jour, alors que j'étais à la fenêtre de ma maison, j'observais ce qui se passait dehors. J'ai vu des jeunes gens sans expérience et parmi eux, un garçon naïf, sans discernement. Il marchait dans une ruelle, près de la maison d'une femme, et il s'avançait sur le chemin de sa demeure. C'était au crépuscule, lorsque la nuit s'installe et que l'obscurité descend. Soudain, cette femme vint à sa rencontre, habillée comme une prostituée, le cœur rempli de ruses. Bruyante et agitée, elle ne restait jamais chez elle. Dans les rues, sur les places publiques, partout elle cherchait une proie. Elle s'approcha du jeune homme, l'embrassa et lui dit avec audace « Aujourd'hui, j'ai accompli mes sacrifices. » J'ai offert mes vœux à Dieu. C'est pourquoi je suis sorti à ta rencontre. Je voulais te trouver. Et je t'ai trouvé. J'ai préparé mon lit avec des draps somptueux, des étoffes en lin d'Égypte aux couleurs éclatantes. Je l'ai parfumé avec de la myrrhe, de l'aloès et de la cannelle. Viens, enivrons-nous d'amour jusqu'au matin. Livrons-nous au plaisir sans retenue. Mon mari est absent. Il est parti pour un long voyage. Il a emporté une bourse pleine d'argent et il ne reviendra qu'à la pleine lune. Par ses paroles habiles, elle le persuade, par son langage envoûtant, elle l'attire. Et voilà qu'il la suit, comme un bœuf qui marche vers l'abattoir, comme un insensé qui court à sa propre perte, sans savoir qu'il va droit à sa ruine. Il est semblable à un oiseau qui se précipite dans un piège, sans comprendre que c'est sa vie qui est en jeu. Mise en garde contre la séduction. Écoutez-moi donc, mes fils, et prêtez attention à mes avertissements. Que votre cœur ne se laisse pas séduire par une femme de ce genre. Ne vous engagez pas sur les chemins qu'elle emprunte, car elle a déjà causé la chute de nombreux hommes. Même les plus forts n'ont pas résisté à son piège. Aller chez elle, c'est s'avancer vers la mort, c'est descendre la pente qui mène à la tombe.

La météo pour ce samedi 20 juin, la canicule continue sur une bonne partie du pays, soleil et très forte chaleur qui persistent surtout dans le sud et l'est du pays. Les températures pour ce samedi matin, 16 degrés sur la Normandie, 17 en Bretagne, 21 degrés sur le Grand Est, 22 en Île-de-France, 22 également pour Toulouse, 23 sur Lyon, 24 à Nice. Et puis pour ce samedi après-midi, 24 à 37 degrés sur une moitié nord, il fera 24 en Bretagne, 30 degrés sur les Hauts-de-France, 34 degrés sur l'Île-de-France, mais jusqu'à 37 degrés en Alsace, et dans la moitié sud, comptez entre 28 et 38 degrés. 28 sur la région de Biarritz, entre 30 et 32 degrés sur la Côte d'Azur et le Golfe du Lion, 33 degrés en Corse, 36 degrés dans la région bordelaise, 37 sur l'Occitanie et 38 degrés dans la vallée du Rhône.

Bonjour, une enquête administrative a été demandée par le ministre de la Justice, Gérald Darmanin. Elle concerne la rédaction d'un jugement au tribunal de Bobigny, dans lequel une mère qui a porté plainte pour une agression sexuelle sur son fils est moquée. Les termes de ce jugement traités de psychologue bobo ayant surréagi cette mère. Le garde des Sceaux a estimé qu'il s'agissait de faits d'une extrême gravité, totalement contraire à la déontologie et au devoir de délicatesse des magistrats. Le ministre de l'Éducation nationale, Édouard Geffrey, a déclaré que les parents souhaitant garder leurs enfants chez eux lundi en raison de la canicule le peuvent. La France risque de voir en effet le mercure grimper encore dans les jours à venir. Un plan d'action spécifique a été mis en place dans les établissements scolaires. Le tribunal administratif de Rennes a validé l'interdiction par le préfet d'un hommage posthume à Jean-Marie Le Pen, prévu aujourd'hui au cimetière de la Trinité-sur-Mer dans le Morbihan, à l'initiative d'un parti d'extrême droite. Le préfet a interdit cette manifestation en raison d'un risque manifeste de troubles graves à l'ordre public. Il craint en particulier des affrontements car 11 collectifs d'ultra-gauche bretons ont appelé à un contre-rassemblement. Deux personnes sont mortes dans le crash d'un petit avion de tourisme dans un champ à proximité de l'aérodrome de la Bolle en Loire-Atlantique. L'engin, un Cessna 421 bimoteur à hélice avec 8 places, était parti de Rennes et était en approche pour la phase d'atterrissage quand, selon des témoins, il a procédé à un virage et s'est écrasé. Les causes de ce drame ne sont pas connues. C'est la fin de ce flash, une très bonne journée à notre écoute. Bonjour, football Coupe du Monde 2026. Les États-Unis se sont qualifiés hier pour les 16e de finale grâce à une victoire face à l'Australie 2-0 à Seattle. Un succès acquis grâce à un but contre son camp de Burgess et une réalisation de Freeman. Les Américains comptent 6 points et sont assurés de finir à l'une des deux premières places directement qualificatives du groupe D avant d'affronter la Turquie lors de la troisième et dernière journée. Ce sera le 26 juin. Achraf Hakimi, footballeur du PSG et de l'équipe du Maroc, sera jugé pour viol, a annoncé vendredi à la cour d'appel. Il est mis en cause depuis février 2023 par une jeune femme qui l'accuse de l'avoir violé. Hakimi nie ses accusations. Rugby, une lourde défaite du Racing 92 vendredi soir. Le Stade toulousain s'est imposé 71-17 face au club francilien, décrochant ainsi son ticket pour la finale du top 14. Le triple tenant du titre a balayé les franciliens avec une victoire record en inscrivant pas moins de 10 essais. Rugby toujours, la jeune équipe de France a corrigé 35-19 l'Angleterre vendredi soir à Vannes en match amical. Les Bleus se sont montrés très convaincants et ont rendu une très belle copie face à des Anglais qui n'ont jamais pu lutter. Athlétisme, le hurdleur français Dimitri Bascou, médaillé olympique en 2016 sur 110 mètres haies, a été condamné à une suspension de 4 ans après un contrôle positif à des stéroïdes interdits en 2024, selon une décision de la commission des sanctions de l'Agence française de lutte contre le dopage. L'athlète de 38 ans était suspendu provisoirement depuis avril 2024, il avait déjà indiqué qu'il ne comptait pas reprendre sa carrière. Les organisateurs d'Alpes 2030 ont finalisé la carte des sites olympiques et paralympiques, tranchant en faveur de Val d'Isère face à Méribel pour accueillir une partie du ski alpin. Cette carte des sites de compétition sera ensuite soumise à l'approbation du Comité international olympique le 22 juin, avant d'être soumise au vote auprès de l'Assemblée générale du COJOP le 29 juin. Basket, Paris s'est imposé vendredi soir à Monaco 88-77 lors du match 3 et reprend l'avantage du terrain dans cette finale de Betclic Elite. Les Parisiens retrouveront les Monégasques en principauté ce dimanche. C'est la fin de ce flash, une très bonne journée à toutes et à tous.

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Livre d'Ésaïe, chapitre 30, versets 8 à 18. Le Seigneur dit à Ésaïe : Maintenant, écris ces choses sur une tablette, écris-les aussi sur un document devant les gens de Jérusalem. Dans l'avenir, cela servira de témoin pour toujours. C'est un peuple désobéissant, ce sont des menteurs, des gens qui refusent d'écouter l'enseignement du Seigneur. Ils disent au prophète : N'ayez plus de vision, ne nous annoncez pas ce qui est vrai. Dites-nous des choses agréables, annoncez-nous ce qui nous plaît, même si c'est faux. Éloignez-vous du bon chemin, quittez la bonne route. Ne nous parlez plus de Dieu Saint d'Israël. C'est pourquoi le Dieu Saint d'Israël dit : Vous rejetez mes paroles ? Vous faites confiance à ceux qui vous trompent et qui mentent ? Et vous vous appuyez sur eux ? Eh bien, cette faute sera pour vous comme une fente qui se creuse dans un grand mur. Une bosse apparaît sur le mur et tout à coup, il s'écroule. Le mur sera brisé en petits morceaux, comme le plat d'un potier. C'est sans espoir. On ne peut plus trouver parmi eux un morceau assez grand pour prendre des charbons dans un feu ou de l'eau dans une mare. Voici la parole du Seigneur, le Dieu Saint d'Israël. Vous serez sauvés seulement en vous tournant vers moi et en restant calme. Votre seule force, c'est de rester tranquille et de mettre votre confiance en moi. Mais vous ne voulez pas. Vous dites : Non, nous fuirons à cheval. Eh bien oui, vous fuirez. Vous dites aussi : Nos chevaux iront très vite. Eh bien, ceux qui vous poursuivront iront en effet très vite. Un seul ennemi vous menacera et 1000 d'entre vous trembleront de peur. 5 ennemis vous menaceront et vous fuirez tous. À la fin, ce qui restera de vous sera comme un signal au sommet d'une montagne, comme un drapeau sur une colline. Pourtant, le Seigneur attend le moment de vous montrer sa bonté. Il se lèvera pour vous montrer sa tendresse. Oui, le Seigneur est un Dieu juste. Ils sont heureux ceux qui l'attendent avec espoir.

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1: Vous êtes en proie à l'isolement? En êtes-vous fatigué? Voulez-vous vraiment vous en sortir? Rien ne vous oblige à vivre dans l'isolement.
2: Obéissez à Dieu et laissez-lui toutes les conséquences.
1: Vous devez combattre à genoux. On récolte ce qu'on sème. Et encore plus avec les intérêts. Nous sommes plus grands et plus forts à genoux. Dieu peut remuer ciel et terre pour nous indiquer sa volonté. Je vous propose de considérer sérieusement quelques questions. La première étant celle-ci. Vous sentez-vous déconnecté des autres personnes? Sentez-vous que vous n'avez personne avec qui partager vos sentiments profonds? Vous sentez-vous isolé, même au milieu d'une foule? Avez-vous l'impression de ne pas savoir comment aimer les gens ou de vous faire aimer d'eux? Ressentez-vous ce lancinant et insatiable appétit, ce grand désir de vous attacher à quelqu'un? Vous sentez-vous étranger à cette foule qui vous entoure, même si vous les connaissez tous? Si cela s'applique à votre vie, vous souffrez d'un malaise tellement insidieux que vous n'en réalisez même pas l'existence. Et en plus de cela, cette souffrance affecte l'ensemble de votre vie, sans doute plus que vous ne le réalisez. Et quel est ce grand mal? Il s'agit d'un problème d'isolement. Je ne parle pas de brefs moments de solitude, car ceux-ci peuvent être utiles. Mais Dieu ne veut pas que nous vivions sans cesse dans un atroce isolement. Ce n'est pas son plan pour notre vie. Le premier livre de la Bible mentionne qu'il n'est pas bon pour l'homme ou la femme d'être seul. Dans l'isolement, il est important de distinguer un temps de solitude et une vie d'isolement. J'ai déjà décrit quelques sentiments qu'éprouve une personne qui vit isolée. Et en fait, nous vivons à une époque d'isolement plus que nous le réalisons. Nos maisons sont clôturées et trop souvent nos cœurs le sont aussi. Avez-vous remarqué que la musique, lorsqu'elle n'est pas trop forte ou trop rapide pour nous permettre d'entendre les paroles, lorsqu'elle ralentit assez pour nous permettre de la déchiffrer, avez-vous remarqué à quel point l'isolement fait partie du message de cette musique? Quelque chose manque à leur vie. À maintes reprises, quelqu'un est parti. On sent quelquefois un vide béant dans leur existence laissé par l'absence de l'être aimé. Elle reflète le genre de société dans laquelle nous vivons. Et beaucoup de personnes vivent dans l'isolement sans même réaliser leur état. Mais il leur manque quelque chose. Même s'ils ne peuvent pas l'identifier. Ils regardent tout autour et physiquement tout va bien, matériellement tout va bien aussi. Ils vivent même avec quelqu'un, mais ils se sentent seuls. Ils sentent que quelque chose manque à l'appel. Ils ne sont pas satisfaits. Ils n'ont pas d'intimité avec personne. Quelque chose de très important semble leur échapper. Rappelons-nous que Dieu a créé l'homme afin d'entretenir une relation intime avec lui. Il nous a créés pour que nous lui procurions gloire et honneur, et que pourrait lui apporter davantage de gloire et d'honneur que de vivre une relation intime et aimante avec ses créatures humaines. Nous sommes faits pour cela. Dieu travaille en nous de plusieurs manières pour arriver à ce résultat. Par exemple, nous avons été prédestinés à devenir semblables à l'image de son Fils Jésus-Christ. Dieu a donc prévu une vie formidable pour ses enfants. Et l'isolement ne fait pas partie de son grand plan. Le but de ce message sera de vous permettre, s'il y a lieu, de faire face à votre isolement, en commençant par lire le psaume 25. Car si nous lisons les psaumes, nous pouvons comprendre que David connaissait bien la solitude. Il était parfois très éprouvé. Cela est particulièrement évident dans ce psaume 25. Dès le début de ce message, j'aimerais vous dire que si vous connaissez cet état, vous pouvez être délivré de l'isolement. Vous êtes en proie à l'isolement? En êtes-vous fatigué? Voulez-vous vraiment vous en sortir? Rien ne vous oblige à vivre dans l'isolement. Je ne parle pas de moments, situations ou circonstances aptes à la solitude, mais bien d'une vie ancrée dans l'isolement. Revenons donc à notre psaume 25, verset 12. Quel est l'homme qui craint l'Éternel? L'Éternel lui montre la voie qu'il doit choisir. Son âme reposera dans le bonheur, et sa postérité possédera le pays. L'amitié de l'Éternel est pour ceux qui le craignent, c'est-à-dire ceux qui lui obéissent, et son alliance, où ses commandements leur donnent instruction. Je tourne constamment les yeux vers l'Éternel, car il fera sortir mes pieds du filet. Regarde-moi et aie pitié de moi, car je suis, quoi, abandonné et malheureux. Les angoisses de mon cœur augmentent. Tire-moi de ma détresse. Vois ma misère et ma peine et pardonne tous mes péchés. Amen. L'auteur parle d'un vif sentiment d'angoisse, d'abandon, et on note qu'il lie tout cela au péché. Les trois sont tous, en effet, souvent reliés ensemble, car c'est souvent à cause d'un péché qu'une personne se sent isolée. J'aimerais travailler avec vous pour essayer de définir un concept qui n'est pas facile à identifier. Nous essaierons donc de définir ce qu'est l'isolement. Qu'est-ce que l'isolement? Et je répéterai cette définition pour ceux qui prennent des notes. Je vous encourage à me suivre dans cette réflexion. Sous quel angle aborderons-nous cette question d'isolement? L'isolement est une angoisse de séparation, suscitée par le sentiment d'être déconnecté. Nous pouvons être déconnectés des autres, déconnectés de Dieu, et cela suscite une anxiété de séparation. Cette anxiété s'enracine alors en nous, même si nous ne pouvons pas l'identifier, car nous l'attribuerons à une autre cause. L'isolement est très réel. Et non seulement l'isolement est-il réel, mais il exerce un effet incessant dans la vie d'une personne en proie à ce genre d'affliction. Cette angoisse de séparation vient donc d'une impression d'être déconnecté. Déconnecté de quoi? Habituellement déconnecté de quelqu'un. Ou déconnecté d'un groupe, mais surtout déconnecté de quelqu'un. Si vous n'avez pas reçu Jésus-Christ en tant que sauveur, alors vous êtes déconnecté de Dieu. Vous êtes déconnecté de son Fils Jésus. Vous êtes déconnecté de tout ce qui est important dans votre vie. Vous êtes totalement dépourvu de toute habileté d'aimer et d'être aimé comme Dieu aurait voulu que vous le soyez. Il manque donc un morceau dans votre vie. Et devant ce genre de situation, les gens tentent de remplir ce vide intérieur qui empoisonne leur vie. Ils tentent de remplir ce vide de plusieurs manières dont nous parlerons plus tard. Mais je tiens d'abord à souligner que l'isolement est réel. L'isolement est un problème spirituel. Il peut devenir un problème physique, un problème relationnel, toutes sortes de problèmes, mais c'est surtout un problème spirituel car il commence lorsqu'on se sent déconnecté et aliéné, ostracisé et beaucoup d'autres choses qui concernent votre relation avec Dieu. En gardant cela en tête, penchons-nous un moment sur la question de la description, ou si vous préférez, des caractéristiques d'une personne isolée. Cependant, nous devons d'abord songer à distinguer la solitude de l'isolement. L'isolement est encore ce sentiment de déconnexion et d'anxiété survenant à la suite d'une séparation. Nous ne voulons pas de cela dans nos vies et ce n'est pas la volonté de Dieu pour nous. D'un autre côté, la solitude est une décision de rester seul. Nous désirons être seuls pour plusieurs raisons. Pour mettre un peu d'ordre dans nos vies, le temps d'éjecter de notre système les difficultés que nous devons tolérer au cours de notre vie. Donc, la solitude peut être un temps de ressourcement. Elle peut aussi donner naissance à des élans de créativité dans notre vie. Jésus était un adepte de solitude. La Bible rapporte qu'il se levait tôt le matin avant l'aube. Il sortait pour rester seul avec son Père sans aucune autre distraction. Un jour, il s'était retiré, ses disciples le cherchaient, car une foule nombreuse tenait à le voir. Ils ont alors interrompu son temps de solitude. Nous avons tous besoin de rester seuls de temps à autre pour jouir d'un moment d'intimité avec le Père. Nous prenons alors la décision de nous permettre un temps de relaxation pour jeter un second regard à notre situation. La solitude est importante. Mais Dieu ne veut pas que nous vivions dans l'isolement, car cela ne correspond pas à son plan. Le psalmiste nous parle de ses démêlés avec le péché qui le pousse à se sentir abandonné. Et en parcourant les psaumes, nous retrouvons sans cesse cette idée, explicite ou implicite, que souvent le psalmiste, David, passe un temps d'isolement au cours de sa vie. Or, l'isolement n'est pas une question de géographie, mais une question d'attitude. Est-ce que je suis connecté avec quelqu'un ou suis-je séparé? Suis-je aliéné? Suis-je ostracisé? Ou encore suis-je mis à l'écart? La volonté et le plan de Dieu pour notre vie n'est pas l'isolement, mais une vie d'unité, de connexion, sans séparation. Non seulement avec lui, mais aussi avec les autres personnes. Maintenant, quelles sont les conséquences de l'isolement dans la vie d'une personne? Vous pensez peut-être, si je veux vivre isolé, cela me regarde. C'est exact, mais je dois vous dire que cela vous tuera. Vous dites qu'on ne peut pas mourir d'isolement? Vous le pouvez. Vous le pouvez. L'isolement est une question très sérieuse. Vous pouvez mourir d'isolement. Nous énumérerons certaines conséquences de l'isolement pour voir comment il affecte diverses personnes. Les premières conséquences de l'isolement sont très évidentes. Si une personne se sent isolée, très isolée, cela affectera son sens moral. Car l'isolement donne l'envie de s'attacher. On veut alors nouer toutes sortes de relations. Il peut s'agir d'une relation physique. Pourquoi les gens sont-ils aussi sexuellement obsédés? Pourquoi sont-ils aveuglés par leur convoitise? Parce qu'ils tentent de remplir un vide à l'intérieur de leur vie. Ils ne réalisent pas ce qu'ils font. Voyez-vous que l'acte sexuel n'est pas fait pour prendre la place d'une relation authentique avec Dieu ou d'autres humains? Rien n'arrivera à combler ce vide d'existence. Peut-être êtes-vous marié même, que tout va bien à l'intérieur de votre couple, mais sachez ceci, cela n'ira pas bien très longtemps. Si vous dites que le sexe est la solution à votre isolement, vous vous trompez. Or, la décision de se marier est une des plus délicates. J'entends des jeunes gens dire, « Si seulement je pouvais me marier, tout serait réglé. » Mais posez-vous cette question. Si c'est vrai, pourquoi tant de gens divorcent-ils? Si le mariage vous rend heureux, pourquoi les gens divorcent-ils après peu de temps? Parce que Dieu n'a pas fait le mariage pour nous rendre heureux, mais complet. Dans ce processus, si Dieu se trouve vraiment au centre de cette relation de mariage, les époux vivront dans le bonheur, la paix, la satisfaction et la joie. Toutefois, l'isolement affecte la morale. Il affecte la façon de s'habiller. Je dis cela avec prudence. Je ne regarde personne en particulier afin que personne ne se sente visé. Mais sachez que lorsqu'une femme s'habille avec un décolleté plongeant afin d'être remarquée, elle exprime son insécurité. Elle va attirer l'attention. Mesdames, vous n'aimerez peut-être pas cela, mais écoutez-moi. Écoutez-moi. Les hommes pieux connaissent la différence entre une femme sur d'elle qui vit dans le contentement et une autre qui semble chercher absolument à s'accrocher à quelqu'un. Certains hommes pensent de la même façon et je ne critique personne. Les hommes s'habillent d'une manière un peu différente des femmes, mais ce n'est pas une question d'habillement, mais plutôt de motivation inconsciente. Si une personne vit dans l'isolement, elle cherchera à attirer l'attention sur elle. S'il vous plaît, mesdames, vous attirez notre attention en vivant pieusement, en faisant preuve de bonté, de gentillesse, en sachant aimer, en sachant écouter, non seulement en servant, mais en étant servi. Nous voulons servir une épouse pieuse. Nous voulons nous donner à elle, si elle vit dans la piété. En plus de son habillement, l'isolement d'une personne affectera son budget. Lorsqu'une personne se sent déprimée, isolée, elle aura tendance à se rendre au centre commercial. Elle sort rapidement sa carte de crédit. Elle ne l'admettra jamais, mais elle utilise sa carte pour s'évader de son isolement et elle se retrouve très vite criblée de dettes. Mon but, en vous indiquant ces conséquences, est de vous montrer qu'il n'existe qu'un véritable remède à l'isolement. Toutefois, nous avons quelques étapes à franchir avant d'y arriver. Mais, auparavant, dépensez-vous votre argent comme ça? Quand vous vivez péniblement votre isolement, la carte de crédit n'est pas la solution. Une autre évasion est de s'empiffrer au restaurant. On remplit son assiette avant de passer au dessert. Ce n'est pas péché, mais c'est de la bouffe de confort. On tente de se réconforter en mangeant. Je n'ai rien contre un morceau de gâteau et une crème glacée. Pourtant, vous devez vous demander ce qui vous motive. Si vous pouvez dire que vous passez seulement un bon moment, tant mieux. Mais l'excès de table face à l'isolement peut vous mener à la mort. Et c'est précisément pourquoi tant de gens souffrent d'obésité de nos jours. Je sais qu'il existe d'autres raisons comme un problème physique et je comprends cela. Mais vous devez comprendre que cet isolement est une question sérieuse qui affecte tous les aspects de la vie d'une personne ainsi que sa relation avec les autres personnes. Souvent, les gens sont si isolés qu'ils ne peuvent pas entretenir de relations avec leurs semblables, car ils ne se sentent pas acceptés, mais rejetés et étrangers. Ils ne peuvent pas se mêler aux autres, alors toute leur vie sociale est affectée par ce grave handicap. Ensuite, cette personne tombera souvent malade et elle se demandera pourquoi cela lui arrive. Parce que l'isolement affecte le corps et spécialement le cœur. L'isolement peut vous affecter physiquement. Si cette question d'isolement ne se règle pas, elle finira par vous tuer. Pourquoi devient-on déprimé? Une des raisons principales de la dépression est l'isolement, le sentiment tenace que rien ne marche comme on voudrait. Et à ce moment, ils se referment sur eux-mêmes. Ensuite, ils posent certains gestes qui les poussent à se détruire eux-mêmes. Le fait de se sentir isolé et d'être isolé entraîne son lot de conséquences dans la vie de cette personne. Et bien sûr, cela fragmente la pensée de cette personne. Sa créativité en subit les effets et son niveau d'énergie n'est pas le même que lorsque les relations vont bien, quand elle aime quelqu'un et que ce sentiment est réciproque. Réfléchissez maintenant là-dessus. Existe-t-il quelqu'un dans votre vie et quand vous pensez à cette personne, vous ne pouvez vous empêcher de sourire? Eh bien, vous ne réagissez pas beaucoup. Et vous êtes assis là à penser à qui vous pourriez sourire quand vous ne les voyez même pas. Pourtant, je peux songer à plusieurs connaissances qui me font sourire dans mon cœur, des gens très spéciaux à mes yeux et que j'aime beaucoup. Et je pense entre autres à deux de mes amis photographes. Ce sont des photographes professionnels et je me souviens de notre première rencontre, même si nous avons fait connaissance en deux occasions distinctes. Je les ai aimés immédiatement. Quelque chose me plaisait dans leur esprit avant même qu'ils commencent à me parler. Lorsque je pense à eux, je souris en mon cœur. Quand je pense à certains de mes amis dans cette église, je souris parce que j'entretiens avec ces personnes une merveilleuse relation. J'aime être avec eux, j'aime me trouver en leur présence et je sais qu'ils m'aiment. Nos pensées, nos cœurs sont unis. Nous avons besoin de ce genre d'amis qui nous font sourire en pensant à eux, car ils nous remplissent de joie. Vous aimez vous retrouver avec eux et vous vous efforcez de les rencontrer très souvent. Vous les rencontrez quand cela vous convient et même quand cela ne vous convient pas. Vous participez à leurs activités sportives même quand vous préféreriez rester chez vous. Tout cela fait partie du plan de Dieu pour nous en tant que peuple. Mais quand je pense à la douleur et à la souffrance que les gens doivent subir et qui les fait mourir avant leur temps. Je lisais certaines statistiques et j'hésite à vous les partager car des gens pourraient penser que je parle d'eux. Ces statistiques portent sur le sujet des personnes mariées en rapport aux personnes veuves. Car il faut bien s'attendre à ce que l'une meure avant l'autre. Et il en est de même pour les hommes qui ont été mariés, qui ont ensuite vécu une séparation, alors leur espérance de vie est moindre que la catégorie d'hommes qui sont heureux en mariage. Tout cela est relié à notre manière de réagir devant l'isolement. Donc, comme nous l'avons dit, cet isolement pousse les gens à adopter des comportements nocifs et carrément autodestructeurs. Une telle personne peut, par exemple, tenter de noyer sa peine dans l'alcool. En d'autres mots, pourquoi quelqu'un s'assoit-il dans un bar pour boire entre 17 et 19 heures? Certains appellent ça le 5 à 7, les Anglais l'appellent la happy hour, mais il n'y a rien de joyeux là-dedans. Laissez-moi vous raconter cette anecdote. Un jour, je suis allé au restaurant et je devais attendre ma place. Après environ 10 minutes, je m'ennuyais. Et à côté, il y avait un bar. Je voulais voir quel genre de monde s'y trouvait. Je n'avais de rendez-vous avec personne à cet endroit, soyez-en sûr. Vous me croyez? J'espère. Mais j'étais curieux de voir l'expression du visage des gens qui se trouvaient à cet endroit. J'ai vu un des membres de mon église. Assis au bar avec cette jeune femme. Et quand il m'a vu, il s'est senti très coupable. Cet homme aimait bien s'asseoir dans les premiers bancs en avant, pas ici, mais dans une autre église. Alors, il sort du bar et il me demande ce que je fais là, je lui explique, et il répond « Je ne savais pas que vous mangez dans les restaurants. » Il était très embêté. Juste à ce moment-là, le restaurant appelle son nom, mais il tenait absolument à ce que je prenne sa place. Je ne l'ai plus jamais revu. Il a quitté l'église. La boisson ne guérit pas de l'isolement. Les drogues n'aideront pas non plus. Et si les gens se tournent vers ces substances pour régler leurs problèmes, ils seront bien déçus. Notre société invente sans cesse de faux remèdes pour contrer l'isolement. On pense à la télévision ou l'Internet. Des gens se branchent sur Internet et sont prêts à croire tout ce qu'on leur dit de la bouche de gens qu'ils n'ont jamais vus. Nous en sommes rendus là. L'isolement nous hante. Alors nous ferons tout pour nous attacher à quelqu'un ou un genre de relation qui ôtera, guérira ou nous soulagera de ce sentiment d'isolement. Je sais que beaucoup de gens vivent dans une grande douleur et j'ai aussi vécu ma part de souffrance. Je peux me rappeler des temps où je devais me lever au milieu de la nuit parce que je ne pouvais plus dormir à cause de cette souffrance et je criais à Dieu pour qu'il me l'enlève. Il l'a fait. Je ne rirai jamais de la souffrance d'une autre personne, même si je vois parfois des situations comiques, l'isolement est une question sérieuse. Un autre faux remède est une sexualité sans frein. On ne parvient pas à guérir ainsi de son isolement. Ce n'est pas la vraie réponse, même si elle semble parfois accorder une satisfaction momentanée ou temporaire. Au point de vue physique, mais qu'en est-il du cœur et de l'âme, de l'esprit et tout ce moi intérieur qui vous dirige? Nous voulons tous aller vers quelqu'un, car l'isolement est une chose terrible. Et les gens se livrent aux pires extravagances pour tenter de combler leur vide intérieur. Alors, l'isolement peut les emprisonner et même les tuer. Je le sais parce que des gens nous appellent au téléphone semaine après semaine et mois après mois à nos bureaux et vous seriez surpris du nombre qui contemple sérieusement le suicide. Pour quelle raison? La vie ne m'apporte aucun plaisir. Je n'ai aucun ami. Je suis divorcé. Je vis un enfer. À quoi bon continuer à vivre? Je me sens si seul. Cet appartement trop tranquille et ces quatre murs, cet endroit vide. Car l'isolement ressemble à un nuage au-dessus de leur tête ou qui parfois les recouvre complètement. Il les étouffe. Ils ne peuvent voir aucune issue. Car ils se sont engagés depuis trop longtemps dans la mauvaise direction. Ils ont essayé d'accumuler tous les biens matériels et toutes les conquêtes sexuelles et tout le prestige qu'ils pouvaient. Pourquoi les gens riches et célèbres s'enlèvent-elles la vie? Pourquoi des gens ayant tant d'argent se suicident-ils? Des personnes choyées par la nature, adulées par les foules, pourquoi se suicident-elles? Parce qu'il n'existe qu'une seule source de véritable contentement, de paix et de bonheur dans la vie. Elle n'est pas dans nos semblables, bien qu'ils soient importants, ni dans des choses parfois importantes, mais dans une relation avec Dieu. Et lorsque cette relation est bonne, vous pouvez confronter toutes sortes de difficultés, d'épreuves ou de deuils, et tout le reste, vous le pouvez. Amen. La question est de savoir comment faire pour y parvenir, rapidement, voici. Premièrement, je ne m'étendrai pas là-dessus, car ce sera le thème du prochain message. Nous n'aurons pas le temps aujourd'hui, mais je veux quand même vous encourager à voir le prochain message pour connaître la suite, car le présent message n'est que la première partie. La deuxième partie portera sur la réponse au problème. Je veux juste vous donner une idée. Et nous verrons le reste la prochaine fois. Tout commence en étant réconcilié avec Dieu, votre Créateur, par son Fils Jésus-Christ. Voilà le début. Car cette réconciliation signifie être ramené dans une relation d'harmonie avec le Dieu qui vous a créé. Et si vous n'en voulez pas, vous resterez isolé. Vous dites que vous êtes chrétien et quand même isolé, si vous écoutez bien. Cette émission est la prochaine. Je le répète, je suis passé par là. Je sais que vous serez libéré de l'isolement et que votre vie pourra avoir un but, être rempli de joie et de contentement. Tout commence par une réconciliation parce que Dieu l'a voulu. Ainsi, Dieu vous aime et il vous aime peu importe à quel point vous êtes isolé. Et parce qu'il vous aime et qu'il m'aime aussi, il a envoyé son fils Jésus dans le monde pour mourir sur la croix afin de payer entièrement la dette de nos péchés pour qu'ainsi ils nous soient tous totalement et complètement pardonnés. Ce processus, nous, permet de nouer une bonne relation avec lui. Une fois cette relation établie par la repentance de nos péchés, nous pouvons donc recevoir Jésus dans notre cœur et le Saint-Esprit vient habiter en nous. Que vient-il faire? Il vient pour nous guider et nous diriger. Il peut nous tirer de cet isolement. Si vous êtes isolé, il vous secourra. Afin que vous sortiez de ce nuage qui vous entoure. Il l'éloignera de vous pour de bon et il vous aidera à marcher comme vous avez toujours voulu marcher dans votre vie. Peu importe votre âge, peu importe qui vous êtes, d'où vous venez et où vous êtes, vous serez délivré si vous le voulez. Et c'est ma prière pour vous. Père, comme nous te sommes reconnaissants, que tout commence avec toi. Tu es le Créateur. Nous nous sommes égarés loin de toi. Nous te remercions d'avoir rétabli toutes choses en nous libérant. Et je prie que le Saint-Esprit incite les cœurs, les auditeurs d'aujourd'hui à revenir pour entendre l'autre partie du message. Et je prie que les personnes qui sont assises ici même puissent reconnaître que l'isolement est une question sérieuse, car elle détruit peut-être présentement leur vie et leur avenir. Mais ils peuvent recevoir ton aide et être délivrés au nom de Christ. Amen.
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